0: Et on ouvre votre deuxième volet service public avec la lecture de vos avis de décès, ses enfants, petits-enfants et arrière-petits-enfants. On a la douleur de vous faire part du décès de Madame Iloaï Maketalena di Taimani, décès survenu le 22 septembre 2026 à l'âge de ses 88 ans. La veillée aura lieu à la morgue municipale de Païta le vendredi 25 septembre de 12 à 20 heures, reprendra samedi 26 septembre de 8 heures. À la levée du corps, la cérémonie religieuse sera célébrée en la chapelle du centre funéraire de Païta, suivie de l'inhumation le samedi 26 septembre 2026 à 11h du matin. Je répète cet avis de décès. On nous prie de vous annoncer le décès de Madame Iloaï Maketalena di Taimani, décès survenu le 22 septembre 2026 à l'âge de ses 88 ans. La veillée aura lieu à la morgue municipale de Païta le vendredi 25 septembre 2026 de 12h à 20h. Reprendra le samedi 26 septembre de 8h à la levée du corps. La cérémonie religieuse sera célébrée à la chapelle du centre funéraire de Païta le samedi 26 septembre 2026 à 10h, suivi de l'inhumation au cimetière de Païta à 11h du matin le même jour. Et c'est un avis de décès signé de ses enfants, petits-enfants, arrière-petits-enfants.
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0: Au petit chef Wainia Siwe Leidi et Aimadi, à la famille Eneren Alifou et Nouméa, à la famille Upan Alifou Nouméa, aux familles Wiwan Alifou et Nouméa, à la famille Jane Alifou et Nouméa, à la famille Bom Alifou et Nouméa, à Toulouisi Aira Nipat Ouvea et sa famille, à la famille Kokon, Alifou et Nouméa, famille Titi, Alifou et Nouméa, famille Mazeno, Alifou Nouméa, famille Wanapo, Alifou Nouméa, et toutes les familles qui suivent Alifou et Nouméa, famille Kokoetha, famille Naoun, John, famille Walabroa, famille Wright, famille Kwesin, famille Men, Waminia, Lele, Kachocho, Wamo, Yopoe, Kaimo, Waidin, Jaloué, Juanoun, Ngojela, Lolo, Rosam, Geyazé, Wasapa, Wanothuma et sa famille, Juajoué, Makan et sa famille, et aux familles, à mesdames qui suivent, à Nipa, Wia, Nede, Kanya, Wi, Nigot, à peine Choupit, à Wasapa Oumouni, à Lizzie Ouachalié, à Evelyne Roaizé, Wasapa Kauma, à Kedegne, à Wadoun Meleoué, à Ounod, à Upan Hanyango, à Esao, à Wachola Doné, à Wabao, à Nela Wiwan et sa famille, à Wachola Kwesin et sa famille, à Laoufie et Ie à sa famille, à Bella Wawa Lahai et sa famille, à la famille Tusi Minja, à Wase Kanala et à la famille Marama à Kanala. Monsieur Haouja Christian Maji vous fait part du décès de Madame Veuve Titi Laofie Serane Haouja, décès survenu le 22 septembre 2026 dans sa 86e année. Une veillée se tiendra au centre funéraire de Nouméa le jeudi 24 septembre de 8h à 20h, puis vendredi 25 septembre de 8h à 13h. La cérémonie religieuse se fera à la chapelle du centre funéraire de Nouméa le vendredi 25 septembre 2026 à 13h15, suivi de son inhumation à 14h. Et c'est un avis de décès signé de la famille qui nous prie de vous annoncer le décès de Madame Veuve Titi Laofie Serra Neaouja, survenue le 22 septembre 2026 dans sa 86e année. La veillée se tiendra au centre funéraire de Nouméa le jeudi 24 septembre de 8h à 20h, puis vendredi 25 septembre de 8h à 13h. La cérémonie religieuse sera célébrée au centre funéraire de Nouméa le vendredi 25 septembre à 13h15, suivi de son inhumation le même jour à 14h. Et c'est un avis de décès signé de la famille. Avis de décès aux familles Remoa, Mouemourou, Kazovimoa, Sari, Teyet, Nei, Dea, Oema, Boézi, Diopozoï, Goé, Rai, ont la douleur de vous faire part du décès de Madame Mouemourou, Elisa, survenue le 22 septembre 2026 à Dumbéa dans sa 79e année. Le transfert à Wailou se fait le jeudi 24 septembre à 10h du matin. L'inhumation aura lieu le vendredi 25 septembre 2026 à 10h du matin au cimetière de la tribu de Koula. La famille s'excuse auprès des familles parents membres alliés qui n'ont pu être cités. On nous prie de vous annoncer le décès de Madame Mouemourou Elisa, survenue le 22 septembre à Dumbéa dans sa 79e année. Le transfert à Wailou aura lieu jeudi 24 septembre 2026 à 10h du matin. L'inhumation se fera le vendredi 25 septembre 2026 à 10h du matin au cimetière de la tribu de Koula. Et c'est un avis de décès signé de la famille. Vos messages à vie de décès à l'attention du grand chef Dokuchas Neslin, au petit chef de la tribu de Padawa, Paretok Nasil Wajawan, à notre chef de clan Paretok Pele, à monsieur Malakai Kanene, au clan allié, Si Etse Kurub, Si Onga Rereg, Si Natsue, Si Guama, Si Waron, Si Na Tsewen, Si Kora, Si Na Songom, Si Guam, à mesdames Iwa Lilian, Issaïa Sylvie, Palen Waimalo, Wabula Lorna, Wakain Waith, Cormier Isabelle, Waja Waipit, Watha Uhun, Sipa Waidune, Wajawane Madeleine, Akadro Pilan, Mule Jalia, Wajawane Waishuma, Waithiko Kamen, Kaloy Julien, Wamizo Paron, Reggae, Wajimen, Reggae, Saï, avis de décès Apache, Walei, ou René, Uun, Wajawan, Sili, Wa, Haye, Perine, Manane, Kero, Waiko, Ton, Wagele, Wainia, Christine, Wanara, Ziliwa, Malakai, Thalin, Zebez, Wazahan, Tsaria, Wakutse, Wahaga, Wayoyo, Tsaye, Patsue, Wapae, Utsan, Wauka, Waed, Kwatuti, Lydia, aux petits-enfants, Pura, Oui, Marthe, Pura, Oui, Raphaël et Corneille, Valérie, Wedro, Albert, Mathieu, Mwaimualo, Émilie, Hangan, Tao, Aroa, Siwan et Nasil Siwan, à ses petits-enfants, arrière-petits-enfants, aux familles Capuchia, Kwasuti, Yene, Rene, Lalen, Watha, Wajawane, Tsayat, Wawanabu, Wayaridri, Wanyanyapa, Thupalua, Chimari, Dunara, Chaye, Wathuen, Tsawa, Poachili, Haye, Wanunu, Hurege, Malakai, Timitru, Nani, Lawi, Jaume, Renenod, Zeula, Weneua. À ses anciens collègues de la société Le Froid, aux anciens joueurs de Gaïtia, au quartier de Guéravis, aux anciens joueurs de Pétanque et BM 2000, on nous prie de vous annoncer avec tristesse, de vous faire part du décès de M. Wedré Lakei Kegen, dit Jackie, décédé le 21 septembre 2026 à l'âge de ses 86 ans. Et je m'excuse auprès des familles, parents, membres et alliés si le nom du défunt a été mal prononcé. Nous vous remercions pour votre compréhension. Les coutumes se font de 8h à 20h à la rivière Salée. À son domicile, les veillées se feront au grand salon funéraire, ancien crématorium, jeudi 24 septembre de 8h à 20h et reprendront vendredi 25 septembre à 8h à la cérémonie religieuse. Se déroulera au grand salon funéraire le vendredi 25 septembre à 10h15, suivi de son inhumation à 11h au cimetière du 5e kilomètre. On nous prie de vous annoncer le décès de M. Wedré la Kegen Dijaki, décès survenu le 21 septembre 2026 à l'âge de ses 86 ans. Les coutumes se font de 8h à 20h à la rivière Salée à son domicile. Les veillées se feront au grand salon funéraire, ancien crématorium de Nouméa, jeudi 24 septembre 2026 de 8h à 20h. Reprendront le vendredi 25 septembre à partir de 8h. La cérémonie religieuse se déroulera au grand salon funéraire le vendredi 25 septembre à 10h15, suivi de son inhumation à 11h au cimetière du 5e kilomètre le vendredi 25 septembre 2026. C'est un avis de décès signé de la famille.

Et lecture de cet avis de décès à l'attention des familles Carambeu, Boisseau, Moissadi, Patrice, Gélima, à ses collègues et amis. La famille Carambeu a la douleur de vous annoncer le décès de leur nounou, papa, frère, néné novice Carambeu, Diato, survenu le lundi 21 septembre 2026 à l'âge de ses 77 ans. Une veillée se fait à la morgue municipale, mercredi 23 septembre, de 15h à 20h, reprendra jeudi 24 septembre, de 9h à 12h, suivi de l'inhumation à 13h, au nouveau cimetière de Bouraille. La famille s'excuse auprès de celles, ceux qui n'ont pu être cités. On nous prie de vous annoncer le décès du nounou, papa et frère, monsieur Néné Novice Carambeu, Diato, survenu le lundi 21 septembre 2026 à l'âge de ses 77 ans. La veillée aura lieu à la morgue municipale de Bouraille le mercredi 23 septembre de 15h à 20h, reprendra jeudi 24 septembre 2026, suivi de l'inhumation. La veillée se fera de 9h à 12h et sera suivie de l'inhumation à 13h au niveau cimetière de Bouraille. C'est un avis de décès signé de sa famille. Et enfin, on nous prie de vous annoncer à Guy, Gravana et Anastasie, à Goriré, son fils, sa belle-fille, les petits-enfants, Rachel, Nadej, Vénétia, Anaïk, les familles Gravini, Blé, Vara, Tournier, ont la douleur de vous annoncer le décès de M. Paul Gravina, survenu le 19 septembre 2026, dans sa 90e année. Une veillée se tiendra le mercredi 23 septembre. De 13 à 20h au centre funéraire de Nouméa. La cérémonie religieuse se fera le jeudi 24 septembre à 8h15 en la chapelle du centre funéraire de Nouméa, suivie de la crémation au centre cinéraire de Nouméa. On nous prie de vous annoncer le décès de M. Paul Gravina, décès survenu le 19 septembre 2026 dans sa 90e année, à partir de 13h ce jour, mercredi 23 septembre, et ce, jusqu'à 20h, elle se tiendra la veillée au centre funéraire de Nouméa.

La cérémonie religieuse sera célébrée le jeudi 24 septembre à 8h15 en la chapelle du centre funéraire de Nouméa, suivie le jeudi 24 septembre à 9h de la crémation au centre cinéraire de Nouméa. En m'excusant auprès de toutes les familles parents membres et à l'ici certains noms de famille à la lecture de ces différents avis de décès ont été mal prononcés au moment de la lecture de ces différents messages. En vous remerciant, vous, amis, parents, membres, clans et alliés, ainsi que la famille. Et soyez certains que toute l'équipe de Radio Jido vous apporte tout son soutien à travers ce moment de douleur que vous êtes en train de vivre. Donc toute l'équipe de Radio Jido vous adresse ses sincères condoléances.

À travers ce premier communiqué qui fait part du deuxième volet de votre service public, nous allons du côté des îles Loyauté, particulièrement du côté de Nengone, où dans le cadre de la campagne 2026 du permis de chasser, la province des îles Loyauté informe la population et les chasseurs de marée des actions prochainement menées par la Fédération de la faune de la chasse de Nouvelle-Calédonie, FFCNC, au programme une formation à la sécurité et à l'entretien des armes, ainsi que la délivrance du permis de chasser. Donc, par rapport à ce programme, une formation, je vous le disais, va se faire. La délivrance et des attestations d'assurance, par ailleurs, débattues, sont également organisées le mardi 29 septembre, mardi prochain, à La Roche, à l'antenne de la province des îles Loyauté. De 7h30 à 11h30, la formation plus vente des assurances de la Fédération de la faune de la chasse de Nouvelle-Calédonie, FFCNC, et de 13 à 16 heures battue au lieu dit 4 chemins. Le jour suivant, le mercredi 30 septembre, à Tadine, à la mairie, de 7h30 à 11h30, formation vente d'assurance FFCNC, et battue du côté de Guama. Il y aura deux battues. Et jeudi 1er octobre de 7h30 à 10h30, battue sur Taiwan Edge. La formation est gratuite, elle est ouverte à toutes, à tous. Pour le renouvellement du permis de chasser, les personnes devront se munir de leur permis de chasser province des îles et de la somme de 6 000 francs en règlement de l'assurance. Pour les nouvelles demandes de permis de chasser, les personnes devront fournir une photo d'identité, une pièce d'identité valable et 6 000 francs en règlement de l'assurance. La province des îles rappelle que pour la délivrance de l'assurance obligatoire au permis de chasser, la somme de 6 000 francs est à régler en espèces uniquement. Les chèques, les cartes bancaires ne sont pas acceptés. Les renseignements sont à prendre au 45 51 69 ou à l'adresse mail environnement@loyalty.nc. Un communiqué signé du secrétaire général adjoint de la province des îles Loyauté. Et des îles, nous partons au nord. C'est la province nord qui vous informe qu'à partir de 16h30, ce mercredi 23 septembre, plusieurs centres, plusieurs CMS seront fermés pour le jeudi 24 septembre. Les CMS de Nekopoya, Wegwa, Wegwa, Pointe-Diwimon, Pointe-Dimie, Pointe-Arariwa, Poneriwa, Wawilu, Wailu, Khalanchu, Kanala et Dawar, Beleb, Kawipa, Kwawa, Tu, Chimui, Yenhen, Yengen, Vok, Vo, Papanuka, Lagomen, Poum, Poum, Kone, et Puebo, et Poirariwa ainsi que Nekopoya. Les centres réouvriront et reprendront leur activité aux heures habituelles le vendredi 25 septembre à 7h30, la province nord, qui appelle à la plus grande prudence et à la vigilance, et c'est signé la secrétaire générale adjointe de la province nord. On reste à Puebo avec cette communication de madame le maire de la commune qui informe ses administrés qu'en raison de la fermeture des services municipaux pour le pont du 24 septembre, les jours de ramassage des déchets ménagers sont modifiés. Le ramassage de poches vertes est prévu le 25 septembre, ne sera pas assuré et est reporté au lundi. Oui, c'est bien ça, lundi 28 septembre. Et le ramassage des poches bleues, rouges, prévu le jeudi 24 septembre, se fera le jeudi 1er octobre. C'est madame le maire qui remercie la population de sa compréhension. Et du côté de Pointe-Bout, c'est le maire qui lance un appel d'offres, le maire de la municipalité, un appel d'offres ouvert pour les travaux de démolition et de reconstruction du pont de Ouaté, secteur 4. Les travaux comprennent la construction d'un nouvel ouvrage, lot 1, le lot 2, c'est le terrassement
des voies d'accès. La déconstruction de l'ouvrage existant, c'est le lot 3, et le lot 4, la voirie et le réseau. Donc pour le lot 2, ben c'est le terrassement des voiries d'accès. Et c'est donc la tranche ferme d'allotis, les modalités d'obtention du dossier. Le dossier peut être consulté à la mairie de Pointe-Boute, RT1 98825 Pointe-Boute. Le dossier peut être consulté, retiré sur la plateforme des marchés publics, https://marché-public au pluriel .province-du-6-nord.nc/accueil.aspx. Les candidats devront respecter scrupuleusement les prescriptions du règlement de consultation des les entrepreneurs également désireux d'obtenir les renseignements complémentaires doivent déposer leurs questions sur la plateforme des marchés publics. Les modalités de remise des offres, eh bien les offres devront parvenir sous pli recommandé avec accusé de réception à la mairie de Pointe-Boute, 98825 Pointe-Boute, ou être déposé contre récépissé au secrétariat de la mairie de Pointe-Boute ou transmise par voie électronique sur la plateforme des marchés publics https://marché-public.province-du-6-nord au plus tard le 2 octobre 2026 à 15h. Une visite des lieux est organisée. Il vous suffira de prendre l'attache avec la commune de Pointe-Boute pour avoir plus de renseignements. Et c'est un communiqué qui est donc signé par monsieur le maire de la commune de Pointe-Boute, monsieur Yann Peraldi. On a de la communication concernant la fin de campagne des bourses et allocations scolaires rentrée 2027. La direction de l'enseignement de la province des îles Loyauté rappelle aux parents d'élèves que la campagne de bourse scolaire 2027 est ouverte depuis le 24 août 2026 et que les dossiers sont à retourner avant le 30 septembre 2026 auprès des directions d'écoles de proximité d'établissements respectifs. Les nouvelles inscriptions des élèves dans les écoles maternelles et élémentaires se font jusqu'au 30 septembre 2026 inclus, et c'est signé Madame Alice Oudjoun Waitea, directrice de l'enseignement de la province des îles Loyauté.

l'assassin qui appelle à protéger, valoriser la création locale. Prochain rendez-vous avec l'actualité, eh bien, je vous le disais, ce sera à 12h. Et si je ne me trompe pas, ce sera Naeda Wamai que vous retrouverez.

Voilà un petit récapitulatif de ces quelques titres que vous avez pu entendre, apprécier après la présentation des titres. Jocelyna and Dr. Chameleon featuring Papa Sidi, Highland Boys, Island Reggae, Noldi, Wei Jumel avec Kanaki Ichehwe. Et là, nous étions du côté du continent australien avec Gurumul, Blue King Brown. On revient ici au pays Kanaki, la Lagonienne. C'est demain, le 24 septembre.

0: Et dans quelques instants, le journal complet de la mi-journée sera présenté par Naïde Wamai, un invité déjà autour de la table, M. Michael Forest. Dans quelques instants, l'actualité, tout de suite la publicité, merci de votre fidélité.
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9: Le journal est tout d'abord les titres. Michael Forest, président de la province des îles Loyauté, invité du journal de midi pour donc évoquer avec lui politique, gouvernance et les priorités provinciales. La fête de la citoyenneté s'installe pour la première fois à Ninéoulan, à Lifou, une journée dédiée au destin commun, au dialogue interculturel et à la construction de la citoyenneté. Et enfin, 40 ans du Kaeneka, la SACINQ appelle à protéger et valoriser la création locale. Bonjour à tous, bonjour Kanaki. Au carrefour de l'émancipation économique, de la souveraineté politique, les lignes bougent rapidement dans le pays. Notre invité aujourd'hui est une figure clé de ce tournant, Michael Forest, récemment élu président de la province des îles Loyauté, mais aussi vice-président de l'Union calédonienne et chargé également des relations extérieures du Front. Alors que l'archipel traverse une période de reconstruction institutionnelle majeure, le mouvement indépendantiste déploie une activité diplomatique sans précédent. L'intégration récente du président du FLNKS directement au sein de la délégation officielle du Vanuatu lors du Forum des îles du Pacifique, et mais également donc la 81e Assemblée générale des Nations Unies, 40 ans après la réinscription du territoire sur la liste des pays non autonomes de l'ONU. Michael Forest, bonjour.
10: Bonjour Nanej, bonjour Dido.
9: Alors donc on va parler justement, vous en tant que vice-président de l'UC, donc on va parler de ce rendez-vous au niveau de l'ONU. Je le disais tout à l'heure, la Nouvelle-Calédonie est inscrite sur la liste des territoires non autonomes de l'ONU depuis 1986. Alors qu'attend concrètement le FLNKS de cette 81e Assemblée Générale à New York?
10: Oui, bonjour encore à Dido, bonjour au pays. C'est vrai que c'est encore une fois une occasion pour nous, hein, pour pouvoir encore une fois respecter ben, le travail qui a été fait par nos anciens. C'est vrai, vous lui rappelez que cette année, c'est le 40e anniversaire au mois de décembre de la réinscription, mais il faut se rappeler qu'en septembre 86, nous étions aussi, pour la première fois aussi, accueillis au sein des non-alignés, en tant que membres observateurs au sommet de Harare au Zimbabwe. Donc saluer le travail des anciens, mais aussi quelque part rebondir sur l'opportunité politique par rapport à la sortie de l'accord de Nouméa et les difficultés notamment qui est traversée par notre puissance administrante. Et c'est vrai aussi que cette 80e session des Nations Unies dans le thème, je rappelle, c'est restaurer la confiance, gérer la transformation des Nations Unies qui apporte des résultats pour tous, et notamment pour les territoires non autonomes comme le nôtre. Donc on a une délégation qui sera présente sur New York cette fin de semaine, mais aussi la semaine prochaine, pour pouvoir participer aux travaux de la 4e commission chargée des questions de politique spéciale et de décolonisation. Cette semaine, il y a le président du FNKS qui est aussi sur Port-Vila pour continuer à travailler les dossiers sur lesquels on a aussi ouvert dernièrement au niveau du forum, puisqu'il y a un caucus qui s'est tenu au niveau du fer de lance à Palau, justement pour enfin actualiser la feuille de route qui avait été adoptée le 14 février 2018 à Port-Moresby. Donc c'est une feuille de route qui vient quelque part actualiser l'ensemble des mécanismes qu'on a posés sur la table, notamment l'accord de Kanaky, mais aussi l'ensemble des recommandations, on va dire, pertinentes qui ont été adoptées par plusieurs organes ou organismes des Nations Unies, comme le Comité international contre la torture, comme l'Observatoire international des prisons, mais aussi les différents rapporteurs des droits de l'homme qui ont quelque part pointé l'action de l'État français dans le pays. Donc au-delà de pointer, c'est aujourd'hui comment on peut construire cette nouvelle dynamique-là. Donc c'est aussi pour ça qu'une délégation se rendra pour New York, pour continuer à aller utiliser les différents leviers à travers les différents mécanismes qui nous sont offerts par le droit international. Parce qu'encore une fois, l'accord de Nouméa aussi stipule que les Nations Unies doivent suivre le processus. Et c'est vrai qu'on a souvent, on va dire, l'habitude de voir l'État français comme un partenaire de l'accord. C'est vrai. Mais c'est aussi une puissance administrante.
8: C'est ça.
10: Donc elle a aussi des droits et des devoirs, notamment en termes d'accompagnement de compétences, d'appui financier. Il ne faut pas dire qu'il va toujours nous aider pour le plaisir, non. C'est son devoir de pouvoir nous accompagner. Et effectivement, on a aussi une configuration, on va dire, politique au niveau du pays sur laquelle on doit aussi rebondir. Et puis, plus généralement aussi, rappeler que cette année, c'est quand même les 80 ans de la fin de l'indigénat. Donc c'est aussi pouvoir mesurer tout le chemin accompli depuis que les premiers Kanaks sont rentrés dans les institutions françaises, mais aussi dans les différentes étapes. Aussi bien avec la création du Front indépendantiste, ce week-end nous avons célébré, encore une fois, le premier martyr blanc, M. De Clercq, et puis plusieurs événements comme ça qui vont jalonner, on va dire, l'action politique du mouvement indépendantiste, parce que je rappelle aussi que dans quelques mois, nous devrions être à la tête aussi du groupe du Fer de lance mélanésien, donc ça offre d'autres opportunités concrètes sur lesquelles on doit aussi, encore une fois, saisir l'opportunité d'une puissance administrante quelque part en difficulté. On peut observer encore aujourd'hui tous les jours sur la presse médiatique, radiophonique, sur les réseaux que quelque part la déclaration du chef d'état-major de l'armée française de l'année dernière qui déclarait concrètement que la France doit se tenir prête à affronter un choc avec la Russie d'ici 3 ans. Donc on peut observer que les indicateurs se rapprochent parce que les derniers événements, notamment en Pologne et en Allemagne aussi, montrent aussi qu'il faut anticiper. On ne va pas attendre que l'Europe y claque puis on va se dire qu'est-ce qu'on peut faire. Non, il faut aller voir justement d'abord notre propre famille, les Mélanésiens, mais aussi construire avec quelque part les conclusions du Forum des îles du Pacifique aussi. Même si on a pu observer la communication de la France à travers l'ambassade de France pour le Pacifique, mais aussi le fait que le président Macron vient encore nous donner des leçons sur notre politique de nickel, alors que la Chine est quand même notre principal acheteur depuis plusieurs décennies. Donc on voit bien qu'il y a un jeu politique qui est là, mais l'important pour nous, c'est de pouvoir rester sur la base de la trajectoire, et notamment pour continuer à mettre en œuvre nos motions politiques, de manière à ce qu'on puisse faire le point prochainement sur ces différents travaux, et puis surtout rebondir avec sincérité, parce qu'on peut regarder sur d'autres sujets importants, de société aussi sur lesquelles ben, on a encore beaucoup de difficultés avec, avec l'État français.
8: C'est important que, qu'une délégation soit présente au niveau de l'ONU quand on voit tout ce qui s'est passé. Mais aujourd'hui, vous le disiez, la puissance administrante eh bien, fait tout pour que, je veux dire, on éteint la, je veux dire, la revendication kanak, je veux dire, au niveau de l'État.
10: Oui, mais c'est parce qu'il va nous dévier la trajectoire. Hein. Moi, j'ai déjà eu l'occasion de le dire, que ce soit sur Matignon ou à l'Élysée aussi. Aujourd'hui, l'idée pour nous, l'indépendance, c'est pas une indépendance dans le noir. On doit la construire, la choisir et la maîtriser. Dans la mesure où, encore une fois, aujourd'hui, il y a plusieurs instruments de coopération qui sont sur la table. Bilatéral, multilatéral, sur les accords de défense que la France a là avec Fidji, que la France a là avec la Papouasie, que l'Australie vient de signer avec le Vanuatu, par exemple. Les instruments, ils sont là. Après, charge à nous là, bah, de pouvoir justement créer les conditions. Mais d'une manière un peu plus générale, on peut observer aussi que bah, le Pacifique continue à être un instrument de géopolitique pour les grandes puissances aussi. On l'a pu observer lors du dernier sommet du forum sur les Palau, où quelque part, on aurait pensé que la Chine a été écartée du jeu, alors qu'ils sont revenus avec France. Et je veux dire, nous, c'est une opportunité pour nous. Comme c'est une opportunité d'avoir l'Australie, d'avoir la Nouvelle-Zélande, d'avoir les États-Unis. On a une relation particulière avec la France. Charge à nous de pouvoir faire en sorte qu'en tant que petit peuple, 300 000 habitants, 16 000 km², d'avoir notre souveraineté, parce que c'est notre droit. Et notre génération, elle a aussi ce devoir-là de pouvoir finaliser la trajectoire de manière à ce qu'on puisse ben, s'inscrire dans ce Pacifique bleu et sécurisé.
8: Alors, avoir donc justement un président du FLNKS qui porte la voix du front donc, au niveau régional, c'est important parce qu'on n'en a pas connu depuis quelques années.
10: Bien sûr que c'est très, très important. Et encore une fois, le fait que dernièrement sur Palau, on actualise notre feuille de route, c'est pour être plus précis justement. Plus précis sur l'action propre que nous pourrons faire avec le secrétariat. Par exemple, cette semaine, il y a la réunion des ministres des Sports sur Fidji, où notre sélection d'ailleurs participe à la Coupe de football mélanésienne, pour pouvoir actualiser notre charte des Jeux de la Mélanésie. Mais ça ouvre d'autres perspectives, parce que je rappelle aussi qu'en 2030, nous devrions accueillir le Festival des Arts Mélanésiens. Donc plusieurs sujets, on va dire, des sociétés qui sont là, mais aussi il y a des sujets politiques sur lesquels, encore une fois, il y a de la place et il faudra plus d'engagement. Je veux parler, par exemple, ben, des sujets liés à la monnaie, où on a déjà dit et redit depuis 2018 que le franc CFP, ça ne veut plus marcher. On voit bien que la Banque de France et puis les différents mécanismes de l'État amènent encore de la difficulté, mais il ne faut pas être avare de pouvoir continuer à répéter, puis surtout saisir les opportunités diplomatiques réelles qui peuvent faire bouger les lignes aussi. Parce que il y a le réseau du Pacifique ben des affaires bancaires françaises, avec qui rejoignent quelque part le grand réseau, on va dire, de l'influence française, avec les sociétés comme Engie, comme Dumais, etc. Où le chemin aujourd'hui, on a pu nous refaire la leçon, où, parce que encore une fois, on s'est aussi rapproché depuis 2024 du Niger, du Burkina Faso, du Mali. Ils nous ont donné aussi ben, des preuves tangibles sur lesquelles ils ont dû faire un basculement dans la difficulté. Mais encore une fois, on a aussi depuis 2024 et 2023 aussi l'opportunité d'avoir deux parlementaires. Donc c'est aussi le sujet qui sera porté par le sénateur Howie, qui est aussi membre de la commission des affaires étrangères du Sénat, où on lui a demandé ben, d'être un peu plus offensif sur les différents questionnements et puis les différents positionnements, pour pas pour faire du mal à la France, pour donner une éclaircie sur la trajectoire et puis faire en sorte qu'on puisse utiliser l'ensemble des leviers qui sont à disposition du FNKS et du monétisme pour continuer à avancer.
8: Peut-être un mot sur le nickel, vous l'avez évoqué tout à l'heure. Donc récemment, le député Emmanuel Tchibaou a vivement dénoncé un deux poids, deux mesures de la part de l'État français dans son soutien d'urgence aux usines métallurgiques. KNS se semble laissé de côté par Paris. Vous dites quoi par rapport à ça?
10: Ben, c'est un choix assumé par l'État pour de faire en sorte que un des principaux outils, un des principaux fleurons industriels qui a été créé par les Kanaks ben, puisse être à terre. Hein. Donc j'ai pu le rappeler à l'avant-dernière commission plénière, hein, lorsqu'on nous a présenté un document au niveau du Congrès pour dire que depuis mai 2024, c'est là où tout a explosé. Non, on n'a pas besoin d'aller jusqu'en 2023. Février 2024, lorsque l'État ferme avec Glencore KNS, début mars, c'est nos collègues de droite qui nous traitent d'illégitimes et qui sortent du Congrès pour dire qu'ils vont aller foutre le bordel. Mi-mars, ils créent le collectif Agissons Solidaires avec les trois chambres consulaires que le gouvernement finance quand même. Donc à partir de là, il ne faut pas venir nous dire encore une fois, faire la leçon. Mais c'est des faits qui sont là. C'est des faits qui sont là. Il faut observer que on fait une lettre, puis on la publie sur Facebook, puis le lendemain, on a le ministère de l'Outre-mer qui dit on vous donne 90 millions d'euros, je ne sais plus combien. C'est des pratiques qui sont dépassées, mais sur lesquelles il faut quelque part saisir encore l'opportunité pour pointer la responsabilité de l'État. Et c'est aussi pour ça qu'être sur New York aussi, c'est aller dire aussi. Il ne faut pas venir ici et puis nous faire la leçon sur la démocratie, puis toujours financer les différents mécanismes qui servent d'abord les intérêts de la France. Non, ça c'est pas l'accord de Nouméa, ça.
8: Le CNES, l'outil, il y a eu des manifestations par rapport justement à l'usine du Sud. C'est un peu éteindre la cause indépendantiste par rapport à justement cet outil soit délaissé par l'État.
10: Oui, il y a un bouleversement un peu plus global au niveau du pays. On a pu observer en début de semaine qu'il fermait des laveries dans le Nord, par exemple, avec une reconfiguration des différents sous-schémas liés à la SL notamment. Charge à nous, justement, dans les prochaines semaines, de regarder avec notre équipe mine pour regarder comment on peut justement répondre à cette difficulté-là. Mais encore une fois, le fait d'avoir nos deux parlementaires, ça amène aussi une autre considération, une autre résonance en termes de message politique. Et c'est vrai que prochainement, il y aura la commission des finances pour le projet de loi de finances. Si M. Rouy, il est membre de la commission des affaires étrangères au Sénat, M. Thibault, il est aussi membre de la commission des finances à l'Assemblée. Donc il faut faire le travail pour aller chercher des crédits, pour faire en sorte que notre outil perdure.
8: Michael Forest, au change de casquette, vous êtes aussi le nouveau président de la province des îles Loyauté. À votre arrivée à la présidence en juillet, vous avez évoqué un état critique des finances publiques avec un déficit structurel proche de 4 milliards de francs. Alors, quelle coupe, quel sacrifice ou quelle nouvelle contribution financière allez-vous demander aux habitants des îles Loyauté pour justement assainir les finances de la province?
10: Nous avons tenu une assemblée il y a à peu près 3 semaines où, quelque part, les différents indicateurs qui nous ont été donnés comme une obligation avec la CTC ont pu être respectés. Donc, un ratio plutôt positif. Suite à cela, on a aussi insufflé cette nouvelle dynamique, on va dire, démocratique avec, par exemple, la tenue de la première commission plénière où on a pu avoir un œil plus approfondi justement sur l'état des finances, que ce soit sur les déficits, sur la dette, mais aussi sur notre capacité de pouvoir s'investir dans les prochains mois, mais aussi sur le fameux rapport de la CTC sur la SODIL, qui a été aussi très, très critique. Mais c'était aussi faire un point sur le plan stratégique 2019-2026, qui a, malgré tout, avec les deux exécutifs, Lali et Ouanu, engagé plusieurs programmes politiques. Et puis, pour finir, c'était aussi important de pouvoir se projeter sur la première conférence des présidents aussi. Parce qu'à partir de cette semaine d'ailleurs, où les commissions internes se tiennent, il n'y a plus de président qui fait son ordre du jour dans son coin. C'est partagé avec l'ensemble des collègues, l'ensemble des sujets, les délibérations, les points qui sont inscrits à l'ordre du jour. Et puis bien sûr, on a fait le séminaire sur Marais aussi pour coupler les trois programmes, donc de Nations Autochtones, de Palikaïl et de UCFNKS, pour tracer notre feuille de route politique CAP 2031. Donc aujourd'hui, charge à l'administration de pouvoir le décliner en termes de mise en œuvre opérationnelle avec les différents outils qui sont offerts par l'administration. Au niveau financier, comme l'ensemble des collectivités, que ce soit les 33 communes, les 3 provinces, on est en recherche permanente de recettes. Et c'est vrai que prochainement, cette opportunité liée à ce projet de loi de finances au niveau de l'Assemblée offre aussi d'autres opportunités sur lesquelles on a aussi travaillé avec la mission interministérielle, avec les parlementaires, mais aussi avec les différents services comme l'AFD par exemple, pour pouvoir nous donner un peu d'air frais pour avancer, notamment sur les sujets les plus élémentaires pour notre peuple, que ce soit au niveau des bourses, de la santé par exemple. Mais aussi, vous avez pu constater la semaine dernière, même si on n'a pas trop communiqué, qu'on a été à l'initiative aussi de pouvoir inviter les 3 collectifs des îles sur Nouméa, notamment sur une rencontre avec M. Tokoumouli, une rencontre avec la commission de transport au niveau du Congrès, pour que les gens se parlent et puis qu'on puisse trouver une solution intermédiaire pour lever la difficulté.
8: Donc, tout à l'heure, on parlait de l'administration. Est-ce que vous avez parlé également de réorganisation des services provinciaux? Est-ce qu'il y a des choses qui vont changer, non?
10: C'est obligatoire parce que depuis 2019, il y a eu la crise du Covid, il y a eu la crise de mai 2024. Il y a eu plusieurs difficultés climatiques aussi qui n'ont pas aidé les finances de la collectivité. Aujourd'hui, on a une quinzaine de directions. Donc, l'idée, c'est de pouvoir faire un travail avec les syndicats, notamment pour mettre en œuvre ce qu'on a fait au niveau du gouvernement. C'est le fameux plan d'évolution de l'administration. C'est pas pour embêter les agents, c'est plus pour aussi les remobiliser. Parce que je rappelle qu'ils ont été très impactés par ces deux exécutifs durant la même mandature, avec des contre-budgets, avec des contre-majorités, avec plusieurs situations qui ont fait en sorte que l'administration s'est démobilisée. Donc il y a un travail à faire par rapport à ça, justement, pour pouvoir redonner un état d'esprit positif et puis rappeler surtout que la province est un acquis politique. Mmh. C'est pas tombé du ciel comme ça par l'opération du Saint-Esprit. C'était le sacrifice des femmes et des hommes, notamment des îles Loyauté, pour faire en sorte qu'on puisse avoir des outils, nous, les Kanaks, pour pouvoir s'émanciper et puis s'inscrire dans cette dynamique de décolonisation où, aujourd'hui, on est en phase de finalisation à travers la trajectoire politique.
8: Alors donc, un sujet qui concerne et qui est donc qui concernait les gens des îles, mais également la Grande Terre, hein, puisque Kanaky c'est tout l'ensemble du pays. Donc c'est les transports, l'aérien. Vous avez évoqué tout à l'heure les réunions la semaine dernière avec les élus ici au Congrès, mais également le président Tukumuli. Donc quelle feuille de route justement par rapport à qui est tracée pour justement par rapport aux réunions que vous avez eues avec les collectifs la semaine dernière?
10: Mais la feuille de route sur le très court terme, c'est de pouvoir trouver un point d'équilibre qui rassemble l'ensemble des parties, avec bien sûr des garanties de part et d'autre, de manière à ce qu'on puisse réellement s'investir dans une dynamique de confiance. Parce que la confiance elle a été rompue depuis plusieurs mois, plusieurs années. Mmh. Et on va rappeler aussi que le transfert sur Tantouta s'est fait sans aucun projet de loi, sans aucune délibération, sans aucun arrêté. Mais c'est vrai que c'était aussi une volonté politique de pouvoir encore une fois écarter les Kanaks de la ville de Nouméa. On ne va pas tourner autour du pot. Hein. Mais à partir de là, comment on s'inscrit aujourd'hui dans cette dynamique-là? On a vu aussi que la province sud, à travers la destination Île-des-Prés, n'était pas fermée aussi. Hein. Retour sur Tantouta. Donc voilà, il y a les ingrédients qui sont là pour pourquoi pas faire un mix. Moi j'ai aussi proposé de pouvoir jumeler les deux compagnies, et Akal et Akalin aussi. Mm-hmm. Où on peut plus faire en sorte d'avoir plusieurs directeurs généraux, plusieurs directions opérationnelles, techniques, etc. On peut aussi faire des économies qui puissent aussi montrer justement avec les différents partenaires créanciers, financiers, mm-hmm. mais aussi avec l'État français, qu'on peut faire un travail sur nous-mêmes pour être plus efficace avec ce qu'on a réellement dans notre panier.
8: Alors le président du gouvernement, Milakoulo Tukumuli, donc a affirmé hier dans une conférence de presse que le transport maritime va être récupéré par la Nouvelle-Calédonie, estimant que bien que ce n'est plus à la province d'opérer le Béticho.
10: Oui, c'est pas récupéré, c'est qu'il assume sa responsabilité qui lui est offerte par la loi organique. Parce que depuis combien de temps le gouvernement il fait rien, donc la province elle a dû pallier à cette difficulté, parce que effectivement c'est les îles Loyauté. Hein. Mais rappelez aussi qu'on a mis en place pour la première fois, je me répète peut-être l'année, la fameuse commission de transport, où depuis 90 en fait on a fait du développement, on a fait de la formation, en 2006 on a créé la commission de la femme par exemple, puis on arrive en 2026, puis le transport il est toujours en difficulté. Donc l'idée aussi, c'est ce matin justement avec la commission de transport qui est présidée par Madame Pia, il y a des auditions au niveau du Béticho, au niveau de la IOT, au niveau de la CMI aussi, qui doit aussi créer les conditions pour faire un stop sur les îles IOT, sur son trajet Nouméa-Santo ou Nouméa-Port-Vila aussi, parce qu'il y a d'autres opportunités. Quand on voit tout le schéma de distribution qui est fermé sur Nouméa par rapport aux imports-exports qui quelque part, sans le garde-manger un peu de la petite diaspora sur Nouméa, mais ça, c'est historique. Hein. Mm-hmm. C'est historique. On ne va pas régler du jour au lendemain, mais en tous les cas, il y a des opportunités qui sont offertes sur les îles. On a pu l'observer, toute la production pendant la foire des îles. Cette semaine, il y a la fête de la patate sur Natala aussi, où la production des femmes et des hommes, le pouvoir d'agir, il est toujours très actif. Et c'est important pour la collectivité de pouvoir offrir des opportunités de développement.
8: Rapidement, donc, c'est vrai qu'il y a beaucoup de sujets qu'on peut aborder, mais voilà, donc, peut-être sur la santé, un mot sur la santé, quelle action concrète que les habitants attendent, justement, peut-être des améliorations, on a parlé de désert médical, tout ça, qu'est-ce que vous pouvez dire par rapport à ce sujet-là?
10: Déjà, avec la Croix de Malte, c'est un programme qui est développé avec le gouvernement et l'ensemble des provinces, hein. Ça nous permet d'avoir un matelas pour pouvoir justement mieux apprécier cette difficulté. Néanmoins, on a aussi relancé cette semaine, par exemple, plusieurs AVP, parce que justement, c'est une nécessité de pouvoir maintenir une offre, on va dire, respectable, mais aussi équilibrée sur l'ensemble des quatre îles, même si, encore une fois, je le rappelle, il y a la télémédecine, il y a aussi la volonté aussi de pouvoir créer les conditions pour impulser une nouvelle dynamique autour de la médecine traditionnelle. Mais aussi sur le fait que c'est une difficulté historique, encore une fois, qu'en 2026, on n'a aucun service du gouvernement sur l'île de Loyauté. Aucun. On n'a pas de centre hospitalier, on n'a pas de... on n'a rien. On a un agent au port, deux ou trois agents de l'aviation civile pour les avions, on a un OPC. Mais mis à part ça, on est un peu délaissé. Donc c'est aussi pour ça, je vous le rappelle tout à l'heure, la solidarité des gens des îles en 84-88, en 96 pour le prélat minier. Donc j'appelle souvent la solidarité de la famille de la Grande Terre pour pouvoir aussi apporter un autre regard sur notre situation et puis créer les conditions politiques pour nous accompagner, pour sortir de cette impasse.
8: Alors Michael Forest, donc, je rappelle, vous êtes président de la province des îles, mais également vice-président de l'Union calédonienne. Avec ce qui s'est passé, donc, notamment cette crise financière, est-ce que la dure réalité de la gestion locale des îles Loyauté n'est pas en train de doucher vos ambitions d'indépendance, indépendantiste?
10: Non, je ne pense pas, parce que c'est justement les réelles questions qu'il faut se poser, Nanège. Lorsqu'on parle de trajectoire et de l'accord de Kanaki, c'est se poser les vraies questions sur le projet éducatif, par exemple. D'ici 10 ans, comment on fait pour continuer à payer nos profs, nos enseignants? C'est encore la France? Oui ou non? Ben voilà. Donc il faut se poser les questions. Et puis cette difficulté financière nous oblige quelque part à faire ce travail-là. Puis se donner plus de sincérité en termes de perspective politique. Mais toujours sur la trajectoire vers Kanaki.
8: Dernière question. On parle de la jeunesse. On voit beaucoup de jeunes déjà qui partent des îles vers la Grande Terre pour chercher du travail, mais également on voit beaucoup de jeunes partir en France. Aujourd'hui, qu'avez-vous envie de dire à cette jeunesse des îles pour la convaincre qu'elle a encore un avenir chez elle, sur sa terre?
10: Je pense qu'elle est déjà convaincue par le message, on va dire, de la maison, hein, autour de la coutume et de la religion notamment, qui sont les piliers de notre société, et puis qui étaient aussi présentes lorsque la puissance publique, elle était absente. Pendant la crise du Covid, pendant le fait qu'on a fermé combien de bâtiments publics pendant mai 2024, on était où, nous? On n'était pas là, sauf qu'il y avait la coutume et la religion qui ont fait en sorte que la vie puisse continuer à perdurer. Après, il faut quand même toutefois accompagner cette jeunesse qui veut se former, s'émanciper. Et que ce soit Nouméa, Koné ou Bélep, ça reste le pays kanak aussi. C'est pas un pays étranger, d'une part, et d'autre part, on a aussi quelque part aussi... engager le travail qu'on a partagé pendant la campagne. C'est-à-dire que dès l'année prochaine, de regarder comment on peut passer. Actuellement, nous avons 2 étudiantes à l'université de Port-Vila. Nous avons 6 étudiants au Collège théologique du Pacifique. Ben, si on peut passer à 20 ou 30 dès l'année prochaine, pourquoi pas? En tous les cas, on a déjà pris des contacts. On y travaille. Il y a aussi l'équipe sur... la Polynésie française aussi, à travers l'école des métiers de la mer, près d'Aroué, où on a aussi pris plusieurs contacts pour regarder comment on peut concrétiser dans les prochaines semaines, les prochains mois, mais aussi d'autres événements un peu plus classiques sur les îles. Je vais prendre l'exemple du Carrefour des jeunes de Gaïcha, sur lequel on va aussi accompagner au niveau technique, au niveau financier, dans les prochains mois, pour justement créer les conditions d'un respect mutuel aussi avec nos autorités religieuses et coutumières.
8: Un dernier mot pour vraiment refermer ce journal. Demain, 24 septembre, deux événements, et puis également sur, un peu dans le pays, au Mwaka, au Centre culturel Tibao, mais également demain, c'est l'anniversaire de Radio Dido, 41 ans. Un mot sur ces événements-là.
10: Oui, donc demain, 24 septembre, il y a le Centre Tibao, il y a le Mwaka, mais il y a aussi sur Canal-là, les ça, 40 ans du Kaneka. Vous le disiez en introduction, il y a l'Inéoulan aussi qui fait une action sur, sur Honono, c'est important. Et puis bien sûr, Radio Dido, c'est notre radio. Et puis, alors je crois que le président du FNK, cette semaine, il va avoir VTBC, Vanuatu Television, pour regarder justement comment on peut actualiser la fameuse convention qui date de 87 ou 88, je crois. Et puis, rester mobilisé à vos côtés aussi pour accompagner, parce que on a entendu entre les lignes aussi le retour de la mission sur Paris, qui veulent modifier, ou en tout cas, transférer une partie de l'article 27. C'est nouveau, ça. Ça fait presque 15 ans qu'ils bloquent, puis du jour au lendemain, non, il faut transférer. Alors, peut-être qu'il faut regarder ce qu'il y a sous les feuilles du cocotier pour voir si c'est des vrais crabes ou c'est des petits serpents qui traînent puis qui vont encore nous faire de la difficulté. Mais en tous les cas, joyeux anniversaire à Dido, puis bon courage à la station, à l'ensemble du personnel. Et puis l'ensemble du personnel qui sont dans le Nord et les îles aussi.
8: Michael Forest, merci beaucoup.
10: Merci.
8: Et on le disait à l'instant, Ninéoulan, du côté de Djéhou, accueille pour la première fois, ce jeudi 24 septembre, la fête de la citoyenneté organisée par le gouvernement de la Nouvelle-Calédonie. La fête de la citoyenneté a toujours été célébrée à Nouméa. Chaque année, cette journée participe à la construction de la citoyenneté calédonienne au travers d'ateliers, d'échanges et de réflexions citoyennes. Charles Tawa, responsable de Ninéoulan.
11: Cet événement est organisé sur Nouméa, la capitale, au Centre culturel Tibao. Et pour cette année, voilà, c'est une première, comme tu l'as bien précisé. Le gouvernement a pris cette initiative de décentraliser cet événement dans le Nord et dans les îles. En 2026, c'est ici sur l'IFU avec le Farnod. Farnod, on a été sollicité par les services de la culture du gouvernement pour mettre en place ce relais citoyenneté. Donc ça va se passer demain, jeudi 24 septembre, ici sur l'espace culturel du centre de musique de Ninéoulan.
12: Comme son nom l'indique bien, la journée de citoyenneté, c'est rassembler toutes les personnes de différentes cultures.
11: Exactement, voilà, c'est de sensibiliser toute la population qui est ici à Djéhou. Le sens de cet événement à la citoyenneté, c'est voilà, prendre en compte toutes les communautés qui vivent dans les îles. Voilà, à un moment donné, qu'on se rencontre, qu'on se partage, qu'on se parle, et tout ça. C'est pendant la journée de demain, 24 septembre. Donc c'est un peu le sens de cet événement, la fête de la citoyenneté. Donc tout le monde est invité, tous les artistes, tous les artistes, ouais, comme je dis, tout ce qui a rapport avec la culture, pour les expositions, pour les ventes de produits, notamment le marché, notamment le marché.

0: la journée de demain soit réalisée, puis par un bilan, s'il faut reconduire l'année prochaine, c'est possible que ça sera reconduit tous les ans.
1: Et nous allons parler des 40 ans du Kaneka. Les 40 ans du Kaneka, c'est aussi l'occasion de s'interroger sur la place des artistes et sur la reconnaissance de leurs œuvres. 40 ans après la naissance de ce courant musical emblématique du pays, le Kaneka continue de se transmettre et d'évoluer avec les nouvelles générations. Mais derrière la création se posent aussi les questions des droits d'auteur, de la rémunération des artistes et de la diffusion de leurs œuvres, notamment avec l'arrivée des plateformes numériques. À l'occasion de cet anniversaire, nous avons recueilli le regard du directeur de la SACINC, Évariste Wayaridri, sur les enjeux qui entourent aujourd'hui le Kaneka et ses artistes. Il répond aux questions de Maurice Boma.
2: Je pense que pour le moment, les initiatives qui ont eu lieu, on a la chance justement qu'il y ait des artistes quand même qui d'ailleurs on prend par exemple un artiste comme Goulam, il est en ce moment en métropole, qui se sont produits. Il y a encore beaucoup de choses à faire et ailleurs les gens ne nous attendent pas. Je pense que la question pose fondamentalement la question de la politique d'export. Est-ce que la Nouvelle-Calédonie est prête à mettre les moyens pour exporter sa musique, pour faire en sorte que les artistes puissent voyager? On n'a même pas besoin de parler du continent européen ou américain, déjà de voyager dans le Pacifique, qui est notre immédiat. Et comme on le dit très souvent, l'avenir de la musique est dans la région et ailleurs. Et donc, se pose toujours la question des moyens qu'on met pour une véritable politique d'export. Il y a eu une époque où on a eu conscience de ces questions. Le gouvernement a mis en place le POEMA. Aujourd'hui, on n'a plus de pôle, mais il reste qu'il y a un besoin énorme de définir une politique d'export pour que la musique soit visible ailleurs et qu'il y ait un véritable échange. Que les échanges ne se fassent pas de manière unilatérale, mais que ça soit multilatéral avec les États insulaires du Pacifique, avec l'Asie, avec le continent australien, avec la Nouvelle-Zélande. Donc c'est quelque chose qui demande toujours à être amélioré, et ça demande qu'il existe véritablement une politique pays pour faire en sorte que ça soit une priorité.
3: Voilà. Que aujourd'hui, le principal défi pour permettre au Kaneka de continuer à vivre économiquement et artistiquement, est-ce qu'aujourd'hui on peut vivre de sa musique et du Kaneka en Nouvelle-Calédonie?
2: Ici, la musique, on va dire, c'est vivre de sa musique, c'est très difficile. C'est très difficile puisque quand on parle de vivre de sa musique, on fait occurrence à l'existence d'un marché. Le marché, il est celui d'une petite île de 250 000 habitants. Et si on décide d'en vivre, on vit difficilement. Aujourd'hui, l'artiste, il est multicarte. Il est obligé de diversifier ses activités pour pouvoir vivre de ses activités artistiques, pas uniquement musicales, mais artistiques en général. Il fait de la prestation de services pour les établissements publics, il fait de l'enseignement, de la formation. Il est obligé de diversifier, en quelque sorte. En plus de produire des albums et de se produire sur scène, il y a tous les milliers de métiers qui tournent autour des industries culturelles et créatives. Et quand on parle d'un artiste qui décide aujourd'hui de vivre de son art en Nouvelle-Calédonie, c'est inévitablement un artiste multicarte.
4: Le rappel des titres.
1: Le rappel des titres, Michael Forrest, président de la province des îles Loyauté, était notre invité. Avec lui, on a évoqué la gouvernance et les priorités provinciales, mais également politiques. La fête de la citoyenneté s'installe pour la première fois à Ninéoulan, du côté de Ndéjéhou, une journée dédiée au destin commun, au dialogue interculturel et à la construction de la citoyenneté. Ce sera donc demain.

0: mercredi 24 septembre. Et 40 ans du Kaneka, l'assassin qui appelle à protéger et valoriser la création locale. Voilà, donc c'est la fin de ce journal. Merci à Nina pour la mise en onde. On se retrouve tout à l'heure pour le journal du soir, donc à 16h30. D'ici là, eh bien, bon après-midi à l'écoute de nos programmes.
1: Et merci Naïda Wamaï pour toutes ces informations. 24 septembre, c'est Coupez l'eau.

Eh bien, on va se quitter pour se retrouver vendredi, puisque eh bien demain, c'est tout simplement pour certains la journée qui se passera du côté du Moïcar. Je vous le rappelle, ça commence depuis ce mercredi 23 septembre. Là, un repas est pris en commun. Après, la reprise des ateliers va se faire pour un deuxième atelier cet après-midi, fin des ateliers 15h30, côté place du Moïcar. Animation et discours des organisateurs et divers intervenants. C'est cette journée Marchons vers la pleine souveraineté du côté de la place du Moïcar, journée organisée par le comité 150 ans après, et ça va reprendre demain à partir de 8h du matin, demain jeudi 24 septembre, avec le culte et toute une programmation qui va se faire. Du côté du centre culturel Tibaou également, et eh bien festivité pour le festival calédonien, avec aussi la tenue du marché des femmes rurales, et puis bien là d'autres organisations tout au long de ce jour férié 24 septembre. Moi je vous dis à vendredi, et puis je vous rappelle que tout simplement le cabinet qui est de permanence ce week-end. Enfin, pas ce week-end, ce jour férié, c'est le cabinet du docteur Yann Noirez. Voilà, si vous avez besoin d'un médecin pendant cette journée où eh bien, le pays va fonctionner au ralenti. Dans quelques instants, on va retrouver la rubrique qui est consacrée à l'actualité des départements du centre culturel Tibaou. Eh bien, justement, il est question de parler des temps forts du programme du Festival Calédonien organisé par le gouvernement de la Nouvelle-Calédonie, actuellement en cours au CCT. Pour en parler, deux intervenants du cabinet, membres du gouvernement en charge de la culture, notamment monsieur Ernest Déméné. Je vous dis bon moment, notre compagnie, bonne écoute. Dans quelques instants aussi, vous retrouverez John Natanga. À bientôt.

Chers auditeurs de Jido, bonjour et bienvenue dans la rubrique Rouault qui sera consacrée aujourd'hui à la médiathèque du Centre culturel Tchibaou. Chaque mois, nous ouvrons quelques portes sur les collections du centre, des livres à feuilleter, des films à découvrir, des musiques à écouter et quelques rendez-vous pour prolonger tout cela ensemble. Avant de commencer, un petit rappel pratique. La médiathèque vous accueille du mardi au dimanche, de 9h à 17h. Deux espaces sont à votre disposition, dont celui consacré à l'audiovisuel, où vous attend une belle collection de fictions et de documentaires consacrés au Pacifique, particulièrement riche et unique dans le pays. Côté musique, les documents évoqués dans cette rubrique peuvent être consultés sur place ou empruntés si vous êtes abonné à la médiathèque. Et puisque Rouault est aussi le fruit d'un travail collectif, merci aux collègues qui m'aident à préparer cette sélection. Aujourd'hui, nous allons donc parler livres, films, musique, sans oublier les actions culturelles de la médiathèque. Accordons-nous une première respiration musicale avec un artiste calédonien, Vincent C., et un titre dont le nom pourrait presque prêter à sourire, « Un chien et une bouteille ». Presque seulement, car derrière ce titre se dessine un regard beaucoup plus grave porté sur la vie dans la rue.

C'était Vincent C. avec Un chien et une bouteille. Un titre qui choisit de mettre en lumière celles et ceux que l'on croise parfois sans vraiment les regarder, les personnes sans domicile et leur trajectoire de vie. Sans transition, quelques nouveautés livres en matière de documentaire. Tout d'abord, Le chant perdu des baleines, quand la pollution sonore étouffe la voix de l'océan, de Laurence Paoli, publié chez Actes Sud en 2025. Le monde du silence est, en réalité, tout sauf silencieux. Les animaux marins utilisent le son pour s'orienter, se nourrir, séduire, mais aussi pour élever leurs petits. Or, cette communication est de plus en plus perturbée par les activités humaines. Pêche, transport maritime, sport aquatique, exercice militaire, prospection sismique, construction offshore. Autant de sources sonores qui viennent brouiller l'univers acoustique sous-marin et qui participent, elles aussi, aux pressions exercées sur la biodiversité marine. Laurence Paoli propose ici une vaste enquête sur l'émergence de la bioacoustique sous-marine comme discipline scientifique, sur la prise de conscience et la mesure des dégâts provoqués par cette pollution sonore, mais également sur les solutions techniques qui permettraient d'en limiter les effets. Et le constat qui traverse le livre est finalement assez saisissant. Lorsque l'homme se tait sous les eaux, la nature reprend très rapidement ses droits. Une enquête à la fois documentée, immersive et incarnée, et qui ne manque pas, par moments, d'humour. De la nature, passons maintenant à la culture, avec l'ouvrage Tarnanti, Festival of Contemporary Aboriginal and Torres Strait Islanders, Art 2025, sous la direction de Nissi Cumston, publié par l'Art Gallery of South Australia. Un très beau catalogue qui célèbre les 10 ans de Tarnanti, festival consacré à l'art contemporain aborigène et insulaire du détroit de Torres. Sur ces 300 pages, l'ouvrage donne à voir toute la diversité matérielle et artistique des œuvres présentées lors de l'édition 2025, organisée à l'AGSA, mais aussi dans plusieurs dizaines d'expositions partenaires à Adélaïde et dans l'ensemble de l'Australie méridionale. Cette édition anniversaire a une particularité. Elle regarde à la fois en arrière et vers la création la plus contemporaine. Une première partie revient ainsi sur 10 années de Tarnanti autour de l'exposition Too Deadly, 10 Years of Tarnanti, avec les contributions d'universitaires, d'écrivains et de commissaires d'exposition aborigènes et insulaires du détroit de Torres. La seconde partie se tourne vers les projets artistiques de 2025 à travers une trentaine de textes d'artistes, de commissaires et de spécialistes. C'est donc à la fois une rétrospective, une photographie très actuelle de la création des Premières Nations australiennes et un ouvrage de référence particulièrement riche d'un point de vue des illustrations. À découvrir, évidemment, à la médiathèque du CCT. Deuxième pause musicale de notre rubrique, cette fois direction Honiara aux îles Salomon avec DMP. Le groupe évolue depuis plus d'une dizaine d'années dans une veine reggae très mélodique entre roots, rythme insulaire et harmonie vocale. On les retrouve ici avec un autre artiste salomonais, Gino, chanteur, rappeur et auteur-compositeur. Voici Darling.

C'était DMP en featuring Gino avec Darling, un morceau sorti en 2015 que l'on retrouve sur l'album Wine Up paru chez Mangrove. Plus de 10 ans après sa sortie, le titre continue d'ailleurs de circuler parmi les amateurs de musique salomonaise, bel exemple de ces chansons qui s'installent durablement dans le paysage musical du Pacifique. Passons maintenant du côté de l'image animée, avec des films qui donnent à voir, à comprendre et à réfléchir. Aujourd'hui, focus sur les aborigènes d'Australie à travers deux acquisitions de la médiathèque. Tout d'abord, The Apology to the Stolen Generations de Sarah Spillane, produit en 2008 par Reconciliation Australia. Un film de 22 minutes consacré à l'un des moments les plus marquants de l'histoire australienne récente, les excuses officiellement présentées le 13 février 2008 par le Parlement australien aux générations volées. Ces enfants aborigènes et insulaires du détroit de Torres avaient été retirés à leurs familles durant des décennies dans le cadre de politiques d'assimilation. Le film commence 2 jours avant les excuses, alors que des personnes venues de tout le pays commencent à se rassembler à Canberra. Il donne la parole à différents témoins, accompagne l'attente, les retrouvailles et les préparatifs, et restitue également plusieurs moments symboliques, notamment le premier Welcome to Country organisé au Parlement fédéral. Puis vient le discours du Premier ministre Kevin Rudd. Le film capte alors l'attente sur les visages, puis l'émotion qui traverse la foule et se diffuse à travers le pays. Un document court, mais particulièrement fort sur la reconnaissance, la mémoire et la possibilité d'une relation différente entre Australiens autochtones et non autochtones. Deuxième film, plus court encore, 10 minutes, mais tout aussi remarquable, This is How You'll Make Your Bed in Prison, réalisé par Cathy Mitchell en 2009. Le documentaire retrace le parcours de Vicky Lee Roach. Femme aborigène, arrachée à sa mère dès son plus jeune âge, elle grandit entre famille d'accueil et foyer pour jeunes, avant de passer une grande partie de sa vie dans la rue, puis en prison. Alors qu'elle est incarcérée à la prison Dame Phyllis Frost, elle entreprend des études universitaires et commence à porter un autre regard sur les droits humains et sur sa propre situation. C'est à cette période qu'elle apprend que le gouvernement Howard a adopté une loi interdisant aux prisonniers de voter aux élections fédérales. Elle décide alors de contester cette interdiction. Assistée notamment par Phil Lynch du Human Rights Law Center, elle porte l'affaire devant la High Court of Australia en défendant l'idée que le droit de vote fait partie des principes protégés par la Constitution. Malgré sa situation de détenue et les risques personnels liés à son exposition publique, elle obtient finalement gain de cause. La décision constitue un moment important de l'histoire australienne des droits civiques. La Cour conclut que l'interdiction générale du vote des détenus ne peut être maintenue sous cette forme. Mais le film raconte aussi une victoire profondément personnelle, celle d'une femme ayant connu l'exclusion sous de multiples formes et qui choisit finalement d'affronter les plus hautes autorités de son pays. Vicky Lee Roach recevra par la suite le Tim McCoy Human Rights Award, un court-métrage remarquable à la croisée de l'histoire des droits humains, de la citoyenneté et d'une trajectoire individuelle hors du commun. Quittons l'Australie pour mieux revenir au pays, plus précisément à Nouméa, et cette fois jusque dans l'un de ses quartiers, avec Simane et Rivière Salée. Le morceau est composé par Loïc Bredolaise, tandis que son clip est signé du réalisateur calédonien Terence Chevrin, un clip qui vient justement d'être distingué cette année. Voici Simane.

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3: C'était Rivière Salée, interprété par Simane. Et la distinction que j'évoquais juste avant, le film de Terence Chevrin a reçu le prix du meilleur clip de 2026 au concours Cinéma d'ici et d'ailleurs. 5 minutes consacrées au quartier de Rivière Salée, qui sont d'ailleurs programmées cette semaine en première partie des séances de cinéma au Ciné City, en salle 12. Intéressons-nous maintenant au actions culturelles proposées par la médiathèque au cours des prochaines semaines. Je le rappelle, l'entrée est libre et gratuite dans la limite des places disponibles. Tout d'abord, la conférence du jeudi 17 septembre à 18h15 en salle Sicia. Les rencontres de la médiathèque accueillent Louis Waya, président de l'association Angabout, pour une conférence intitulée « La Nouvelle-Calédonie, un phénomène saturé ». Le propos part d'un constat historique. Lorsque la France prend possession de la Nouvelle-Calédonie en 1853, elle rencontre un peuple porteur d'une civilisation plurimillénaire dont la profondeur a largement été ramenée dans les catégories occidentales à la notion de coutume. Dire que la Nouvelle-Calédonie est un phénomène, c'est alors choisir de l'appréhender à partir de la manière dont elle se donne à voir et à penser. Dans ses dimensions historiques, kanak, océanienne, relationnelle et civilisationnelle. Louis Waya propose d'aller plus loin encore en parlant d'un phénomène saturé, autrement dit, d'une réalité dont la richesse excéderait les cadres politiques, juridiques et institutionnels actuellement disponibles pour la pensée. L'impasse calédonienne ne résulterait donc pas seulement d'un désaccord sur le statut du territoire, mais également de l'étroitesse du cadre à partir duquel nous cherchons à le comprendre. D'où cette question, qui sera au cœur de la rencontre, et si la coutume, saisie dans la plénitude de ses réalités, pouvait offrir l'hospitalité épistémique nécessaire pour accueillir la Nouvelle-Calédonie dans toute sa complexité. Une proposition ambitieuse qui devrait donner lieu à des échanges particulièrement intéressants. Encore une fois, jeudi 17 septembre à 18h15, salle Sicia. Autre rendez-vous proposé par la médiathèque du Centre culturel Chibaou, le jeudi 15 octobre à 18h15, toujours en salle Sicia. Venez découvrir ou redécouvrir le cinéma du Pacifique avec cette fois The People We Love, une comédie romantique néo-zélandaise réalisée par Mike Smith en 2025. Le film dure 90 minutes et sera projeté en version originale sous-titrée en français. Scénariste, réalisateur et producteur, Mike Smith travaille depuis plus de 40 ans pour la télévision néo-zélandaise et australienne. Il a notamment collaboré à des séries comme Police Rescue, The Flying Doctors, Cover Story ou encore Brokenwood. Avec The People We Love, il signe son premier long-métrage. L'histoire est celle de Maddie, une jeune écrivaine en herbe qui revient dans la maison familiale, sur la côte, après une série de déboires littéraires. Elle se retrouve rapidement prise dans les tensions familiales. Elle retrouve un ancien amour, découvre une liaison secrète de sa mère et comprend progressivement que l'histoire qu'elle cherche à écrire est peut-être beaucoup plus proche d'elle qu'elle ne l'imaginait. Mais une question surgit alors. Peut-on écrire sur ses proches sans les affecter et sans éprouver de culpabilité? Une comédie romantique qui interroge donc aussi les liens familiaux, l'écriture et l'intimité, tout en offrant de très belles images de la Nouvelle-Zélande, de Wellington à la côte sauvage de Kapiti. The People We Love a été présenté au Festival des Antipodes 2025. Rendez-vous donc jeudi 15 octobre à 18h15, salle Sissia. Et comme toujours, l'entrée est libre et gratuite dans la limite des places disponibles. Nous sommes déjà arrivés au terme de cette émission. Avant de nous quitter, un rappel, vous pouvez retrouver sur centrechibaou.nc le catalogue de la médiathèque ainsi que nos publications multimédia. Pensez également à la chaîne YouTube du Centre culturel Chibaou. Elle permet de retrouver de nombreuses conférences organisées à la DCK depuis les années 1990 jusqu'à aujourd'hui. Au fil des ans, cela constitue désormais une véritable mémoire audiovisuelle des rencontres, réflexions et débats accueillis au CCT, accessible à tous. Voilà pour cette nouvelle édition de Rouault, une rubrique pour parcourir les collections de la médiathèque, mais aussi, je l'espère, pour donner envie d'aller un peu plus loin, ouvrir un livre, regarder un film, écouter autrement une musique, ou venir partager une rencontre au Centre culturel Chibaou. Toutes les références évoquées aujourd'hui, livres, DVD et documents musicaux, sont bien entendu disponibles à la médiathèque. N'hésitez pas à venir nous voir, vous y serez accueillis par des bibliothécaires à l'écoute qui pourront vous accompagner dans vos recherches comme dans vos découvertes. Je vous donne rendez-vous le mois prochain pour une nouvelle sélection de nouveautés, de coups de cœur et d'actions culturelles. Avant de refermer cette page, je voudrais remercier les collègues qui ont contribué à la préparation de cette rubrique, Nathalie, Corinne, Karine et Nathalie. Ce sont elles qui assurent notamment la veille documentaire, les acquisitions, mais aussi le catalogage et l'indexation des documents. Autrement dit, une bonne partie de ce travail discret qui permet à la médiathèque de continuer à vous proposer un fonds documentaire riche, vivant et régulièrement renouvelé. Merci à elles et merci à vous de nous avoir accompagnés dans l'émission d'aujourd'hui. Et puisque Rouault aime faire circuler les sons du Pacifique, mais aussi d'ailleurs, on referme cette édition en musique avec un petit clin d'œil aux Francofolies et à Blaise Fire. On retrouve le groupe ici aux côtés de la Martiniquaise Maureen, autre figure du chata, cette musique née aux Antilles dans le prolongement du dancehall jamaïcain. Sur un rythme de DJ Glad, les artistes mêlent anglais et créole dans un morceau devenu particulièrement viral. On se quitte donc avec Blaze Fire et Maureen, Money Pull Up.

Être rendu compte, hein, je reviens juste pour la rectification. Vous vous en êtes rendu compte, un petit souci quant au calage de cette émission actualité du mois de septembre. Souci de date sur la diffusion.

l'intégralité de ce programme proposé par le Centre culturel Tibao demain à l'issue du journal complet de la mi-journée. Je vous propose de venir sur une petite pause musicale. Dans quelques instants, on va retrouver John Natanga pour la suite de la programmation. Remercions nos auditrices et particulièrement l'équipe donc en charge de ce programme CCT. En vous remerciant pour votre compréhension quant à la petite erreur qui s'est glissée dans notre programmation de ce jour.

Excellent après-midi à tous et à toutes à l'écoute de Tudor Radio. Il est donc 13h45 en ce qui concerne le rendez-vous à 14h. Comme chaque mardi ou mercredi après-midi, vous avez notamment rendez-vous avec l'émission Par les jeunes pour les jeunes. Émission présentée par Ouma Média. 14h jusqu'aux alentours de 15h, 14h45. Eh bien, 15h cet après-midi, vous aurez aussi rendez-vous avec le journal du Pacifique. 15h30, vous aurez le plaisir de retrouver donc à cette même place pour terminer cette journée avec vous, Hélène.

Excellent après-midi à tous et à toutes. Il est donc 13h58 minutes. Et oui, comme chaque mercredi après-midi à partir de 14h, eh bien, vous avez bien sûr rendez-vous avec l'émission Par les jeunes pour les jeunes. Et sans plus tarder, eh bien, nous débutons donc cette émission avec une chanson Kaneka, un Kaneka de 2024, et ça s'appelle As-tu ou plutôt tu vois de la valeur aux yeux du Christ.

0: Bonjour à tous et merci de votre fidélité par les jeunes, pour les jeunes cet après-midi. Nous sommes avec la directrice de communication Silverine Pouloui-Ouvéa qui est là avec nous, qui va nous parler de cette journée. On a pu entendre hier, c'est les responsables qui organisent la journée qui se déroule du côté du Mouaka. On sait aussi que du côté de Canala, il y a des journées de festivités concernant les journées du 24 septembre. Et du côté de Dembéa, donc du côté du parc Faya, il y aura cet événement qui est prévu demain avec le talent show interconfessionnel. Bonjour.
1: Bonjour.
0: Voilà, un événement que vous avez préparé depuis quelque temps déjà. Comment est-ce que vous vous êtes retrouvé pour pouvoir organiser cette journée et offrir un espace à la jeunesse?
1: Alors, ça va faire un an qu'on prépare cet événement. On a débuté avec un dîner interconfessionnel l'année dernière, en fin d'année. Et ensuite, on a commencé les réunions pour la préparation du programme en ce début d'année, en février, depuis février cette année.
0: Le slogan parle de lui-même, réveille, libère et éclaire la jeunesse. C'est un slogan qui, derrière ça, qu'est-ce que ça entend?
1: En fait, c'est un thème qu'on a choisi tous ensemble avec les autres communautés, spécialement pour mettre en valeur notre jeunesse, mettre en valeur leurs talents, sachant qu'on a vécu des événements marquants ces dernières années. On a justement voulu donner un espace où les jeunes pouvaient s'exprimer et montrer leurs talents, parce qu'on a aussi une sorte de stigmatisation qui s'est faite durant les événements concernant notre jeunesse, et on voulait montrer qu'on a aussi une jeunesse dans notre pays qui peuvent apporter aussi cette lumière autour d'eux. Et on voulait aussi permettre justement à chacun de se retrouver et célébrer justement nos points communs malgré les différences religieuses que nous avons.
0: Dans les thématiques que vous posez sur la table, vous dites il y a un point sur le bilan des émeutes, il y a des fissures politiques, ethniques, économiques et sociales, et les effets psychologiques et émotionnels sur la jeunesse. Vous portez un regard approfondi pour dire qu'il y a eu un impact sur la jeunesse, sur les populations, de ce qui s'est passé.
1: Oui, bien sûr, on a justement durant ce dîner interconfessionnel, chaque dirigeant a partagé son sentiment et son expérience des émeutes de 2024. Et aussi, ils ont tous aussi partagé, on va dire, le bilan avec la jeunesse des différentes confessions religieuses. Et on s'est rendu compte qu'il y a une fissure qui s'est créée au travers des différences. Et une division aussi par rapport à l'instabilité politique et les divergences politiques. Et donc, en tant que quantité religieuse, on s'est dit qu'on avait un rôle à jouer et que pour aider notre jeunesse à apprendre à se respecter, s'aimer malgré les différences, il fallait que nous, on se rassemble et qu'on apprenne à s'accepter et à travailler ensemble pour que eux aussi puissent avoir un exemple sur lequel se reposer et aussi apprendre à on va dire célébrer cette différence et à accepter aussi les différences de chacun. Et c'est justement de ce bilan qu'on s'est dit que peut-être qu'au niveau de la politique, il n'y a pas forcément d'entente, on va dire, parmi les partis politiques. Mais nous, peut-être, en tant que religion, on a ce devoir-là de s'entendre et de justement se rassembler pour travailler avec notre jeunesse, parce que c'est nos dirigeants de demain.
0: Cette jeunesse-là, vous leur proposez, durant la journée de demain, vous l'intitulez le talent show interprofessionnel. Le mot talent, il y est au centre, au cœur de ce qui est proposé.
1: Oui, on a expressément choisi ce titre, on va dire le talent show interconfessionnel. C'est aussi un moyen de démontrer en fait que on a du talent, notre jeunesse aussi a du talent, et il suffit juste de leur donner l'occasion de le démontrer, de le montrer. Et justement, l'espace qu'on a choisi, c'est le parc Faya. C'est un moment pour eux, justement, de se retrouver entre eux, déjà, de se rencontrer et aussi de partager ce qu'ils savent faire. Parce que c'est vrai qu'aujourd'hui, on est dans, dans une période où on a beaucoup de choses qui se développent. Et ce sont justement eux, la génération montante. Tous les outils qu'on a aujourd'hui, c'est pour eux. C'est pour préparer le pays de demain. Et justement, pour leur donner l'occasion de prendre leurs responsabilités, il faut leur donner aussi un espace, il faut leur donner aussi le temps de s'exprimer et aussi de montrer en fait de quoi ils sont capables.
0: Dans les familles des églises, il y a 6 églises qui participent. Chacun va venir avec ses jeunes?
1: Oui. Alors, on a 6 églises, comme vous l'avez dit. On a du coup la communauté protestante Maori. On a la communauté protestante Kanaky Nouvelle-Calédonie. On a la communauté catholique, la communauté Baha'i, la foi Baha'i, l'église de Jésus-Christ des Saints des Derniers Jours. Et on a aussi la communauté du Christ.
0: Donc demain, ces communautés-là amènent leurs jeunes. Et comment ça va se dérouler? Comment ça va se dérouler cette journée?
1: Alors, on va commencer à 8h avec, du coup, le mot d'ouverture. On aura, du coup, un représentant de la mairie de Dambéa pour les remerciements, parce qu'on voudrait aussi remercier la mairie de Dambéa, car ils nous ont, du coup, donné le site du Parc Fayard pour pouvoir réaliser ce projet. Et on voudrait aussi, justement, leur adresser nos remerciements durant le mot d'ouverture et aussi accueillir le public. Et ensuite, on va poursuivre avec des enseignements des différents dirigeants religieux, avec quelques pauses musicales. On a aussi une intervention musicale et aussi quelques jeunes qui vont prendre la parole pour rendre leur témoignage. Et le midi, on aura un repas partagé avec une animation musicale qui sera faite par une de nos communautés, la communauté du Christ. Et on va commencer à partir de 12h30 avec on va dire le show, avec toutes les prestations. On aura des scénettes, des danses, des chants. Et on aura aussi un moment où il y aura une scène libre pour laisser les jeunes qui ont du talent et pour s'exprimer à ce moment-là.
0: Plus ou moins identifier le nombre de jeunes qui se sont inscrits pour ces différentes prestations de l'après-midi?
1: Je pense qu'on sera à peu près entre 300 et 400 jeunes pour les prestations.
0: Quelque chose pour vous abouti pendant un an, vous avez préparé. Ce qu'on va voir demain, c'est quelque chose qui est parfaitement abouti, au moins pour pouvoir, c'est-à-dire pour appeler les uns et les autres à venir regarder. C'est pas forcé que ça soit seulement, c'est n'importe qui est invité.
1: Oui, en fait, la journée, elle est ouverte à tout le monde, à tous les Calédoniens, peu importe l'étiquette religieuse, politique. Justement, on veut justement nous rassembler tous ensemble autour de nos différences, que ce soit la foi ou autre. Et on voudrait justement inviter tout le monde à venir. S'ils ont un temps dans la journée ou dans la matinée, il y aura des enseignements. Et l'après-midi, ben, on aura le show. Et le midi aussi, un repas partage. Donc, c'est ouvert à tout le monde.
0: Au-delà... Une fois qu'on a organisé cette journée-là, qu'est-ce que vous voyez après, une fois qu'on a fait cet événement-là? Est-ce que vous avez plus ou moins déjà réfléchi sur la suite?
1: Alors là, en fait, on a déjà un bilan qui va se faire la semaine prochaine. Et pour aussi voir si on va aussi continuer dans cet élan-là pour l'année prochaine. On va discuter avec tous les dirigeants religieux. Et ça, en fait, c'est la première édition qu'on a du talent show. Et on souhaite, le renouveler l'année prochaine. Et donc, à partir de la semaine prochaine, on va justement commencer à travailler sur ce projet.
0: Pour vous, le talent show interconfessionnel, c'est aussi un dispositif qui permet à la jeunesse de s'épanouir aussi sur ce chemin-là que vous dites. Vous dites sur vos affiches, la communication que vous partagez, « Je suis le chemin, la vérité et la vie ».
1: Oui, on voudrait justement éveiller notre jeunesse afin qu'ils puissent aussi se rendre compte de leur capacité à pouvoir s'émanciper, à pouvoir prendre des responsabilités. Et justement, le challenge aussi au travers de ce talent show, c'est justement de leur montrer qu'ils ont beaucoup de repères grâce déjà à leur foi, mais aussi à leur entourage. Et aussi, dans tous les domaines en fait, de notre vie, on a des repères sur lesquels on peut se rattacher pour pouvoir, développer au maximum notre potentiel.
0: Tout à l'heure, dans vos explications, vous dites que la matinée, vous utilisez le terme « enseignement » par les différentes églises. Cette dimension-là, elle est importante.
1: Oui, elle est tout à fait partage. C'est un moment aussi de découverte parce qu'on a tous des manières différentes d'enseigner, de recevoir les enseignements. Et justement, c'est à ce moment-là que nos jeunes vont pouvoir découvrir d'autres dirigeants, d'autres confessions et voir aussi la manière en fait dont ils procèdent. Et je pense que grâce à cette journée, on va pouvoir se rendre compte que enfin, on va pouvoir lever des tabous qu'on a vis-à-vis de nos confrères au niveau des

0: religion, mais on va aussi mieux comprendre l'autre. Donc ça va nous permettre de facilement nouer des liens en fonction des points communs qu'on a, ou peut-être ouvrir la curiosité en se disant, bah, ok, je ne savais pas que dans votre religion, voilà, tous ces petits aspects-là, ça peut permettre justement de nous connecter les uns avec les autres.
1: Vous êtes en train de frayer un chemin, montrer un exemple à nos responsables politiques.
0: C'est aussi une manière pour nous en tant que religion de pouvoir montrer que tout est possible. Bien sûr, selon notre foi, on croit qu'avec Dieu, tout est possible. Donc on pense que, il suffit juste de regarder aux bons endroits concernant nos différences et aussi trouver les moyens de nous rapprocher les uns des autres et d'accepter nos différences parce que je pense que c'est l'un des plus grands challenges avec tous les débats qui se font. On est là à prouver. Qui a raison et moi à se dire bah, peut-être que on est différent sur ces points-là et qu'on devrait peut-être regarder des points communs et accepter nos différences parce que justement il y a la liberté de penser, il y a la liberté d'opinion et c'est là en fait que on doit justement jouer la carte de l'intelligence et de la tolérance.
1: J'aimerais revenir sur une partie, du moins des sujets principaux que vous abordez. Parmi ceux qui étaient passés ici en parlant des événements de mai 2024, ils disent qu'on a besoin d'être guéri des traumatismes. Est-ce que à travers ces espaces-là, il y a des leviers qui peuvent accompagner notre société pour cette guérison-là, pour dire si on a été blessé, s'il y a eu des traumatismes, est-ce qu'il y a des propositions, des pistes qui peuvent être proposées pour pouvoir cheminer ensemble pour cette guérison?
0: Pour l'instant, on est plutôt au point où on apprend à se connaître, à se connecter. Et c'est vrai que si on va plus loin, on peut justement aller sur cette voie-là, où on peut aller en profondeur, voir des solutions qui peuvent apporter au niveau social et économique de notre pays. Et c'est vrai qu'en tant que religion, on n'est pas souvent dans les discussions politiques. On pense aussi qu'on peut aussi jouer un rôle important dans ce volet-là. Et on y travaille. On sait que les solutions politiques sont aussi des choses qui peuvent apporter au niveau temporel, que ce soit, on va dire, toutes les aides qu'on reçoit financières depuis la métropole. Mais on pense aussi qu'au niveau religieux, on a un rôle à jouer sur le côté spirituel, social. Parce que ce n'est pas que, on va dire, temporellement que la population a été impactée, mais c'est aussi émotionnellement, spirituellement, on va dire, ils ont quand même eu un impact terrible sur notre jeunesse, nos enfants, sur nos vieux, sur toute la population. Et c'est vrai que l'argent ne peut pas compenser, en fait, on va dire, cette fissure-là. Et nous, en fait, on vient jouer justement le rôle de médiation pour aider les gens à comprendre un peu ce qui se passe, les aider aussi à trouver un endroit où ils peuvent réfléchir, où ils peuvent se poser les bonnes questions et surtout retrouver espoir en l'avenir parce que c'est vrai qu'avec la situation qu'on traverse, c'est pas évident en fait on va dire, de joindre les deux bouts. Et nous, en tant qu'entité religieuse, on est là aussi pour aider justement à, on va dire, à panser les blessures et à notre façon et à notre niveau.
1: Pour ceux qui viennent de se joindre à nous, nous sommes cet après-midi avec la directrice de communication qui est en charge de cette journée qui va se dérouler demain du côté du parc Foyard, de talent show interconfessionnel. On voit parmi la liste des églises participantes, autant il y a des églises qu'on a plus ou moins l'habitude d'entendre et de voir, mais il y a certaines églises qui, c'est la première fois qu'ils rentrent au niveau des organisations. Il y a eu des démarches, des engagements de ces églises en disant il ne faut plus rester entre soi, mais il faut aller vers l'autre.
0: Excusez-moi, vous pouvez répéter?
1: Parmi les églises qui sont ici que nous voyons, c'est qu'il y a des églises qui on a l'habitude d'entendre et de voir dans les médias. Là, on voit qu'il y a des églises de la foi bahaï, l'église de Jésus-Christ des saints derniers jours. Est-ce que, au niveau de ces communautés-là, est-ce qu'il y a eu des démarches pour pouvoir mieux s'ouvrir, mais au moins aller vers d'autres pour dire comment est-ce qu'on doit porter ensemble notre responsabilité par rapport à notre société?
0: J'ai pas très bien compris la question par rapport aux deux églises.
1: C'est le fait que on ne vous entend, en termes de communication,
0: Oui.
1: c'est pendant longtemps, on vous voit, mais sinon, en termes de communication, là, c'est
0: Ah
1: une,
0: oui, je
1: c'est,
0: vois
1: voilà.
0: ce que vous voulez dire. C'est vrai qu'on est deux églises qui ne sont pas forcément connues de la population calédonienne. Et pourtant, on est des églises
1: Sont là depuis.
0: qui sommes très... Oui, ça fait un certain moment qu'on est sur le territoire, mais aussi on est des églises qui ont une ouverture vers les autres. Et c'est vrai qu'au niveau des médias, on n'a pas forcément beaucoup de communication sur nos églises. Ça commence petit à petit. On a déjà eu des articles qui ont été écrits sur l'église, ou notamment aussi la foi bahaï. Mais c'est vrai que ce n'est pas aussi, on va dire, souvent que les églises, on va dire, qui sont là et qui ont été établies depuis la colonisation, par exemple, comme l'église catholique ou protestante.
1: Mais du moins, ce qu'on voit là, c'est qu'il y a une volonté, on voit qu'il y a une volonté de faire ensemble pour offrir à notre jeunesse, à travers cet événement-là, d'offrir quelque chose.
0: Oui, il y a une volonté commune d'offrir à notre jeunesse justement les moyens. On pense que ce genre d'événement, c'est un des événements fédérateurs qui vont leur donner envie de prendre des responsabilités, parce que notre jeunesse, en fait, je pense qu'ils ont juste besoin qu'on leur montre qu'ils ont la capacité et qu'ensuite ils aient par eux-mêmes l'envie de prendre davantage de responsabilités, que ce soit dans leur foyer, que ce soit dans leur communauté religieuse ou dans les partis, que ce soit politique ou même dans l'éducation. En fait, on veut justement insuffler ça dans leur cœur pour qu'ils aient envie de prendre davantage de responsabilités et que aussi la génération qui vient après eux puisse voir leur exemple et aussi leur donner envie de faire pareil, quoi.
1: Donc, l'invitation est lancée pour demain, 24 septembre, une autre manière de célébrer cette journée de la citoyenneté en disant, voilà, il y a un autre espace. On parlait tout à l'heure de la fête du Kaneka qui est du côté de Canala et puis d'autres festivités aussi sur, par exemple, sur le Mwaka. Mais demain, vous avez du côté du Parc Fayard à Dembéa, le talent show interconfessionnel. Le dernier mot qu'on voudrait vous laisser pour dire quel est le mot que vous voulez partager avec nos auditrices, nos auditeurs pour dire il faut absolument venir demain pour les jeunes qui seraient intéressés pour pouvoir apprécier ce que vous proposez.
0: Je dirais le mot unité. Ce serait un moment pour vous de venir voir des jeunes s'exprimer, aussi des dirigeants. C'est un moment aussi peut-être pour vous ressourcer, couper un peu de cette semaine avant le long week-end qui arrive. C'est peut-être aussi un moment de voir aussi la beauté de notre peuple calédonien. On a beaucoup de richesses. Ce pays est vraiment riche. Et au niveau des religions, on veut vraiment mettre en avant parce que chaque religion a à l'intérieur d'elle différentes ethnies, différentes manières de faire. Et c'est aussi une manière de fêter la citoyenneté calédonienne avec les religions.
1: Donc, merci beaucoup d'être passé dans les studios de Radio Jido pour pouvoir, du moins, nous parler de cet événement. Et puis, on compte sur vous aussi pour venir pour faire le point, pour faire le bilan et nous dire quelle va être la suite de cet événement. Merci beaucoup.
0: Merci beaucoup.
1: Voilà, c'était Parole des jeunes, par les jeunes, pour les jeunes cet après-midi, pour pouvoir vous inviter aussi, comme on a invité pour les différents endroits, permettre aux jeunes de choisir et puis d'y aller, écouter et puis d'apprécier cette belle journée de demain. Merci encore de votre fidélité et puis bon après-midi sur Radio Giro.

Voilà, 14h29 minutes, et bien vous avez pu suivre donc l'émission Par les jeunes pour les jeunes, une émission qui vous a été présentée par Ouma Media. La rediffusion de cette émission est prévue ce soir à 23h. Et puis je vous rappelle également une modification sur notre programmation ce mercredi 22 septembre après-midi, suite à l'erreur qui s'est glissée dans la diffusion de l'émission de l'actualité des départements du Centre culturel Chibaou, programmé, je vous rappelle, comme chaque mercredi après-midi à 13h. On rappelle que le CCT accueille donc le Festival Calédonia qui a commencé ce mercredi 23 septembre. Nous vous proposons donc de revenir sur cette actualité à 18h30 en remplacement de l'émission Coin du Feu. Un rendez-vous à ne pas manquer donc aux alentours de 18h30 pour l'émission du Centre culturel Chibaou consacré donc au Festival Calédonia. En attendant, musique pacifique jusqu'aux alentours de 15h à laquelle vous aurez, et bien entendu, le rendez-vous consacré au journal du Pacifique.

0: Excellent après-midi à tous, à 14h56 sur ces quelques notes de musique du Pacifique avec notamment le Gorgeté Barthélémy. Et nous retrouvons en page de publicité avant de retrouver le journal du Pacifique.
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Eh bien, c'est notre journal du Pacifique sur les ondes de Tido Radio. C'est la plus forte participation que nous ayons jamais eue à une conférence PIN, a déclaré le président Kalafi Moala. Le président de la Pacific Island News Association PIN, Kalafi Moala, a salué un rassemblement record de professionnels des médias du Pacifique au 8e sommet chez des médias du Pacifique à Savu Savu. S'exprimant mardi lors du dîner d'ouverture pour les délégués, Kalafi a déclaré que le sommet avait attiré le plus grand nombre de participants de l'histoire de PINA, réunissant des journalistes et des représentants des médias de tout le Pacifique. Et d'ailleurs, c'est la plus forte participation que nous ayons jamais eue à une conférence PINA, a déclaré Kalafi. Kalafi a déclaré que ce rassemblement était également important car PINA a célébré plus de 5 décennies de coopération médiatique régionale. Il a rappelé que PINA avait été créé au Samoa avant que son secrétariat ne soit transféré au Fidji où elle est restée basée pendant des décennies. PINA a débuté au Samoa et pendant les 4 ou 5 premières années, nous étions au Samoa, puis les Samoa nous ont mis à la porte, a-t-il déclaré en plaisantant. Et puis les Fidjiens ont ramené PINA au Fidji et y ont installé le secrétariat, a-t-il déclaré aux délégués à Savu Savu. Kalafi a déclaré que les forces des conférences de PINA résidaient non seulement dans le programme officiel, mais aussi dans les relations tissées entre les professionnels des médias de différents pays du Pacifique. L'un des points forts de toutes nos conférences PINA, c'est la camaraderie et le fait de pouvoir s'asseoir avec des gens qu'on n'a pas vus depuis des années ou avec des nouvelles personnes qu'on n'a jamais rencontrées et de passer un bon moment ensemble, a-t-il déclaré. Il accueillit les délégués venus de tout le Pacifique, notamment des Tonga, des Samoa, de Niue, de Tuvalu, de Kiribati, des îles Marshall, des Palau, des États fédérés de Micronésie, de Nauru, de Kanaki-Nouvelle-Calédonie, des îles Salomon, de la Papouasie-Nouvelle-Guinée, des Fidji, d'Aotearoa-Nouvelle-Zélande, d'Australie, de la Polynésie dite française, de Wallis et Futuna et des îles Cook. Kalafi a également salué l'ancien président fidjien Ratu William Kato Niberi, le haut commissaire adjoint britannique et le secrétaire permanent fidjien à l'information et c'est à Nada Kui Tabuki. Il a rendu hommage aux personnalités des médias du Pacifique qui ont une longue carrière et qui étaient présentes au sommet, notamment le fondateur de Kukal News, John Woods, et l'ancien président de PINA, Johnson Honey Emai. C'est formidable de passer ce moment ensemble, a déclaré Kalafi. Il a déclaré que la présence du premier ministre fidjien Sidibé Rabuka et du vice-premier ministre Manoa Kamikamika au sommet le lendemain donnerait à cette réunion une importance particulière. C'est tout simplement formidable, a-t-il souligné. Kalafi a également rendu hommage aux journalistes et collègues des médias décédés, affirmant que le sommet serait l'occasion de se souvenir de leur contribution au journalisme dans le Pacifique. Il a tenu à rendre hommage tout particulièrement à Marie Fonoua, dont le mari, Bessie Fonoua, figure médiatique tongienne de premier plan, était décédée. C'est formidable que Marie soit présente avec nous à cette conférence, a-t-il déclaré. Kalafi a chaleureusement accueilli les délégués et les a exhortés à profiter au maximum de leur semaine à Savu Savu. C'est un réel plaisir de vous avoir tous ici et quel groupe incroyable. Nous avons hâte de passer un excellent moment, a-t-il déclaré. Papouasie-Nouvelle-Guinée. La police de Papouasie-Nouvelle-Guinée a secouru 39 Indonésiens victimes de trafic d'êtres humains. La police de Papouasie-Nouvelle-Guinée a secouru 39 victimes indonésiennes d'un réseau présumé de trafic international d'êtres humains à Port Moresby. Dans un communiqué, la police royale de Papouasie-Nouvelle-Guinée a déclaré que 4 ressortissants chinois avaient été arrêtés alors que la police préparait une série et d'accusations graves. La police a exécuté mardi matin des mandats de perquisition dans une résidence du centre-ville de Port Moresby sur la base de renseignements recueillis par la direction de la criminalité transnationale de Papouasie-Nouvelle-Guinée où elle a trouvé 5 femmes et 34 hommes confinés dans une propriété de 3 chambres.
Il envisage une restructuration pour une plus grande portée. Le président de la Pacific News Association, Pina Kalapi Moala, affirme que l'organisation doit envisager une restructuration et un élargissement de sa portée afin de garantir que les médias situés dans les régions reculées et sous-représentées du Pacifique aient une voix plus forte. S'exprimant avant le 8e sommet de la Pina, Moala a déclaré qu'il s'attendait à ce que les discussions portent sur des changements qui rendraient l'organisme régional des médias plus inclusif. Je pense que nous devrons procéder à certains changements, notamment dans notre structure, afin de pouvoir nous développer et étendre notre action, en particulier pour rendre les médias situés dans des régions reculées beaucoup plus inclusives, a-t-il déclaré. Moala a cité la Polynésie dite française, la Kanaky-Nouvelle-Calédonie et la Papouasie occidentale comme des régions où Pina pourrait renforcer son engagement. Le Pacifique est immense, a-t-il déclaré. Il a indiqué qu'une des options envisagées était de renforcer la présence de Pina dans les trois sous-régions du Pacifique, la Polynésie, la Mélanésie et la Micronésie. Si nécessaire, nous nous restructurons afin de pouvoir, au niveau sous-régional de la Polynésie à la Mélanésie, en passant par la Micronésie, nous étendre davantage nos actions dans ces régions afin d'être inclusif. Moala a déclaré que si l'intelligence artificielle, la mésinformation et la désinformation constituaient des défis importants pour les médias du Pacifique, Pina devait également aborder des questions plus fondamentales concernant son objectif et sa portée régionale. Je pense que nous devons découvrir quelle est notre véritable raison d'être en tant qu'organisation. Quel est notre but? Pourquoi sommes-nous là? Il a affirmé qu'une participation régionale accrue renforcerait également la capacité des médias à traiter des questions telles que le changement climatique. Les populations les plus touchées par le changement climatique, nous ne les atteignons pas, a-t-il déclaré. Moala s'est également félicité de la participation du Premier ministre fidjien au sommet, affirmant qu'il pensait que le gouvernement partageait la vision des médias régionaux en matière de préservation de la liberté de la presse. Je suis ravi qu'il ait choisi d'y participer, a déclaré Moala. Le fait qu'il ait accepté de venir inaugurer notre conférence équivaut à un soutien de sa part aux valeurs que nous défendons. Rabuka doit ouvrir donc le sommet ce mercredi. La diplomatie néo-zélandaise dans le Pacifique a créé de nouvelles opportunités, a déclaré le ministre des Affaires étrangères Peters. Le ministre néo-zélandais des Affaires étrangères Winston Peters affirme que la Nouvelle-Zélande a entrepris le programme de diplomatie dans le Pacifique le plus intensif de son histoire, le gouvernement tirant parti de l'importance stratégique de la région pour attirer de nouveaux partenaires au développement et renforcer les relations régionales. S'adressant à l'Institut néo-calédonien des affaires internationales à Wellington, Peters a déclaré que le Pacifique était resté un élément central de la politique étrangère de la Nouvelle-Zélande au cours des trois dernières années. En travaillant en étroite collaboration avec l'Australie, le seul allié officiel de la Nouvelle-Zélande, nous avons entrepris au cours des trois dernières années le programme de diplomatie pacifique le plus intensif de l'histoire de la Nouvelle-Zélande, a déclaré Peters. Il a indiqué que la Nouvelle-Zélande s'était engagée à rendre visite aux 17 autres membres du Forum des îles du Pacifique et qu'elle effectuerait sa dernière visite à Kiribati en janvier 2026. Peters a déclaré que ce voyage à travers le Pacifique avait permis au gouvernement de mieux comprendre les défis pratiques posés par les vastes distances de la région. La tyrannie de la distance est bien réelle une fois qu'on l'a vécu, a-t-il déclaré. Il a indiqué que cette expérience avait incité la Nouvelle-Zélande à fournir des moyens de transport de la Royal New Zealand Air Force pour aider les dirigeants du Pacifique à assister à la réunion des dirigeants du Forum des îles du Pacifique. Lors du forum de cette année à Palau, la Nouvelle-Zélande a transporté 12 délégations. Peters a déclaré que cet accord illustrait concrètement le soutien de la Nouvelle-Zélande à la centralité du PIF. Il s'agit d'un petit investissement
de notre part, mais qui répond directement aux difficultés liées à l'éloignement auquel ils sont confrontés, ainsi qu'à notre attachement à la centralité du PIF, a-t-il affirmé. Peters a indiqué que la Nouvelle-Zélande avait également encouragé les pays hors du Pacifique à se rendre dans la région et à mieux comprendre ses défis économiques et sécuritaires. Il a mis en avant le Danemark, la Norvège, le Royaume-Uni et puis les Émirats arabes unis comme nouveaux contributeurs au mécanisme de résilience du Pacifique PRF. Nous avons travaillé dur tout au long de notre mandat pour attirer de nouveaux partenaires de développement dans le Pacifique, a déclaré Peters. Il a déclaré que les efforts diplomatiques de la Nouvelle-Zélande avaient été facilités par les bouleversements géopolitiques plus larges de ces dernières années qui ont accru la prise de conscience que les événements survenus dans une partie du monde pouvaient avoir des conséquences ailleurs. Les événements qui se produisent donc dans un hémisphère créé des répercussions dans l'autre, a-t-il déclaré. Peters est également revenu sur l'engagement de la Nouvelle-Zélande envers la Nouvelle-Calédonie suite aux violences et qui ont éclaté en mai 2024. Il a déclaré que la Nouvelle-Zélande souhaitait faire clairement savoir au gouvernement néo-calédonien et français qu'elle était prête à soutenir son voisin du Pacifique. C'était une manœuvre diplomatique délicate, a déclaré Peters. Il a déclaré que la Nouvelle-Zélande était préoccupée par l'effondrement de l'économie de la Nouvelle-Calédonie, tout en reconnaissant la nécessité de s'attaquer aux problèmes de légitimité institutionnelle et démocratique. Peters a déclaré que le soutien de la Nouvelle-Zélande comprenait un voyage d'études à Auckland en 2025, auquel participeraient principalement de jeunes entrepreneurs et dirigeants kanaks désireux d'en apprendre davantage sur la création d'emplois et d'opportunités économiques. Nous sommes restés en contact étroit avec le gouvernement néo-calédonien tout au long du séjour et notre amitié durable avec les Français a préparé le terrain pour ce voyage d'études, a-t-il déclaré. Peter Sadeki a décrit plutôt les relations avec les îles Cook comme l'un des dossiers de politique étrangère les plus complexes auxquels la Nouvelle-Zélande ait été confrontée durant son mandat. Il a déclaré que la déclaration de défense et de sécurité signée plus tôt cette année, renforcer les relations entre les deux pays. Il a également mis en avant l'accord signé à Palau entre la Nouvelle-Zélande, les États-Unis et les îles Cook pour développer un port à Penrhyn. Cet accord constituait une triple victoire rare en matière de politique étrangère, a déclaré Peters. Tous les partenaires de l'accord en bénéficient et c'est ce que nous pouvons réaliser avec des partenaires de valeur. Peters s'est félicité du regain d'engagement des États-Unis dans le Pacifique, notamment des annonces faites lors du récent forum des îles du Pacifique à Palau. Les États-Unis sont une puissance du Pacifique et nous avons besoin d'une Amérique engagée dans le Pacifique pour soutenir la prospérité et la sécurité régionale, a-t-il déclaré. Il a également déclaré qu'un renforcement des capacités américaines dans la région était nécessaire pour endiguer ce qu'il a décrit comme le fléau des drogues qui touchent les pays du Pacifique. Peters a déclaré que 60% du budget d'aide néo-zélandais était consacré aux besoins de développement des pays du Pacifique. La réinitialisation du Pacifique et la diplomatie qui en découle sont au cœur de la politique étrangère de la Nouvelle-Zélande, a-t-il déclaré. Il a déclaré que la politique étrangère de la Nouvelle-Zélande était ou avait également élargi son champ d'action à l'Asie du Sud-Est, à l'Asie du Sud et puis du Sud-Est, arguant que les développements dans la région Indo-Pacifique revêtaient une importance croissante pour les intérêts de la Nouvelle-Zélande. À certains égards, nous vivons dans le siècle asiatique, a déclaré Peters. Ce qui se passe dans la région Indo-Pacifique a une importance capitale pour l'évolution des affaires mondiales et pour les intérêts de la Nouvelle-Zélande. Peters a déclaré que la réponse de la Nouvelle-Zélande en matière de politique étrangère avait également été façonnée par ce qu'il a décrit comme un ordre international changeant et de plus en plus instable. Il a déclaré que les faiblesses des institutions internationales et nationales contribuaient aux difficultés rencontrées pour répondre aux crises mondiales.
L'ONU exhorte les pays du Pacifique à suivre la trace de l'argent pour démanteler le crime organisé. Les gouvernements du Pacifique doivent renforcer les lois sur le produit du crime, identifier les véritables propriétaires des entreprises et partager les renseignements financiers au-delà des frontières afin de perturber les flux financiers qui alimentent le crime organisé, déclare l'Office des Nations Unies contre la drogue et le crime. L'ONU DC. Marie Pejiché Ekochoa, conseillère régionale anticorruption de l'ONU DC pour le Pacifique, a déclaré à PAC News lors de l'atelier pré-sommet des médias du Pacifique sur le changement climatique et la corruption à Sabu Sabu que les gouvernements doivent se concentrer non seulement sur les saisies de drogue, mais aussi sur les profits générés par les réseaux criminels. Elle a déclaré qu'il est difficile de déterminer l'ampleur du trafic de drogue à travers le Pacifique, mais que la taille de certaines saisies et les tendances régionales plus générales témoignent du défi croissant. Nous n'avons pas les chiffres, nous ne savons pas quelle quantité de drogue circule. La Nouvelle-Zélande ne le sait pas et même l'Australie ne le sait pas non plus. Mais ce que nous savons, c'est que les produits du crime sont en partie, et c'est pour pourquoi il est important que toutes les entités de la région travaillent ensemble, a déclaré Ekochoa. Ekochoa a mis en avant les données sur les eaux usées en Australie comme un indicateur de l'ampleur du problème, affirmant que la cocaïne détectée dans les eaux usées avait augmenté de 98% par rapport à l'année précédente. Elle a déclaré que les gouvernements du Pacifique devaient utiliser la législation sur le produit du crime pour saisir les avoirs liés à des activités criminelles et rendre la région moins attrayante pour le crime organisé. Cela comprend le renforcement des capacités de confiscation des produits du crime et l'identification des personnes à l'origine des entreprises et des transactions financières. Il est important que toutes les entités de la région travaillent ensemble pour consolider leur législation, la loi sur le produit du crime, leur capacité de saisie et leur capacité à rendre ces endroits vraiment moins attrayants pour les affaires, a-t-elle déclaré. Ekochoa a déclaré que l'accès à l'information sur les bénéficiaires effectifs est essentiel pour identifier les personnes derrière les sociétés utilisées par les réseaux criminels, qui sont les véritables propriétaires des sociétés implantées dans la région, mais aussi en Australie, a-t-elle déclaré. Elle a ajouté que les autorités avaient également besoin de meilleures informations sur les flux financiers des criminels. Des informations sur les flux financiers, et c'est là que ça compte, a déclaré Ekochoa. Elle a plaidé pour une coopération plus étroite entre les unités de lutte contre la criminalité transnationale, les autorités douanières et les autres agences afin que les renseignements puissent être partagés et utilisés pour identifier les circuits de détournement des produits du crime. Si je travaille avec des unités de lutte contre le crime organisé transnational et que je collabore avec les douanes, toutes ces informations sont partagées, a-t-elle déclaré. Ekochoa a déclaré que les pays du Pacifique ne pouvaient pas lutter seuls contre le crime organisé et ses réseaux financiers. Elle a ajouté que la coopération devait également s'étendre au-delà du Pacifique à des pays comme la Colombie et le Mexique et les pays d'Asie et du Sud-Est. Cela ne va pas se faire uniquement à l'échelle régionale. Il faut agir avec des groupes situés ailleurs, comme en Colombie, au Mexique et en Asie du Sud-Est, qui doivent absolument réduire l'attrait de cette région pour le crime organisé, a-t-elle déclaré. Selon Ekochoa, pour perturber les profils criminels, les gouvernements devront combiner législation, renseignements financiers, pouvoir de saisie et d'avoir et coopération internationale plutôt que de se concentrer uniquement sur le trafic de drogue. L'atelier préparatoire au sommet des médias du Pacifique sur le changement climatique et sur la corruption s'est tenu à Sabu Sabu. Donc, cette réunion a réuni des journalistes du Pacifique pour examiner la corruption, le crime organisé, le financement climatique et la responsabilité. Les dirigeants du forum défendront les enjeux du Pacifique à l'Assemblée générale
des Nations Unies. Les dirigeants du Pacifique feront entendre une voix régionale forte et unifiée à l'Assemblée générale des Nations Unies à New York cette semaine, affirme le Forum des îles du Pacifique. La 81e session de l'Assemblée générale des Nations Unies se tiendra donc du 21 au 28 septembre et plusieurs dirigeants du Pacifique devraient y participer. C'est dans un communiqué publié ce week-end, le secrétariat du Forum des îles du Pacifique, FIP, a indiqué que le président des Palaos, Rangel Whip, accompagné d'autres dirigeants du Forum, dirigerait les rencontres de haut niveau de FIP à New York. Ils s'attacheront à promouvoir les priorités communes pour le Pacifique définies par les dirigeants du Forum lors de sa 55e réunion qui s'est tenue au Palau au début du mois. Le secrétariat a indiqué que le dialogue annuel des dirigeants du PIF avec le secrétaire général de l'ONU, Antonio Guterres, aura lieu vendredi, samedi, heure néo-zélandaise. La présence des dirigeants du Forum à l'Assemblée générale des Nations Unies, ACNU et 81 offre une occasion importante de projeter une voix régionale forte et unifiée sur des questions essentielles pour l'avenir du Pacifique, notamment les changements climatiques, le développement durable, la gouvernance des océans, le financement du développement et la menace croissante que représente l'élévation du niveau de la mer, indique le communiqué du PIF. Les dirigeants du Forum réaffirmeront l'importance d'un système multilatéral qui réponde aux priorités du Pacifique et à nos réalités vécues. Les efforts déployés par les dirigeants du Pacifique pour promouvoir et renforcer la visibilité du mécanisme de résilience du Pacifique, PRF, afin d'atteindre son objectif de 500 millions de dollars américains d'ici la fin de l'année devraient être au cœur de leur engagement à l'Assemblée générale des Nations Unies. Ce travail arrive à point nommé alors que la région se prépare activement à la pré-COP à la pré-COP 31 qui se tiendra donc au Fidji et à Tuvalu en octobre et à la COP 31 en Turquie en novembre, a déclaré le PIF. Le secrétaire général du PIF, Baron Waka, a déclaré que le message du forum à l'ONU était clair. Les défis auxquels notre région est confrontée sont indissociables des défis mondiaux qui se présentent à nous, a-t-il déclaré. Nous devons passer des engagements à la mise en œuvre de la vulnérabilité à la résilience et des réponses fragmentées à des partenariats internationaux plus solides et plus cohérents qui profitent à nos peuples. Papouasie-Nouvelle-Guinée, les districts ont été invités à consacrer 10% de leurs fonds au PME. Le Premier ministre James Marape affirme que 10% des fonds alloués à chaque district de Papouasie-Nouvelle-Guinée sont destinés à soutenir les petites et moyennes entreprises PME, aidant ainsi les entreprises locales à s'établir, à se développer et à créer des opportunités pour les populations des communautés rurales. Il affirme que chaque district de Papouasie-Nouvelle-Guinée présente des opportunités et des besoins économiques différents. Certains districts présentent un fort potentiel touristique, tandis que d'autres sont mieux adaptés à l'agriculture, la sylviculture, à la pêche et à d'autres industries. Le Premier ministre s'exprimait à la maison du gouvernement après la prestation de serment des deux vice-ministres la semaine dernière. L'approche du gouvernement vise à faciliter l'accès au soutien et la participation à l'activité économique pour les populations rurales, en veillant à ce que les districts allouent des fonds pour aider les PME locales. Le premier ministre James Marape affirme que les personnes souhaitant obtenir de l'aide pour leurs entreprises devraient s'adresser à leurs députés et aux administrations de districts respectives plutôt que de se rendre au cabinet du Premier ministre, au gouvernement de ville ou au ministère du gouvernement national pour solliciter des fonds pour les entreprise. Il a souligné que les membres du district ont la responsabilité de veiller à ce que les communautés locales bénéficient du soutien disponible au PME. Selon lui, lorsque ce financement n'est pas assuré, les citoyens ont le droit de demander des comptes à leurs représentants élus. Le Premier ministre James Marape a affirmé qu'il ne devrait y avoir aucune excuse pour que les districts se soutiennent, ne soutiennent
n'entretiennent pas leur population. Il indiquait que des instructions avaient été données aux membres du district pour aider les PME locales, en mettant particulièrement l'accent sur l'agriculture et le tourisme, ainsi que sur la création d'opportunités pour les jeunes. Le Premier ministre fidjien Rabuka inaugurera le 8e sommet des médias du Pacifique à Savo Savo après une interruption de 14 ans. Les Fidji accueilleront pour la première fois en 14 ans le plus grand rassemblement de médias du Pacifique. Le Premier ministre Sitiveni Rabuka inaugurera officiellement le 8e sommet des médias du Pacifique à Savo Savo le 22 septembre. L'événement de la Pacific Island News Association, PINA, organisé par la Fijian Media Association, FMA, réunira près de 200 responsables des médias, journalistes, de la communication, partenaires au développement et représentants gouvernementaux de toute la région Pacifique. Le sommet, placé sous le thème « Atteindre les régions reculées, médias et innovation numérique pour un Pacifique bleu connecté », se tiendra à Wasa Lodge à Savo Savo. Le secrétaire général de la FMA, Stanley Simpson, a déclaré que le retour du sommet au Fidji marquait un progrès significatif pour le secteur des médias du pays. La dernière fois que le sommet s'est tenu au Fidji en 2012, nous vivons encore sous la censure et certains journalistes ont refusé d'y assister, a déclaré Simpson. Le Savo Savo célèbre tout ce que nous avons surmonté dans ce parcours continu et la manière dont nous pouvons continuer à renforcer un Pacifique bleu démocratique. Ce programme de 4 jours sera axé sur la liberté de la presse, la pérennité des médias, le traitement médiatique du climat et des catastrophes, l'intelligence artificielle et l'innovation numérique, le financement et l'indépendance de la radiodiffusion publique, ainsi que le leadership inclusif des médias. Simpson a déclaré que ce sommet arrive à un moment critique pour le journalisme dans le Pacifique, alors que les rédactions sont confrontées à la désinformation et la mésinformation et à des ressources limitées. Ce sommet arrive à un moment crucial pour les médias du Pacifique en réunissant celles et ceux qui luttent contre la désinformation et la mésinformation et qui s'efforcent de préserver le journalisme indépendant dans certaines des rédactions les plus démunies de la région, a-t-il déclaré. Nous avons délibérément déplacé chez le plus grand nombre rassemblements de médias de la région de Suba à Wanwalibu, au plus près des communautés chez que nos rédactions peinent le plus à servir, afin d'examiner comment l'IA et l'innovation numérique, tout en posant des défis, et peuvent également apporter des solutions. Le vice-premier ministre Manoa Kamikamika représentera le gouvernement fidjien lors de la réunion d'ouverture de haut niveau le 23 septembre aux côtés du ministre papou-new-guinéen des technologies de l'information et de la communication, Robert Nagouri, qui participera à la discussion depuis la Papouasie-Nouvelle-Guinée via Zoom. Le président de la PINA, Kalafi Mouala, apportera une réponse. La FMA organisera également une réunion publique sur le changement climatique en amont de la COP au village de Nuku-Balavu mercredi prochain, offrant ainsi aux résidents du Nord l'occasion de soulever leurs préoccupations environnementales et climatiques et de questionner l'action gouvernementale. 6 ateliers préparatoires au sommet se tiendront les 21 et 22 septembre afin de renforcer les compétences et les connaissances des journalistes. Les sessions aborderont les thèmes suivants: une narration innovante avec BBC Media Action, perte et pays dommages et changement climatique avec le secrétariat du programme régional au CNR pour l'environnement, le PROWI, innovation numérique, avec le programme d'assistance aux médias du Pacifique, PACMAS, corruption climatique et criminalité transnationale organisée avec l'Office des Nations Unies contre la drogue et le crime au NUDC, reportage sur les océans avec le White Institute, et puis une session avec Women in Media Fiji et le conseil fidjien des services sociaux FCOS.
SS. Le sommet se clôturera le 25 septembre par l'Assemblée générale annuelle de la PINA et la présentation de la déclaration finale de Sabu Sabu par la présidente de la FMA, Rossi Tamani Davi Verata, et le président de la PINA, Kalofi Mouala. Le sommet bénéficie du soutien du Fonds régional australien de soutien aux médias et de PACMAS, du Haut Commissariat britannique et de BBC Media Action, du gouvernement fidjien, de FCOSS, de la communauté du Pacifique, du SPREP, de l'ONU-DCGP et du White Institute. Vodafone Fidji est partenaire de l'événement. Les inscriptions ont été clôturées le 6 septembre et puis les premiers délégués devraient arriver au Fidji à partir de ce jeudi.

Excellent après-midi à tous. Il est donc 15h30. Eh bien, nous retrouvons donc cette fois-ci les titres du journal de 16h30. Alors dans ce journal de 16h30, on parlera de la grippe face à la reprise de la circulation du virus. Le centre hospitalier rend le port du masque obligatoire dans l'ensemble de ses services de soins pour protéger les patients les plus fragiles. Nouvelle accélération des feux de forêt depuis août, l'œil alerte sur une hausse des détections en province nord et l'exposition de plusieurs zones environnementales sensibles alors que la saison à risque se poursuit. La fête de la citoyenneté s'installe pour la première fois à Ninhulanlipu, une journée dédiée au destin commun, au dialogue interculturel et la construction de la citoyenneté. Et enfin, 40 ans du Kanekala.

vous avez aussi une journée organisée par le comité 150 ans du côté de la baie de la Moselle, au site Moaka. Et puis du côté de la commune de Canalard, là-dessus, vous avez aussi deux journées consacrées donc au Caneca, avec quand même une belle affiche. Cette journée débute donc demain et se poursuit notamment vendredi toute la journée. Voilà, vous savez tout, excellent après-midi à tous et à toutes. Et puis on se retrouve demain matin à partir de 6h.

0: La souffrance, qui est donc le titre de cette superbe chanson, donc signée de Alan Lyon. 15h45, et bien place cette fois-ci à la rediffusion de l'écho de la nature.
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3: 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Mais dans la nature, elle a un vrai travail à faire. Certaines mouches aident, comme les abeilles, à transporter le pollen d'une fleur à une autre. D'autres jouent le rôle de nettoyeuses de la nature. Elles se posent sur des fruits tombés, des feuilles mortes ou même des restes d'animaux et aident à les décomposer, un peu comme les champignons dont on a parlé dans un épisode précédent. Mais en Nouvelle-Calédonie, certaines mouches posent aussi un vrai problème pour l'agriculture. On les appelle les mouches des fruits. Elles pondent leurs œufs directement à l'intérieur des fruits, comme les mangues ou les goyaves. Quand les œufs éclosent, les petites larves se développent à l'intérieur et le fruit devient impossible à manger ou à vendre. Pour lutter contre ces mouches nuisibles, les agriculteurs utilisent parfois d'autres insectes, comme certaines guêpes minuscules, qui pondent leurs propres œufs à l'intérieur de ceux des mouches, ce qui les empêche de se développer. C'est encore un exemple de lutte biologique, où la nature aide à réguler la nature. Ramasser rapidement les fruits tombés au sol, ou utiliser des filets fins sur les arbres fruitiers, permet aussi de limiter ces mouches sans avoir besoin de produits chimiques. Alors, la prochaine fois que tu verras une mouche, souviens-toi, toutes ne se ressemblent pas. Et derrière cet insecte parfois agaçant, se cache tout un équilibre entre nettoyage naturel et petite bataille agricole.
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0: Eh bien, pour ceux et tous celles qui n'ont pas pu suivre donc la rubrique de la LK, donc consacrée à la langue de Ralatuf, eh bien, c'est l'occasion donc à

Kaneka, donc du côté de la commune de Canala, et bien 16h exactement sur Tido Radio, l'heure de retrouver donc la rediffusion de la rubrique de la LK, l'Académie des langues, qui est consacrée, je vous le rappelle, donc à la langue de Ralatu. Et puis on ce mercredi, cette rubrique et nous permet donc de découvrir la suite du récit en langue Hamea de Mer Boamewe, et c'est raconté par André Chaki. La partie 2, et c'est la rediffusion.

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1: Bonjour, Rendarani. Notre voyage à travers les contes et légendes se poursuit. Hier, nous avons quitté le pays Khanatu pour entrer dans le pays Kawipa, à la rencontre de la langue Khmer. Nous y avons découvert la première partie d'un récit qui nous emmenait aux origines de la parole des hommes, avec Mehuru Mbwamehwe. Nous avons rencontré Hao, ce diable sans langue, qui poursuit la lune et le soleil. Puis à Meha, quelque chose allait changer. La parole allait naître, se transmettre et accompagner les hommes dans leur devenir. Mais dans les contes, une histoire ne s'arrête pas toujours là où l'on croit. Aujourd'hui, nous reprenons donc le chemin là où nous l'avions laissé. Et cette fois, notre voyage nous emmène à la rencontre de Mehuru, l'aîné, celui qui donne aux hommes les ressources, les outils et les richesses de la terre et de la mer. Puis viendra le temps des bouleversements, des déplacements et de la dispersion des hommes et leurs paroles à travers le pays. Alors, poursuivons ensemble cette histoire. Voici la deuxième partie de Mehuru Mbwamehwe. Écoutons, la parole continue. Mais avant de commencer cette histoire, je vous propose d'écouter un chant de prière et de bénédiction, interprété par les conteurs de Kanala pour l'ouverture d'une soirée conte organisée dans le cadre de la fête des fruits en 2026 au centre culturel. Chandarota.
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0: Maintenant, laissons place à la deuxième partie du conte de Mehereu Mbouamehoué, que nous avons commencé hier. Un conte raconté par André Chagui et téléchargé sur le site de Pangloss, site des linguistes du CNRS, que je remercie. Cette deuxième partie du conte vous sera donnée dans sa totalité en langue khmère, puis je vous proposerai une traduction sous forme de résumé. Écoutons.
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0: Dans cette deuxième partie du conte, le conteur raconte que Mehereu, l'aîné, donna naissance aux hommes et leur a transmis les outils et les ressources nécessaires à leur vie, comme le noto, champ, la roussette, peu, l'anguille, enmoire, la crevette, moï, le poisson, nou, mais aussi l'igname, ou, et le taro, tin, sans lier à des gardiens et à des pierres sacrées. Mehereu est celui qui donne, celui qui organise et qui demeure le plus grand sur la montagne. Mais un jour, les hommes, ses enfants, ont fini par se retourner contre lui. Ils lui ont fait la guerre. Mais heureux est alors devenu le vent. Le vent sacré de la montagne s'est levé. Puis les eaux ont envahi le pays. Les vagues ont remonté les vallées et bouleversé les terres. À partir des embouchures de Tio, Naketi et Kanala, jusqu'au fond des vallées de Kawipa. Après ce bouleversement, les hommes se sont dispersés à travers le pays. Ils ont traversé la chaîne, gagné l'intérieur des terres et se sont installés dans différentes régions, comme à Goro et Brindi. Oui, Tuaoru, en Ramea, on dira Tuaoru, qui signifie « rester deux ». Avec eux, se sont aussi répandues leurs paroles. Car si la langue est née là-haut, elle continue de vivre et d'être parlée à travers le pays jusqu'à l'île des Pins. Aujourd'hui encore, nous sommes les fleurs et les fruits de cette parole. Une parole qui a voyagé avec les hommes et a continué à se transmettre pour renforcer la racine du pays. Pour se protéger, le nom de ce grand chef n'apparaît pas en entier. Son nom a changé. Moni Kei. Voilà ce que raconte le conte. Mais aujourd'hui, qu'est devenue la langue qui porte cette parole? D'après les derniers chiffres du recensement de l'ISEE en 2019, le Ramea, langue de Kawipa, comptait environ 400 locuteurs. Une langue aujourd'hui en danger, qui a connu une rupture dans sa transmission au fil des années. Mais une langue peut aussi trouver son souffle lorsque ceux qui la portent se mobilisent pour la faire vivre. Aujourd'hui, des actions de revitalisation et de promotion du Ramea sont mises en place avec l'Académie des langues Kanak, la mairie de Kawipa et le conseil des Khanatu. Parmi ces actions, des cours d'initiation à la langue Ramea ont été proposés chaque mardi, de 17h à 18h, au centre administratif de Niminra, durant la période de juillet à septembre. Nous arrivons donc, pour ce mois de septembre, à la fin de notre période d'essai. La poursuite de ce dispositif dépendra des intervenants et des retours du premier groupe, qui, malheureusement, n'étaient que 5 participants réguliers. Alors au-delà de l'histoire racontée par le conteur, cette parole nous pose une question bien réelle. Que pouvons-nous faire aujourd'hui pour que cette langue continue d'être entendue, parlée et transmise? Peut-être que chacun peut devenir, à son tour, un maillon de cette transmission. Aux locuteurs, aux familles, aux habitants de Kawipa et à tous ceux qui souhaitent découvrir ou redécouvrir cette langue, la parole est là. Elle ne demande qu'à continuer son chemin. Et n'oublions pas que le récit que nous venons d'entendre est la version portée par ce conteur. Une parole parmi différentes mémoires et traditions qui racontent les origines. Moni Kei. Avant de clôturer cette chronique, je vous propose d'écouter une chanson intitulée « En descend de la montagne à cheval » en version Ramea. C'est une chanson qui a été enregistrée dans le cadre des ateliers d'initiation au Ramea en septembre 2026 et chantée par le groupe d'apprenants. Ces apprenants qui ont ouvert leur cœur au Ramea, merci d'avoir franchi la porte de la langue, d'avoir tendu l'oreille à ces sonorités et d'avoir accueilli ces mots. Merci pour votre présence, votre participation aux ateliers d'initiation. Vous avez contribué à votre manière à faire vivre le Ramea, à la protéger et à préserver la parole qu'il porte. Eyati Euri. Maintenant, écoutons.

0: Ainsi s'achève notre voyage avec Mehere Mbwamahwe. Demain, notre voyage nous emmènera en pays Khalangure, à la rencontre d'une nouvelle histoire, celle de Maratin. Maratin, justement, c'est à cause de lui que les gens de Borindi furent dépossédés de leur terre de Ngoy. Alors que s'est-il passé? Quelle est cette histoire de Maratin? Rendez-vous demain pour le découvrir. Euyatiéuri, Monique.
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Olé, à l'instant la chronique en langue préparée par l'Académie des langues Kanak, c'était l'émission Ronfi Ubahara. Un petit rappel pour les heures de diffusion, on retrouvera la prochaine chronique autour de l'histoire de Maratha en langue Harangura avec Monsieur Undo Valentin demain à partir de 6h30 sur les ondes de Jido. En compagnie de l'ami John Natonga. Bonjour Kanaki, bonjour mon beau pays. C'est à Capella que vous retrouverez, Hélène sur Jido Radio pour la suite des programmes sur la fréquence. Je vous annonce un peu la suite des menus, des programmes, des différentes émissions pour la suite sur Jido Radio. À 16h20, dans quelques instants, on va retrouver le point météo avec le bulletin établi par Météo France. Allez, nous on repart en musique et je vous accompagne tout au long de cette fin de journée sur les 97.4 avec les différents programmes. En attendant, nous on va souffler un peu avec Nemangi, le titre Kanaki, avant de retrouver le point météo.

Voici chez le bulletin de ce jour de ce 23 septembre à 15h58, heure locale. Pour la situation générale en ce jour, vigilance jaune avec vent violent sur l'ensemble du pays. Pour analyser de sud-est, se renforçant en cours de nuit et jeudi. Pour souffler autour des 25 nœuds avec des rafales de 30 à 40 nœuds, jeudi après-midi. Voyons les prévisions établies pour cette soirée. Les averses et nuages plus nombreux s'étalent sur l'est aux Loyautés. Quelques gouttes circulent sur la pointe sud. Sur l'ouest, le ciel est le plus souvent peu nuageux et le temps reste sec. Le renforcement de l'alizé se poursuit. Il s'établit autour de 20 nœuds, mais baisse d'un cran sur le nord-ouest à la fin. Sur l'est et les Loyautés, il souffle entre 20 et 25 nœuds, avec des rafales à 30 nœuds. Le mercure est compris entre 11 et 19 degrés, 11 à 19 degrés, localement 20 degrés sur l'extrême nord. Je rappelle la situation générale, vigilance jaune, avec vent violent sur l'ensemble du pays, pour analyser de sud-est, qui se renforce dans la nuit. Et demain, jeudi, pour souffler autour des 25 nœuds, avec des rafales de 30 à 40 nœuds pour jeudi après-midi. Pour demain après-midi, faites attention à vous, avec ce temps qui s'annonce... qui s'annonce difficile. Il est 16h25, nous on va poursuivre tranquillement en musique. Pour la suite, c'est en information. On retrouve juste après le journal de la soirée.

0: À l'instant, c'était chez DJ 65 et le titre Knocking Hey Girl. Il est 18h, 16h et 28 minutes sur Jido Radio. Il y a une petite modification sur notre programmation de ce mercredi 23 septembre après-midi. Et c'est suite à l'erreur qui s'est glissée dans la diffusion de l'émission de l'actualité. Des départements du Centre culturel Tibao programmé à 13h, on rappelle que le CCT, le centre, accueille le Festival calédonien qui a commencé ce mercredi 23 septembre. Alors, nous vous proposons donc de revenir sur cette actualité. Rendez-vous à 18h30. C'est un rendez-vous à ne pas manquer en parallèle. Je salue chez notre équipe en décentralisation du côté du pays Khrinatu, du côté de Kanala pour les 40 ans du Kaneka, qui se déroule du côté de Khrinatu. En ce jour, c'est du côté de Nanwe que ça se passe au centre culturel de Nanwe. À savoir que la journée s'achève à 18h du côté du centre culturel de Nanwe. À l'instant, je pense qu'ils sont en train de faire la mise en commun des coutumes, des invités et des associations communautaires. C'est toute une semaine de partage de culture autour de la culture Kaneka et bien sûr du rythme Kaneka. Il est 16h30. On retrouve tout de suite Naïda Wamai pour les éditions de la soirée. Belle écoute à tous.
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9: Bonsoir à tous, voici donc le journal et tout d'abord les titres grippe face à la reprise de la circulation du virus. Le centre hospitalier rend le port du masque obligatoire dans l'ensemble de ses services des soins pour protéger les patients les plus fragiles. Nouvelle accélération des feux depuis août, l'œil alerte sur une hausse des détections en province nord. Et l'exposition de plusieurs zones environnementales sensibles alors que la saison à risque se poursuit. La fête de la citoyenneté s'installe pour la première fois à Nimeoulan, Lifou, une journée dédiée au destin commun, au dialogue interculturel et à la construction de la citoyenneté. Et puis enfin, du côté de Canala, 40 ans du Kaneka, la SACINQ appelle à protéger et valoriser la création locale. Bonsoir à tous, bonsoir Kanaki, bienvenue dans ce journal de 16h30, une communication du CHT Gaston Bourré face à la circulation active du virus de la grippe H1N1 en Nouvelle-Calédonie. Le centre hospitalier territorial Gaston Bourré renforce ses mesures de prévention afin de garantir la sécurité de l'ensemble des patients.

0: Cela est possible et enfin de respecter les gestes barrières, en particulier auprès des personnes fragiles. Des masques et des solutions hydroalcooliques sont donc disponibles à l'entrée de chaque unité afin de faciliter l'application de ces mesures. À l'hôpital, de nombreux patients sont donc exposés à un risque accru de complications en cas d'infection respiratoire. Donc le respect de ces gestes simples constitue un levier essentiel pour réduire la transmission et protéger les plus fragiles. La situation épidémique fait l'objet d'un suivi régulier par les équipes du CHT. Selon son évolution, les mesures de prévention pourront être adaptées, renforcées ou assouplies. Pour suivre une communication du gouvernement, le gouvernement a appris avec une profonde émotion et une grande tristesse le dramatique naufrage du ferry MV Matoui survenu au large de l'île de Santo Vanuatu. Face à cette tragédie qui endeuille de nombreuses familles et l'ensemble du peuple vanuatais, le gouvernement de la Nouvelle-Calédonie adresse ses pensées les plus sincères aux familles des victimes, aux rescapés ainsi qu'à toutes les personnes touchées par ce drame. La proximité géographique et les liens historiques, culturels et fraternels qui unissent le Vanuatu et la Nouvelle-Calédonie rendent la communauté calédonienne particulièrement sensible à cette tragédie. Au nom du gouvernement et du peuple de Nouvelle-Calédonie, le président du gouvernement adresse ses condoléances les plus sincères au premier ministre du Vanuatu et au peuple vanuatais. Le gouvernement salue également l'engagement des équipes de secours et de toutes les personnes mobilisées pour porter assistance aux victimes et aux rescapés. Fin de citation de ce communiqué du gouvernement. Je vous le disais donc en titre, l'œil publie son nouveau point de situation sur les incendies en Nouvelle-Calédonie. Son bilan établi à partir de données satellitaires capables de détecter les points de chaleur associés au feu montre que le nombre d'incendies depuis le début de l'année reste dans les niveaux habituellement observés. Mais depuis le mois d'août, le rythme d'apparition de nouveaux incendies a plus que doublé avec une concentration des détections en province nord. Plusieurs secteurs sensibles pour l'environnement sont également concernés. Alors que la période à risque se poursuit, nous avons interrogé le directeur de l'œil. On écoute Fabien Albouy, directeur de l'Observatoire de l'environnement en Nouvelle-Calédonie.
1: C'est très lié en fait finalement aux conditions de sécheresse que connaît le territoire depuis plusieurs mois. On a eu notamment un mois d'août extrêmement sec en Calédonie et du coup on a des conditions plus favorables en fait à la survenue de ces incendies puisque la végétation a séché, a plus de facilité malheureusement à s'enflammer. Et alors qu'en fait, finalement, au début de l'année, nous étions sous un régime de Niña, on était plutôt sur des conditions qui étaient humides. Donc on a eu tout le premier semestre, en fait, qui a été très qui a été humide et donc très peu intense en termes d'incendie. Et puis là, depuis le mois de juillet et puis surtout depuis août, en fait, on a vraiment une accélération du phénomène. En sachant que le Niño là s'installe vraiment de manière forte sur le Pacifique et que donc ça laisse craindre quand même qu'on ait des conditions de sécheresse qui facilitent à nouveau en fait la survenue des incendies en fait sur le dernier trimestre de l'année.
2: Alors les incendies sont on le voit principalement détectés en province nord. Alors quels secteurs sont aujourd'hui les plus touchés et pourquoi cette concentration géographique?
1: Alors effectivement, on a 87% des incendies là qui se produisent en province nord, contre 11% en province sud, et puis après, de manière marginale, en province des îles. Donc les communes les plus touchées en fait en province nord, ça va être Ouégua, Puébo, Calagomen, Koné, Point-d'Igné et Yengen. Donc tout le nord-est, en fait, on le voit bien. Et puis sur la province sud, ça va être plutôt la commune de Thio. Après, très probablement lié à des conditions de sécheresse particulières sur le nord-est de la Calédonie. Et puis, il peut y avoir aussi des usages locaux du feu, en fait. Et puis aussi peut-être un manque de moyens, en fait, pour permettre de lutter contre les incendies. Mais c'est assez compliqué de pouvoir répondre à cette question. Il faudrait vraiment étudier la raison pour laquelle, sur ces secteurs particuliers, en fait, on a beaucoup plus d'incendies.
2: Votre analyse fait apparaître plusieurs zones à enjeux environnementaux, notamment les périmètres de protection des eaux, des espaces protégés, oui. Les secteurs où on abrite des espèces végétales menacées. Alors, quelle est votre inquiétude concernant ces territoires aujourd'hui?
1: Ce qui est évident, c'est que les incendies sont une des causes de dégradation majeure de,

0: des écosystèmes terrestres en Calédonie. Malheureusement, on n'est pas surpris en fait que ces incendies puissent toucher en fait des écosystèmes particuliers. Je pense aussi notamment bien sûr aux espèces végétales, mais il y a pas qu'elles en fait. Hein. Quand on touche les arbres, etc., on touche finalement des lieux de vie de beaucoup d'autres espèces, et les oiseaux, les reptiles, etc., etc. Mais c'est vrai aussi là, c'est ce qu'on voit là, c'est qu'on a notamment des périmètres de protection des eaux. Donc là, qui sert directement à l'alimentation, à la consommation humaine en fait de l'eau, qui sont touchés en fait par ces incendies. Et on sait que les incendies en fait, notamment sur des sols riches en métaux, en fait, vont libérer des composants qui vont être nocifs pour la santé. Donc, si vous voulez, l'environnement, c'est effectivement important. Et nous, on fait partie de cet environnement. Et donc, quand on a des incendies qui se produisent, généralement, en fait, c'est quand même, ça peut avoir des conséquences directes, bien sûr, sur le vivant dans son ensemble et l'homme y compris.
1: Alors, concrètement, que nous disent précisément les données satellitaires et quelles sont leurs forces, mais aussi leurs limites pour poursuivre les incendies ici au pays?
0: Alors, leur force, c'est d'avoir une méthode, des outils en fait qui sont homogènes sur l'ensemble du territoire de la Calédonie. C'est grand, hein, c'est vaste la Calédonie, et donc comme on n'a pas non plus de moyens de détection, en fait, tous les habitants font pas remonter en fait dès qu'il y a un incendie, etc. Les satellites sont une bonne manière en fait finalement d'observer ce phénomène sur des grandes emprises spatiales, si vous voulez, avec des méthodes qui sont récurrentes et qui sont les mêmes. Donc on peut avoir vraiment une caractérisation en fait homogène de cette pression. Après les incendies, en fait, les capteurs qu'on utilise là aujourd'hui là pour faire ce bilan, ce sont donc des satellites qui observent les incendies en cours. Par contre, ils ont une capacité d'observation qui est quand même assez moyenne, puisque par exemple la taille minimale en fait qu'on va voir sur le terrain est de l'ordre d'une centaine de mètres, alors que finalement on peut avoir des incendies de plus petite taille, etc. Donc ça sert pour faire des bilans de manière rapide en fait sur les phénomènes en cours. Par contre, pour vraiment faire des bilans détaillés des impacts, il faut utiliser d'autres satellites qui donnent des images beaucoup plus précises et qui nous permettent après de mieux caractériser cette pression. Donc, comme toute méthode, si vous voulez, les satellites peuvent avoir des avantages et puis ils ont certains inconvénients. L'important, c'est de maîtriser les limites, de les connaître et puis de pouvoir adapter en fait les analyses qu'on fait à partir de ces sources d'informations.
2: Un mot d'économie pour suivre. La FINC appelle à une relance économique au cœur du futur contrat financier entre l'État et la Nouvelle-Calédonie. Alors que l'État s'engage à accompagner le territoire avec un soutien pluriannuel jusqu'en 2031, la Fédération des entreprises insiste les contreparties attendues doivent permettre de reconstruire l'activité et l'emploi et non alourdir une fiscalité déjà fragilisée par 2 années de crise. Selon la FINC, depuis 2024, l'effondrement de l'activité a entraîné une chute massive des recettes publiques. Moins d'entreprises, moins d'emplois, moins de consommation. La base taxable s'est contractée. Selon Loïc Stéphane, enseignant à l'Université de la Nouvelle-Calédonie, la baisse des principales recettes fiscales atteint 48 milliards de francs entre 2023 et le budget primitif 2026. Pour lui, même les scénarios fiscaux les plus lourds ne suffiraient pas à combler le besoin de financement. La Nouvelle-Calédonie n'a pas un problème de barème, elle a un problème de base taxable. Enfin, la FINC met en garde contre toute hausse d'impôts qui viendrait freiner encore l'investissement, l'emploi et la consommation. À l'occasion de la fête de la citoyenneté célébrée chaque 24 septembre dans le pays, plusieurs rendez-vous marqueront cette journée dédiée au destin commun et au partage des cultures du pays. D'abord au Moaka, donc les 23 et 24 septembre, donc ce mercredi et demain jeudi, où une grande fête populaire est organisée autour des valeurs de citoyenneté, de rencontres et de transmission. Animation et temps fort rythmeront la journée de demain également. Donc c'est ouvert à tout public et à toutes les communautés. Le gouvernement de la Nouvelle-Calédonie donc lance l'édition 2026 du Festival calédonien qui se déroule donc les mercredis 23 et ce jeudi 24 septembre au Centre culturel Tibau. Cette édition se déploiera également sur les territoires avec une résidence culturelle à Canala et un mini-festival organisé le 24 septembre à Lifou. En valorisant la création artistique locale et les savoir-faire culturels, ce rendez-vous mobilise l'ensemble des acteurs qui contribuent à la vitalité culturelle du pays. Comme le rappelle le membre du gouvernement en charge de la culture demeure un médium puissant pour avancer vers la citoyenneté et renforcer l'égalité sur le territoire. Et puis un autre rendez-vous cette fois-ci côté Canala, c'est donc la commune de Canala qui célèbre cette année les 40 ans du Caneca, les 24 et 25 septembre. On le disait donc à l'instant, à Lifou, eh bien, la fête de la citoyenneté sera également célébrée pour la première fois ce jeudi 24 septembre dans l'espace de Nineoulan. Portée par le gouvernement, cette journée, jusque-là organisée chaque année à Nouméa, s'ouvre désormais aux îles Loyauté, notamment à Lifou. Ateliers, échanges et réflexions citoyennes, l'objectif reste le même, renforcer la citoyenneté et rappeler que le destin commun se construit sur l'ensemble du territoire du Sud aux îles. On écoute Charles Tawa, responsable de Nineoulan.
3: Cet événement est organisé sur Nouméa, la capitale, au centre culturel Tibau. Et pour cette année, voilà, c'est une première, comme tu l'as bien précisé, le gouvernement a pris cette initiative de décentraliser cet événement dans le nord et dans les îles. En 2026, c'est ici sur Lifou avec le Farnod. Farnod, on a été sollicité par les services de la culture du gouvernement pour mettre en place ce relais citoyenneté. Donc ça va se passer demain, jeudi 24 septembre, ici sur l'espace culturel du centre de musique de Nineoulan.
4: En gros, comme son nom l'indique bien, la journée de la citoyenneté, c'est rassembler toutes les personnes de différentes cultures.
3: Exactement, voilà, c'est de sensibiliser toute la population qui est ici à Djihou. Le sens de cet événement à la citoyenneté, c'est voilà, prendre en compte toutes les communautés qui vivent dans les îles. Voilà, à un moment donné, qu'on se rencontre, qu'on se partage, qu'on se parle. Et tout ça, c'est pendant la journée de demain, 24 septembre. Donc, c'est un peu le sens de cet événement, la fête de la citoyenneté. Donc tout le monde est invité, tous les artistes, tous les artistes, ouais, comme je dis, tout ce qui a rapport avec la culture, pour les expositions, pour les ventes de produits, notamment le marché. La sculpture, la vannerie, le tressage, voilà, tout le monde est attendu demain, mais pour tout ça, pour préparer, c'est aujourd'hui. On a lancé une invitation à tout le monde. Voilà, j'attends qu'ils arrivent aujourd'hui pour qu'on puisse organiser comment on va se placer dans le site. Et puis tout commencera demain à 9h avec un geste coutumier, un geste d'accueil. Et ensuite les animations prendront la suite jusqu'à 17h demain, en fin d'après-midi. Donc demain ça sera une première expérience. Et par la suite, ben, pour l'année prochaine, on attend que la journée de demain soit réalisé, puis par un bilan, s'il faut reconduire l'année prochaine, c'est possible que ça sera reconduit tous les ans.
2: Et puis concernant donc cette ce long week-end. Je vous livre une communication du gouvernement dans le cadre de l'organisation du calendrier administratif pour l'année 2026. Eh bien, le gouvernement informe le public que le calendrier de la fonction publique ne prévoit pas de week-end prolongé, contrairement aux usages observés certaines années à l'occasion des fêtes suivantes, Ascension, jeudi 14 mai, la fête nationale, mardi 14 juillet, et la fête de la citoyenneté, le jeudi 24 septembre. En conséquence, eh bien, l'ensemble des services et directions du gouvernement, eh bien, seront ouverts le vendredi 25 septembre. Les services assurant les missions essentielles demeureront mobilisés, assurant une permanence ce jeudi 24 septembre afin de garantir la continuité du service public santé, sécurité civile, etc. Et nous allons du côté de Canala pour parler des 40 ans du Kaneka. En effet, donc les 40 ans du Kaneka, c'est aussi l'occasion de s'interroger sur la place des artistes et sur la reconnaissance de leurs œuvres. 40 ans après la naissance de ce courant musical emblématique du pays, le Kaneka continue de se transmettre et d'évoluer avec les nouvelles générations. Mais derrière la création se posent aussi les questions des droits d'auteur, de la rémunération des artistes et de la diffusion de leurs œuvres, notamment avec l'arrivée des plateformes numériques. À l'occasion de cet anniversaire, nous avons recueilli le regard du directeur de la 105, Évariste Wayaridri, sur les enjeux qui entourent aujourd'hui le Kaneka et ses artistes. Il répond au micro de Maurice Boisman.
5: On reste dans le cadre des 40 ans de Kaneka, là, sur la place, la reconnaissance pour les artistes aujourd'hui. Ça sert à accompagner les auteurs et compositeurs du pays. Quand on parle de aujourd'hui de 40 ans de Kaneka, qu'est-ce que cet anniversaire représente pour vous?
6: Je pense que je reprendrai texto le titre du livre qui a été consacré justement par François Bessignan sur le Kaneka, à l'époque où il y a eu une époque où je sais plus en quelle année, je crois en 2011-2012, François Bensignor, musicologue qui travaillait avec l'IRMA, a fait justement un livre sur le Kaneka, et je dirais, pour résumer ces 40 ans, le Kaneka c'est une musique en mouvement. Voilà, c'est le titre justement du livre qu'il a écrit sur le Kaneka, et je reprendrai le titre en question. Le Kaneka, c'est une musique qui est en mouvement, qui change avec les époques, tout en gardant son authenticité d'origine. Voilà.
5: Est-ce que aujourd'hui le Kaneka occupe aujourd'hui une place importante parmi les œuvres déclarées et diffusées en Nouvelle-Calédonie?
6: La déclaration des œuvres, je distinguerai de la diffusion. Il y a beaucoup d'œuvres qui ont été déclarées. Nous ne pouvons pas, on ne peut pas chiffrer. Ça demanderait une étude approfondie, parce que comme chacun le sait, on va dire les années 2000, à partir des années 2000, les albums qu'on estampille Kaneka ne sont pas 100% Kaneka. Il y a parmi les sur des 10 titres, voilà, on va retrouver 5 titres du Kaneka, le reste c'est du reggae, c'est du zouk, ce sont des ballades. Et donc il y a beaucoup d'œuvres qui ont été déposées à cette époque-là. On continue à déposer, mais on va dire les sorties d'albums ne sont pas aussi ne se font pas en nombre comme ça a été au début des années 2000. Quant à la diffusion, ça, on parle de œuvres déposées, ça continue, hein, y a beaucoup d'artistes qui font acte de dépôt, mais en ce qui concerne la diffusion, en revanche, on enregistre un recul de la diffusion du répertoire musical local sur les radios comme sur les télés. Ça, c'est une des remarques qu'on avait faites à l'époque où on avait fêté les 30 ans du Kaneka, faire un peu le bilan. Le bilan, il est assez clairement établi au niveau des relevés SAFINC. La musique locale, et en particulier le Kaneka, n'est pas suffisamment audible sur les ondes radio, à la télé, et demande à avoir plus de marge de diffusion le répertoire ancien comme le répertoire récent. Je pense que sur les 10 dernières années, un élément nouveau est entré en jeu, celui du digital, où il y a beaucoup d'artistes qui aujourd'hui focalisent justement leur sortie d'album sur le digital et parfois ne font pas la démarche auprès des radios et des télés. Donc c'est le nouvel élément aujourd'hui qui change un peu la donne, mais sur les médias traditionnels que sont la télé et la radio, il y a une baisse de la diffusion en général. Et nous à la SACENC, on fait le lobbying auprès des radios pour les encourager dans ce sens. Pour faire en sorte qu'ils puissent être au fait des sorties d'albums, même si aujourd'hui les sorties d'albums ne se font pas comme à une époque où il y avait une consécration médiatique, il faut quand même avoir l'oreille attentive et voir ce qui sort pour ensuite inviter les artistes sur les ondes à parler de leur projet artistique et surtout à diffuser leur leur création, parce que des albums, il en sort encore, hein, il y a encore beaucoup de productions locales.
5: C'est vrai que tu faisais référence notamment à toutes les plateformes qui sont beaucoup plus récentes aujourd'hui, avec YouTube, Spotify, Facebook ou même TikTok, et là aujourd'hui avec la musique qu'il y a, est-ce que la manière de protéger ou de rémunérer les artistes a changé?
6: Oui, de toute façon, c'est le monde de la musique, comme pas mal de secteurs, ce sont des cycles. Voilà, il y a eu le cycle du téléchargement, ensuite est venu l'ère du streaming, ensuite est venu l'ère de la musique de plateforme. Là, en ce moment, on nage en plein dans l'époque de l'intelligence artificielle. Donc à chacun de ces cycles-là, on a dû réinventer les modèles. L'artiste a dû se spécialiser sur des choses auxquelles les artistes des années 80-90 n'étaient pas ne s'intéressaient pas, ou en tout cas n'étaient pas préoccupés par ça. Aujourd'hui, un artiste, il faut qu'il soit presque un influenceur, quoi. C'est-à-dire qu'il faut qu'il puisse vendre ce qu'il produit sur le digital, sur les plateformes. C'est vrai que ce sont des nouveaux métiers, mais ce sont où l'artiste se réinvente. On est dans la musique des plateformes, on est dans la visibilité. Il faut on peut ne pas avoir le flow, on va dire, pour alimenter une page Facebook, une chaîne YouTube. Ça peut être contraignant pour l'artiste de produire tous ces contenus, autres que musicaux, hein, on est d'accord. Mais c'est ce contenu où on doit nourrir une fan base. Et donc, ces nouveaux cycles arrivent avec aussi des nouvelles façons de voir les choses, nouvelles façons de présenter sa création. Et il y a une génération d'artistes aujourd'hui qui sont au fait de toutes cette nouvelle configuration-là. Puisque de toute façon, c'est, comme je l'ai dit, les cycles arrivent avec des nouveaux modes, des nouvelles façons de faire, des nouvelles façons de diffuser, de promouvoir sa musique.
5: Avec 40 ans après sa naissance, donc le Kaneka, est-ce qu'il parvient notamment à s'exporter, à générer des revenus au-delà de la Nouvelle-Calédonie?
6: Ben, je pense que pour le moment, les initiatives qui ont eu lieu, on a la chance justement qu'il y ait des artistes quand même qui d'ailleurs on prend par exemple un artiste comme Goulan, il est en ce moment en métropole, qui se sont produits, mais il y a encore beaucoup de choses à faire, et ailleurs les gens ne nous attendent pas. Je pense que la question pose fondamentalement la question de la politique d'export. Est-ce que la Nouvelle-Calédonie est prête à mettre les moyens pour exporter sa musique, pour faire en sorte que les artistes puissent voyager? On n'a même pas besoin de parler du continent européen ou américain, déjà de voyager dans le Pacifique, qui est notre immédiat, et comme on le dit très souvent, l'avenir de la musique est dans la région et ailleurs. Et donc, se pose toujours la question des moyens qu'on met pour une véritable politique d'export. Il y a eu une époque où on a eu conscience de ces questions. Le gouvernement a mis en place le POEMA. Aujourd'hui, on n'a plus de pôle, mais il reste qu'il y a un besoin énorme de définir une politique d'export pour pouvoir pour que la musique soit visible ailleurs et qu'il y ait un véritable échange. Que les échanges ne se fassent pas de manière unilatérale, mais que ça soit multilatéral avec les États insulaires du Pacifique, avec avec l'Asie, avec les deux, avec le continent australien, avec la Nouvelle-Zélande. Donc c'est quelque chose qui demande toujours à être amélioré, et ça demande qu'il existe véritablement une politique pays pour faire en sorte que ça soit une priorité.
5: Voilà. Que aujourd'hui, le principal défi pour permettre au Kaneka de continuer à vivre économiquement et artistiquement. Est-ce qu'aujourd'hui on peut vivre de sa musique et du Kaneka en Nouvelle-Calédonie?
6: Ici, la musique, on va dire, c'est vivre de sa musique, c'est très difficile. C'est très difficile puisque quand on parle de vivre de sa musique, on fait occurrence à l'existence d'un marché. Le marché, il est celui d'une petite île de 250 000 habitants. Et si on décide d'en vivre, on vit difficilement. Aujourd'hui, l'artiste, il est multicarte. Il est obligé de diversifier ses activités pour pouvoir vivre de ses activités artistiques, pas uniquement musicales, mais artistiques en général. Il fait de la prestation de services pour les établissements publics, il fait de l'enseignement, de la formation. Il est obligé de diversifier, en quelque sorte. En plus de produire des albums et de se produire sur scène, il y a tous les milliers de métiers qui tournent autour des industries culturelles et créatives. Et quand on parle d'un artiste qui décide aujourd'hui de vivre de son art en Nouvelle-Calédonie, c'est inévitablement un artiste multicarte.
5: Est-ce qu'on peut retrouver, pour les auditeurs, est-ce qu'on pourra retrouver l'Assassin, notamment à Canada pour les 40 ans?
6: Non, malheureusement, on ne pourra pas. On soutient la manifestation, mais pour des raisons liées notamment au 24 septembre, aux festivités, nous sommes déjà pris sur un bon nombre de manifestations. Et donc, malheureusement, nous ne serons pas sur place, mais je pense que la diversité des artistes et des personnes ressources qui aura sur place permettra justement que ces 40 ans seront célébrés en musique et dignement, quoi. Donc on encourage toute l'organisation et notamment notre ami Eugène qui porte à bout de bras avec des équipes sur place cette manifestation. On les encourage pour faire en sorte qu'on puisse avoir de belles journées musicales. Et que, de toute façon, on va dire le travail du Kaneka, comme de la musique du pays, c'est un travail qui est celui de tous les jours, celui de la promotion sur les médias, télé, radio, et le live, ça c'est très important. Et donc, on ne perd pas de vue ces sujets-là qui sont importants, qui font que le Kaneka continuera à vivre, continuera à générer de la création.
2: 40 ans après sa naissance, donc le Kaneka continue donc de vivre, de se transmettre et d'évoluer. Un patrimoine musical à préserver, mais aussi une création qui doit permettre à ces artistes d'être mieux reconnus et valorisés. Sachez également qu'une équipe de Djido est actuellement du côté de Canala pour vous faire vivre ces 40 ans du Kaneka.
7: Le rappel des titres.
2: C'est donc la fin de ce journal, le rappel des titres. Grippe face à la reprise de la circulation du virus. Le centre hospitalier territorial, le CHT, rend le port du masque obligatoire dans l'ensemble de ses services de soins pour protéger les patients les plus fragiles. Nouvelle accélération des feux depuis août, l'œil alerte sur une hausse des détections en province nord et l'exposition de plusieurs zones environnementales sensibles alors que la saison à risque se poursuit. La fête de la citoyenneté s'installe pour la première fois à Nimeoulan, Lifou, demain jeudi 24 septembre, une journée dédiée au destin commun, au dialogue interculturel et à la construction de la citoyenneté. Et on fait du côté de Kanala Haraku, eh bien 40 ans du Kaneka, les 24 et 25 septembre. Donc vous avez pu écouter Évariste Wayaridri qui nous parlait à l'instant de l'assassin qui appelle à protéger et valoriser la création locale. Voilà qui referme ce journal. Merci à vous de l'avoir suivi. Bonne fin de journée et bon début de soirée à toutes et à tous. Et bon 24 septembre à tout le pays kanak.

0: À l'instant, c'était en information avec les éditions de la soirée, réalisées par Monsieur Wamai Naïda. Un journal que l'on retrouvera en rediffusion à 21h sur la fréquence et plus tard dans la soirée à 1h du matin. Enfant musical, l'élu de mon cœur de Madame Wanak, un titre que l'on retrouvera juste après le radioservice. Il est 17h05 sur Jido Radio. On retrouve tout de suite le radioservice avec la lecture des avis, de décès et celle des communiqués.
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ses enfants, petits-enfants et arrière-petits-enfants ont la douleur d'annoncer chez le décès chez de leur maman, grand-mère et arrière-grand-mère. Madame Iloaïche Maketalena, dit Taïmanich, survenue ce 22 septembre à l'âge de ses 88 ans. La veillée aura lieu à la morgue municipale de Païta ce vendredi 25 septembre de midi à 20h, puis ce samedi 26 septembre de 8h à la levée du corps. La cérémonie religieuse sera célébrée à la chapelle du centre funéraire de Païta ce samedi 26 septembre à 10h, suivie de l'inhumation au cimetière de Païta à 11h. Je m'excuse pour les noms de famille que je vais écorcher pendant ma lecture au petit chef Wayne, Siweledi et Aïmadi, la famille Enechen Alifou et Anouméa, la famille Upane, Wiwan, Jane, Bom, Alifou et Nouméa, Atulisi, Aira, Nipat et sa famille Aouvea, à la famille Kokon, Titi, Mazeno, Wanapof, Kokoeta, Naoun, John, Walaboa, Wright, Kwesin, Men, Waminia, Lelei, Kachuchu, Wamo, Iopwe, Kaimu, 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enfants, Akanyawini Got, Pene Chupit, et à ses enfants, Wasapa Omuni, et à ses enfants, Alizie, Washailali, Washalie, excusez-moi, et à ses enfants, Evelyn Khwaese, et à ses enfants, Wasapa Kauma, 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à la famille Chetusi, Emi Jawase, Kanala, la famille Chemaramin, à Kanala. On nous prie d'annoncer le décès de monsieur Aouja Christian Madi. Excusez-moi. On nous prie d'annoncer le décès de Madame Veuve Titi Laoufie Serane Aouja, survenue ce 22 septembre dans sa 86e année. La veillée se tiendra au centre funéraire de Nouméa demain, jeudi 24 septembre de 8h à 20h. Elle reprendra ce vendredi 25 septembre de 8h à 13h. La cérémonie religieuse sera à la chapelle du centre ce vendredi 25 septembre à 13h15, suivi de l'inhumation à 14h. La famille s'excuse auprès des familles et des personnes qui n'ont pas été prévenues. Aux familles Chiromouin, Mouemourou, Kazovi Mouinsari, Teye, Nei, Dea, Wema, Boezi, Diopozoi, Goe et Rai. On nous prie d'annoncer le décès de Madame Mouemourou, Elisa, survenue ce mardi 22 septembre à Dabéa dans sa 79e année. Le transfert à Wailou aura lieu ce jeudi 24 septembre à 10h. L'inhumation aura lieu ce vendredi 25 à 10h au cimetière de la tribu de Kula. La famille s'excuse auprès des familles et des personnes qui n'ont pas été prévenues.

À l'attention du grand chef d'Okusha, Senaï Céline, au petit chef de la tribu de Padawa, Paretok Nasil, Wajawan, à notre chef de clan, Paretok Pélé, M. Malakai Kanene, au clan allié, si Etsekurub, si Angarewech, si Nachue, si Guama, si Warren, si Nasewen, si Kora, si Nashangom, excusez-moi pour la prononciation, si Guam, à mesdames Iwa Lilian, Isaya Sylvie, Palen Waimalouf, Wabula Lorna, Wakain, Wakaine Waej, Cormier Isabelle Wajawaipit Wata Uhun, Sipa Waijun, Wajawan Madeleine Akajo Pilan Mole Jalia, Wajawan Waishoma, Waitiko Kamen Kaloi Julia, 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Tawaroa, Siwan, Nasil, Siwan, à ses petits-enfants et arrière-petits-enfants en France. Aux familles, Kapuchia, Guatoti, Cheyan, Urene, Laen, Wata, Wajawan, Chayat, Wawanabu, Wayaridri, Wanyanyap, Tupalua, Trimari, Dunara, Kaye, Watuen, Shawa, Poachili, Haye, Wanunu, Ofamish, Uregei, Malakai, Simuchu, Nani, Laoui, Jaume, Huenenod, Zeula et Wenehua. À ses anciens collègues de la société, le froid aux anciens joueurs de Gaïcha, au quartier de Guevariste, aux anciens joueurs de pétanque CBM 2000, on nous prie d'annoncer le décès de monsieur. Ouedj, Lakei, Iakei, Kegen, dit Jackie. Décès survenu ce 21 septembre à l'âge de ses 86 ans. Les coutumes se font de 8h à 20h à Rivière-Salée, à son domicile. Les veillées se feront au grand salon funéraire, l'ancien crématorium de Nouméa, demain, ce jeudi 24 septembre, de 8h à 20h, puis ce vendredi 25 à partir de 8h. S'ensuivra la cérémonie religieuse qui se déroulera au grand salon funéraire ce vendredi 25 à 10h15, suivi de son inhumation à 11h au cimetière du 5e kilomètre. La famille s'excuse auprès des familles et des personnes qui n'ont pu être prévenues. À l'attention des familles Karambeu, Boisseau, Moissadi, Patrice, Gélima, à ses collègues et amis, la famille Karambeu a la douleur d'annoncer le décès de leur nounou, papa et frère. Néné, novice Karambeu, dit Ato, survenu ce lundi 21 septembre à l'âge de ses 77 ans. La veillée a lieu. À la morgue municipale de Bouraï ce mercredi 23 septembre, la veillée s'achève à 20h pour reprendre demain jeudi 24 septembre de 9h à midi, suivi de l'inhumation à 13h au nouveau cimetière de Bouraï. La famille s'excuse auprès des personnes des familles qui n'ont pas été citées.

c'était la première partie avec la lecture des avis de décès. On continue avec la deuxième partie et la lecture des communiqués.

émanant de la commune de Puebo, le maire de la commune informe l'ensemble de ses administrés que l'ensemble des services municipaux et celui de la cuisine centrale seront fermés les jours suivants. Ce vendredi 25 septembre, pour la collecte des déchets, la population est aussi informée du report de la date de collecte des ordures ménagères. La collecte prévue ce vendredi 15 mai est reportée au lundi 18 mai 2026. Des dates qui sont déjà passées. Et pour la collecte du vendredi 25 septembre, elle est reportée au lundi 28 septembre 2026. Pour le réseau d'adduction de l'eau, le service de l'adduction de l'eau, l'AEP, restera joignable au 72 97 50. Je répète, le 72 97 50. Pour les astreintes en cas de nécessité d'intervention sur le réseau de distribution de l'eau. Le maire remercie la population de leur compréhension et demande à l'ensemble des administrés de prendre leurs dispositions compte tenu de ces fermetures. Ce communiqué est signé par la mairesse de la commune, Madame Nadia Eo.

émanant de la commune de Pointe-Boute, le maire de la commune lance un appel d'offres ouvert pour les travaux de confortement aval en vue de la réfection de la chaussée de la route de Ouaté, secteur 3. Ces travaux comprennent la tranche ferme d'Aloti, le terrassement et le confortement de talus. Pour le lot 1 et pour le lot 2, c'est la voirie et l'assainissement. Les modalités d'obtention du dossier. Le dossier peut être consulté à la mairie de Pointe-Boute, RT1 98 825 Pointe-Boute, ou il peut être consulté ou retiré sur la plateforme des marchés publics à l'adresse suivante https://marchépublic.province-nord.nc/accueil.aspx. Les candidats devront respecter scrupuleusement les prescriptions du règlement de consultation. Les entreprises désireuses d'obtenir des renseignements complémentaires devront déposer leurs questions sur la plateforme des marchés publics. Les modalités de remise des offres. Les offres devront parvenir sous pli recommandé avec accusé de réception à la mairie de Pointe-Boute, 98 825 Pointe-Boute, ou être déposé contre récépissé au secrétariat de la mairie de Pointe-Boute, ou transmise par voie électronique sur la plateforme des marchés publics à l'adresse que je répète encore une fois https://marchépublic.province-nord.nc au plus tard ce 2 octobre 2026 à 15h. Une visite des lieux est organisée ce mardi 17 septembre à 9h30. Le maire d'ouvrage, le maître d'ouvrage, se réserve le droit de ne pas donner suite ou de ne donner qu'une suite partielle au présent appel d'offres. Cet avis a été transmis à la population. Ce jeudi 3 septembre 2026, ce communiqué est signé par le maire de la commune, M. Yann Peraldi. En poursuite du côté de Pointe-Boute, le maire de la commune lance un autre appel d'offres ouvert pour les travaux de démolition, reconstruction du pont de Ouaté, secteur 4. Ces travaux comprennent la tranche fermée chez Daloti. Il y a 4 lots. Pour le lot 1, la construction d'un nouvel ouvrage. Le lot 2, c'est le terrassement des voiries d'accès. Pour le lot 3, c'est la déconstruction de l'ouvrage existant. Et enfin la voirie et les réseaux pour le lot 4. Les modalités d'obtention du dossier. Le dossier peut être consulté à la mairie de Pointe-Boute, RT1 98 825 Pointe-Boute, ou il peut être consulté ou retiré sur la plateforme des marchés publics à l'adresse suivante https://marchépublic.province-nord.nc. Les candidats devront respecter scrupuleusement les prescriptions du règlement de consultation. Les entreprises désireuses d'obtenir des renseignements complémentaires devront déposer leurs questions sur la plateforme des marchés publics. Pour les modalités de remise des offres, les offres devront parvenir sous pli recommandé avec accusé de réception à la mairie de Pointe-Boute. 98 825 Pointe-Boute. Ou être déposé contre récépissé au secrétariat de la mairie de Pointe-Boute. Ou transmise par voie électronique sur la plateforme des marchés publics à l'adresse suivante https://www.marchépublic.province-nord.nc. Au plus tard ce 2 octobre à 15h. Une visite des lieux a déjà été effectuée. Le maître d'ouvrage se réserve le droit de ne pas donner suite ou de ne donner qu'une suite partielle au présent appel d'offres. Ce communiqué est signé par le maire de la commune de Pointe-Boute, M. Yann Peraldi. Émanant de la province des îles Loyauté,
Dans le cadre de la campagne 2026 du permis de chasser, la province des îles Loyauté informe la population et les chasseurs de marée des actions prochainement menées par la Fédération de la faune et de la chasse. Au programme, une formation à la sécurité et à l'entretien des armes, ainsi que la délivrance des attestations d'assurance. Par ailleurs, des battues seront organisées. Voici le programme pour ces interventions. Il y aura 3 jours d'intervention. Le premier jour, mardi 29 septembre. Ce sera à La Roche, à l'antenne de la province des îles Loyauté. Pour la matinée, de 7h30 à 11h30, formation plus vente des assurances de la fédération. De 13h à 16h, une battue sera effectuée vers le lieu dit les quatre chemins. Deuxième jour d'intervention, ce sera ce mercredi 30 septembre à Tadine, à la mairie. Pour la matinée de 7h30 à 11h30, ce sera une formation plus la vente des assurances de la fédération. De 13h à 16h, 2 battues seront effectuées sur Guama. Enfin, pour le dernier jour d'intervention, ce sera la matinée de ce jeudi 1er octobre 2026. Au programme de 7h30 à 10h30, il y aura une battue organisée sur Tawain Edge. La formation est gratuite et ouverte à tous. Pour le renouvellement du permis de chasser, les personnes devront se munir de leur permis de chasser, province des îles, et de la somme de 6 000 francs en règlement de l'assurance. Pour les nouvelles demandes de permis de chasser, les personnes devront fournir une photo d'identité et une pièce d'identité valable et 6 000 francs en règlement de l'assurance. La province des îles rappelle que pour la délivrance de l'assurance obligatoire au permis de chasser, la somme de 6 000 francs sera à régler en espèces uniquement. Les chèques et les cartes bancaires ne seront pas assurés. Pour plus de renseignements, vous pouvez joindre les agents de la direction de l'environnement de la pile par téléphone au 45 51 69. Je répète le 45 51 69 ou par mail à l'adresse suivante environnement@loyalty.nc. Ce communiqué est signé par le président de la province des îles Loyauté, par délégation le secrétaire général adjoint, Monsieur Anne Halic. Nous poursuivons la lecture émanant de la commune de Puebo. Madame le maire de la commune informe ses administrés qu'en raison de la fermeture des services municipaux pour le pont du 24 septembre, les jours de ramassage des déchets ménagers sont modifiés comme suite. Le ramassage des poches vertes prévu ce vendredi 25 septembre ne sera pas assuré et sera reporté au lundi 28 septembre. Le ramassage des poches bleues et rouges prévues ce jeudi 24 septembre ne sera pas assuré et sera reporté au jeudi 1er octobre. Le maire remercie la population de leur compréhension.

L'Office des Postes et Télécommunications lance une consultation pour la souscription d'un contrat d'assurance automobile pour l'année 2027. Les soumissionnaires pourront prendre possession des dossiers d'éparution du présent avis sur la plateforme de dématérialisation de la Nouvelle-Calédonie Kanaky sur le site à l'adresse suivante https://portail.marchepublic.nc. Les soumissions papier devront être remises au CPMS, CPSM, 15 rue Fernand Forest, Ducos, 98-841 Nouméa, au plus tard ce lundi 26 octobre, à 15h, délai de rigueur. Les candidats peuvent transmettre leur candidature et leur offre par voie électronique sur la plateforme de dématérialisation de la Nouvelle-Calédonie en se connectant au profil acheteur à l'adresse suivante https://portail.marchepublic.nc. Les frais d'accès au réseau et de recours à la signature électronique sont à la charge de chaque candidat. L'attention des soumissionnaires est attirée sur la nécessité du strict respect des clauses figurant au règlement de consultation des entreprises compris au dossier. Critères de jugement se spécifient dans le règlement de consultation. Les soumissionnaires resteront engagés par leur offre pendant un délai de 90 jours. À compter de la date limite de remise des offres, l'Office des Postes et Télécommunications se réserve le droit de ne pas donner suite ou de ne donner qu'une suite partielle au présent appel d'offres. Ce communiqué est signé par le directeur général, M. Thomas Dedecker.

Terminons cette deuxième partie chez du Radio Service, la direction de l'enseignement de la province des îles Loyauté. Rappel aux parents résidant aux îles Loyauté que la campagne de bourse scolaire 2027 est ouverte depuis ce lundi 24 août. Les dossiers sont à retourner avant ce mercredi 30 septembre auprès des directions d'écoles de proximité et d'établissements respectifs. Les nouvelles inscriptions des élèves dans les écoles maternelles et élémentaires publiques sont ouvertes du mardi 1er septembre au mercredi 30 septembre. Inclus. La directrice de l'enseignement de la province des îles Loyauté signe ce communiqué, Madame Waitea Alice Oujoun.

Il est 17h31 sur Jido Radio. À l'instant, c'était la deuxième partie du Radio Service avec la lecture des communiqués. Il y aura une rediffusion, une seule rediffusion de ce Radio Service. On se donne rendez-vous à 20h15 sur les ondes de Jido. Nous, on va continuer tranquillement. Pour la suite, c'est juste après. On va faire un point météo avec les prévisions marines pour les lagons du pays. Mais juste avant, on écoute Madame Wanak et le titre L'élu de mon cœur. Belle écoute!

On fait le point météo avec les bulletins. Deux prévisions marines pour les lagons du pays. Un bulletin rédigé par Météo France. C'est un bulletin rédigé en ce jour, ce mercredi 23 septembre à 17h10. Pour la situation générale, un anticyclone à 1036 hectopascal situé en mer de Tasmanie se déplace très lentement vers Norfolk. Il tire une dorsale jusque dans l'est des Tonga et pilote un flux de secteur sud-est assez fort sur le pays, qui devient localement fort à partir de ce jeudi après-midi. Pour les prévisions valables pour ces zones. Pour ces zones marines du pays, pour cette nuit, dès ce mercredi 23 septembre à demain, jeudi 24 septembre. Dans le sud, au secteur sud-est, le vent tournera autour des 20 nœuds. La houle de secteur sud tournera aussi autour des 1 mètre. Et dans le sud, il y aura des averses isolées. Allez, on continue du côté des lagons ouest.

Au secteur est-sud-est, le vent se rapproche des 20 nœuds, mollissant au nord de Bouraille jusqu'à 10 à 15 nœuds. La houle de secteur sud avoisinera les 1 m à 1,5 m. Dans le nord, au secteur sud-est, le vent soufflera autour des 15 à 20 nœuds. Sur l'ouest, la houle de secteur sud avoisinera les 1 m. Sur l'est, la houle de secteur est avoisinera les 1 m à 1,5 m. Et dans le nord, il y aura des averses rares. Pour l'Élagan, l'Élagan d'Est, au secteur sud-est, le vent sera de l'ordre des 20 nœuds, mollissant près des côtes jusqu'à 10 à 15 nœuds. La houle courte d'est à est, nord-est, avoisinera les 0,5 m à 1 m. Et du côté des lagons est, ce sera des averses isolées plus fréquentes en fin de nuit. Terminons ce point météo avec les prévisions pour la zone marine du côté des Loyautés, des îles Loyautés. Au secteur sud-est, le vent sera de l'ordre de 15 à 20 nœuds. Au sud et à l'est de Marie, à la fin, fraîchissant jusqu'à 20 à 25 nœuds. Au sud et à l'est de Marie, la houle de secteur sud avoisinera les 0,5 m à 1 m. Ailleurs, la houle d'est à sud-est sera de 0,5 m à 1 m. Et du côté des Loyautés, il y aura des averses isolées plus fréquentes en fin de nuit. Et bien voilà tout ce que l'on peut dire concernant les quelques prévisions marines pour les lagons du pays. Et avec ça, je vais rappeler la situation générale sur l'ensemble du pays. C'est une vigilance jaune avec deux vents violents qui est établie sur l'ensemble du pays. Avec un alizé de sud-est qui se renforcera dans la nuit et demain. Demain, on attend à ce que le vent soit plus fort, autour des 20 nœuds avec des rafales de 30 à 40 nœuds. Pour demain après-midi, faites attention à vous. Il est 17h43 sur Jido Radio. Nous, on va poursuivre tranquillement en musique. Pour la suite, c'est à 18h. À 18h, on retrouvera la rediffusion du journal du Pacifique. Puis à 18h30, n'oubliez pas, avec la petite modification sur notre programme de ce mercredi 22 septembre après-midi et suite à l'erreur qui s'est glissée dans la diffusion de l'émission de l'actualité des départements du Centre culturel Tibao programmé à 13h, eh bien on rappelle que le CCT accueille le Festival Calédonien qui a commencé aujourd'hui, ce mercredi 23 septembre. Nous vous proposons donc de revenir sur cette actualité à 18h30. C'est un rendez-vous à ne pas manquer. Ne vous inquiétez pas pour la prochaine édition au coin du feu. On se donne rendez-vous la semaine prochaine, toujours à la même heure, toujours le même jour, le mercredi soir, à partir de 18h30. En attendant, ce soir, nous, on retrouvera l'actualité des départements du Centre culturel Tibao à 18h30. En attendant, nous on repart avec Dave, le titre L'Anmou Magique.

pour continuer sur notre lancée autour de tous ces événements qui se passent là en ce moment. Je vous parle d'une exposition collective qui aura lieu du côté du Centre culturel Tibau. C'est une exposition intitulée chez Jinou Hoa, avec Paula Bois, Denise Tiavoine, Micheline Népouron et Yvette Bouquet, du 24 septembre au 14 mars 2027. Ça se passe à la salle Kavitara et la case Kanake. N'hésitez pas à aller faire un tour. C'est ouvert à tous et ça se passe du côté du Centre culturel Tibau. Une exposition collective, Jinou Hoa. En même temps, le comité 150 ans après organise les 23 et 24 septembre marchant vers la pleine souveraineté. Je dévoile avec vous le programme pour ce jeudi 24 septembre. La journée débute par un culte à 8h. À 9h, le discours d'ouverture. À 9h30, la synthèse des ateliers. 10h, animation. Midi, bénédiction et repas partage. À 13h, il y aura des animations et un discours des organisateurs et de divers intervenants. À 17h30, se clôturera la journée du côté chez du... du Mouaka. Et enfin à 18h, coutume d'au revoir et clôture de la journée. Voilà les différents événements qui se déroulent un peu tout partout sur le pays. En l'honneur du 24 septembre, mais aussi des 40 ans du Kaneka. Nous repartons en musique, en zouk, et on écoute Pas besoin parler de Jean-Philippe Martelly.

0: On retrouve tout de suite la rediffusion du journal du Pacifique réalisé par l'ami John Natanga. Belle écoute à tous.
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Bien, c'est notre journal du Pacifique sur les ondes de Tido Radio. C'est la plus forte participation que nous ayons jamais eue à une conférence PIN, a déclaré le président Kalafi Mouala. Le président de la Pacific Island News Association PIN, Kalafi Mouala, a salué un rassemblement record de professionnels des médias du Pacifique au 8e sommet chez des médias du Pacifique à Savu Savu. S'exprimant mardi lors du dîner d'ouverture pour les délégués, Kalafi a déclaré que le sommet avait attiré le plus grand nombre de participants de l'histoire de PINA, réunissant des journalistes et des représentants des médias de tout le Pacifique et d'ailleurs. C'est la plus forte participation que nous ayons jamais eue à une conférence PINA, a déclaré Kalafi. Kalafi a déclaré que ce rassemblement était également important car PINA a célébré plus de 5 décennies de coopération médiatique régionale. Il a rappelé que PINA avait été créé au Samoa avant que son secrétariat ne soit transféré au Fidji où elle est restée basée pendant des décennies. PINA a débuté au Samoa et pendant les 4 ou 5 premières années, nous étions au Samoa puis les Samoa nous ont mis à la porte, a-t-il déclaré en plaisantant. Et puis les Fidjiens ont ramené PINA au Fidji et y ont installé le secrétariat, a-t-il déclaré aux délégués à Savu Savu. Kalafi a déclaré que les forces des conférences de PINA résidaient non seulement dans le programme officiel, mais aussi dans les relations tissées entre les professionnels des médias de différents pays du Pacifique. L'un des points forts de toutes nos conférences PINA, c'est la camaraderie et le fait de pouvoir s'asseoir avec des gens qu'on n'a pas vus depuis des années ou avec des nouvelles personnes qu'on n'a jamais rencontrées et de passer un bon moment ensemble, a-t-il déclaré. Il accueillit les délégués venus de tout le Pacifique, notamment des Tonga, des Samoa, de Niue, de Tuvalu, de Kiribati, des îles Marshall, des Palau, des États fédérés de Micronésie, de Nauru, de Kanaki-Nouvelle-Calédonie, des îles Salomon, de la Papouasie-Nouvelle-Guinée, des Fidji, d'Aotearoa-Nouvelle-Zélande, d'Australie, de la Polynésie dite française, de Wallis et Futuna et des îles Cook. Kalafi a également salué l'ancien président fidjien Ratu William Katoni Berry, le haut commissaire adjoint britannique et le secrétaire permanent fidjien à l'information et c'est à Nada Kui Tabuki. Il a rendu hommage aux personnalités des médias du Pacifique qui ont une longue carrière et qui étaient présentes au sommet, notamment le fondateur de Kukal News, John Woods, et l'ancien président de PINA, Johnson Honey Mai. C'est formidable de passer ce moment ensemble, a déclaré Kalafi. Il a déclaré que la présence du premier ministre fidjien Sidibé Rabuka et du vice-premier ministre Manoa Kamikamika au sommet le lendemain donnerait à cette réunion une importance particulière. C'est tout simplement formidable, a-t-il souligné. Kalafi a également rendu hommage aux journalistes et collègues des médias décédés, affirmant que le sommet serait l'occasion de se souvenir de leur contribution au journalisme dans le Pacifique. Il a tenu à rendre hommage tout particulièrement à Marie Fonoua, dont le mari Bessie Fonoua, figure médiatique tongienne de premier plan, était décédée. C'est formidable que Marie soit présente avec nous à cette conférence, a-t-il déclaré. Kalafi a chaleureusement accueilli les délégués et les a exhortés à profiter au maximum de leur semaine à Savu Savu. C'est un réel plaisir de vous avoir tous ici et quel groupe incroyable. Nous avons hâte de passer un excellent moment, a-t-il déclaré. Papouasie-Nouvelle-Guinée, la police de Papouasie-Nouvelle-Guinée a secouru 39 Indonésiens victimes de trafic d'êtres humains. La police de Papouasie-Nouvelle-Guinée a secouru 39 victimes indonésiennes d'un réseau présumé de trafic international d'êtres humains à Port Moresby. Dans un communiqué, la police royale de Papouasie-Nouvelle-Guinée a déclaré que 4 ressortissants chinois avaient été arrêtés alors que la police préparait une série et d'accusations graves. La police a exécuté mardi matin des mandats de perquisition dans une résidence du centre-ville de Port Moresby sur la base de renseignements recueillis par la direction de la criminalité transnationale de Papouasie-Nouvelle-Guinée où elle a trouvé 5 femmes et 34 hommes confinés dans une propriété de 3 chambres.
Espina envisage une restructuration pour une plus grande portée. Le président de la Pacific Island News Association, Pina Kalapi Moala, affirme que l'organisation doit envisager une restructuration et un élargissement de sa portée afin de garantir que les médias situés dans les régions reculées et sous-représentées du Pacifique aient une voix plus forte. S'exprimant avant le 8e sommet de la Pina, Moala a déclaré qu'il s'attendait à ce que les discussions portent sur des changements qui rendraient l'organisme régional des médias plus inclusif. Je pense que nous devrons procéder à certains changements, notamment dans notre structure, afin de pouvoir nous développer et étendre notre action, en particulier pour rendre les médias situés dans des régions reculées beaucoup plus inclusives, a-t-il déclaré. Moala a cité la Polynésie dite française, la Kanaky-Nouvelle-Calédonie et la Papouasie occidentale comme des régions où Pina pourrait renforcer son engagement. Le Pacifique est immense, a-t-il déclaré. Il a indiqué qu'une des options envisagées était de renforcer la présence de Pina dans les trois sous-régions du Pacifique, la Polynésie, la Mélanésie et la Micronésie. Si nécessaire, nous nous restructurons afin de pouvoir, au niveau sous-régional de la Polynésie à la Mélanésie, en passant par la Micronésie, nous étendre davantage nos actions dans ces régions afin d'être inclusifs. Moala a déclaré que si l'intelligence artificielle, la mésinformation et la désinformation constituaient des défis importants pour les médias du Pacifique, et Pina devait également aborder des questions plus fondamentales concernant son objectif et sa portée régionale. Je pense que nous devons découvrir quelle est notre véritable raison d'être en tant qu'organisation. Quel est notre but? Pourquoi sommes-nous là? Il a affirmé qu'une participation régionale accrue renforcerait également la capacité des médias à traiter des questions telles que le changement climatique. Les populations les plus touchées par le changement climatique, nous ne les atteignons pas, a-t-il déclaré. Moala s'est également félicité de la participation du Premier ministre fidjien au sommet, affirmant qu'il pensait que le gouvernement partageait la vision des médias régionaux en matière de préservation de la liberté de la presse. Je suis ravi qu'il ait choisi d'y participer, a déclaré Moala. Le fait qu'il ait accepté de venir inaugurer notre conférence équivaut à un soutien de sa part aux valeurs que nous défendons. Rabuka doit ouvrir donc le sommet ce mercredi. La diplomatie néo-zélandaise dans le Pacifique a créé de nouvelles opportunités, a déclaré le ministre des Affaires étrangères Peters. Le ministre néo-zélandais des Affaires étrangères Winston Peters affirme que la Nouvelle-Zélande a entrepris le programme de diplomatie dans le Pacifique le plus intensif de son histoire, le gouvernement tirant parti de l'importance stratégique de la région pour attirer de nouveaux partenaires au développement et renforcer les relations régionales. S'adressant à l'Institut néo-calédonien des affaires internationales à Wellington, Peters a déclaré que le Pacifique était resté un élément central de la politique étrangère de la Nouvelle-Zélande au cours des trois dernières années. En travaillant en étroite collaboration avec l'Australie, le seul allié officiel de la Nouvelle-Zélande, nous avons entrepris au cours des trois dernières années le programme de diplomatie pacifique le plus intensif de l'histoire de la Nouvelle-Zélande, a déclaré Peters. Il a indiqué que la Nouvelle-Zélande s'était engagée à rendre visite aux 17 autres membres du Forum des îles du Pacifique et qu'elle effectuerait sa dernière visite à Kiribati en janvier 2026. Peters a déclaré que ce voyage à travers le Pacifique avait permis au gouvernement de mieux comprendre les défis pratiques posés par les vastes distances de la région. La tyrannie de la distance est bien réelle, une fois qu'on l'a vécu, a-t-il déclaré. Il a indiqué que cette expérience avait incité la Nouvelle-Zélande à fournir des moyens de transport de la Royal New Zealand Air Force pour aider les dirigeants du Pacifique à assister à la réunion des dirigeants du Forum des îles du Pacifique. Lors du forum de cette année à Palau, la Nouvelle-Zélande a transporté 12 délégations. Peters a déclaré que cet accord illustrait concrètement le soutien de la Nouvelle-Zélande à la centralité du PIF. Il s'agit d'un petit investissement
de notre part, mais qui répond directement aux difficultés liées à l'éloignement auquel ils sont confrontés, ainsi qu'à notre attachement à la centralité du PIF, a-t-il affirmé. Peters a indiqué que la Nouvelle-Zélande avait également encouragé les pays hors du Pacifique à se rendre dans la région et à mieux comprendre ses défis économiques et sécuritaires. Il a mis en avant le Danemark, la Norvège, le Royaume-Uni et puis les Émirats arabes unis comme nouveaux contributeurs au mécanisme de résilience du Pacifique PRF. Nous avons travaillé dur tout au long de notre mandat pour attirer de nouveaux partenaires de développement dans le Pacifique, a déclaré Peters. Il a déclaré que les efforts diplomatiques de la Nouvelle-Zélande avaient été facilités par les bouleversements géopolitiques plus larges de ces dernières années qui ont accru la prise de conscience que les événements survenus dans une partie du monde pouvaient avoir des conséquences ailleurs. Les événements qui se produisent donc dans un hémisphère créé des répercussions dans l'autre, a-t-il déclaré. Peters est également revenu sur l'engagement de la Nouvelle-Zélande envers la Nouvelle-Calédonie suite aux violences et qui ont éclaté en mai 2024. Il a déclaré que la Nouvelle-Zélande souhaitait faire clairement savoir au gouvernement néo-calédonien et français et qu'elle était prête à soutenir son voisin du Pacifique. C'était une manœuvre diplomatique délicate, a déclaré Peters. Il a déclaré que la Nouvelle-Zélande était préoccupée par l'effondrement de l'économie de la Nouvelle-Calédonie, tout en reconnaissant la nécessité de s'attaquer aux problèmes de légitimité institutionnelle et démocratique. Peters a déclaré que le soutien de la Nouvelle-Zélande comprenait un voyage d'études à Auckland en 2025, auquel participeraient principalement de jeunes entrepreneurs et dirigeants kanaks désireux d'en apprendre davantage sur la création d'emplois et d'opportunités économiques. Nous sommes restés en contact étroit avec le gouvernement néo-calédonien tout au long du séjour et notre amitié durable avec les Français a préparé le terrain pour ce voyage d'études, a-t-il déclaré. Peter Sadeki a décrit plutôt les relations avec les îles Cook comme l'un des dossiers de politique étrangère les plus complexes auxquels la Nouvelle-Zélande ait été confrontée durant son mandat. Il a déclaré que la déclaration de dépenses de sécurité signée plus tôt cette année renforcer les relations entre les deux pays. Il a également mis en avant l'accord signé à Palau entre la Nouvelle-Zélande, les États-Unis et les îles Cook pour développer un port à Penrhyn. Cet accord constituait une triple victoire rare en matière de politique étrangère, a déclaré Peters. Tous les partenaires de l'accord en bénéficient et c'est ce que nous pouvons réaliser avec des partenaires de valeur. Peters s'est félicité du regain d'engagement des États-Unis dans le Pacifique, notamment des annonces faites lors du récent forum des îles du Pacifique à Palau. Les États-Unis sont une puissance du Pacifique et nous avons besoin d'une Amérique engagée dans le Pacifique pour soutenir la prospérité et la sécurité régionale, a-t-il déclaré. Il a également déclaré qu'un renforcement des capacités américaines dans la région était nécessaire pour endiguer ce qu'il a décrit comme le fléau des drogues qui touchent les pays du Pacifique. Peters a déclaré que 60% du budget d'aide néo-zélandais était consacré aux besoins de développement des pays du Pacifique. La réinitialisation du Pacifique et la diplomatie qui en découle sont au cœur de la politique étrangère de la Nouvelle-Zélande, a-t-il déclaré. Il a déclaré que la politique étrangère de la Nouvelle-Zélande était ou avait également élargi son champ d'action à l'Asie du Sud. Sud-Est, à l'Asie du Sud et puis du Sud-Est, arguant que le développement dans la région Indo-Pacifique revêtait une importance croissante pour les intérêts de la Nouvelle-Zélande. À certains égards, nous vivons dans le siècle asiatique, a déclaré Peters. Ce qui se passe dans la région Indo-Pacifique a une importance capitale pour l'évolution des affaires mondiales et pour les intérêts de la Nouvelle-Zélande. Peters a déclaré que la réponse de la Nouvelle-Zélande en matière de politique étrangère avait également été façonnée par ce qu'il a décrit comme un ordre international changeant et de plus en plus instable. Il a déclaré que les faiblesses des institutions internationales et nationales contribuaient aux difficultés rencontrées pour répondre aux crises mondiales.
L'ONU FDC exhorte les pays du Pacifique à suivre la trace de l'argent pour démanteler le crime organisé. Les gouvernements du Pacifique doivent renforcer les lois sur le produit du crime, identifier les véritables propriétaires des entreprises et partager les renseignements financiers au-delà des frontières afin de perturber les flux financiers qui alimentent le crime organisé, déclare l'Office des Nations Unies contre la drogue et le crime. L'ONU DC. Marie-Pégie Ekochoa, conseillère régionale anticorruption de l'ONU DC pour le Pacifique, a déclaré à PAC News lors de l'atelier pré-sommet des médias du Pacifique sur le changement climatique et la corruption à Sabu Sabu que les gouvernements doivent se concentrer non seulement sur les saisies de drogue, mais aussi sur les profits générés par les réseaux criminels. Elle a déclaré qu'il Il était difficile de déterminer l'ampleur du trafic de drogue à travers le Pacifique, mais que la taille de certaines saisies et les tendances régionales plus générales témoignent du défi croissant. Nous n'avons pas les chiffres, nous ne savons pas quelle quantité de drogue circule. La Nouvelle-Zélande ne le sait pas et même l'Australie ne le sait pas non plus. Mais ce que nous savons, c'est que les produits du crime sont en partie et c'est pourquoi il est important que toutes les entités de la région travaillent ensemble, a déclaré Ekochoa. Ekochoa a mis en avant les données sur les eaux usées en Australie comme un indicateur de l'ampleur du problème, affirmant que la cocaïne détectée dans les eaux usées avait augmenté de 98% par rapport à l'année précédente. Elle a déclaré que les gouvernements du Pacifique devaient utiliser la législation sur le produit du crime pour saisir les avoirs liés à des activités criminelles et rendre la région moins attrayante pour le crime organisé. Cela comprend le renforcement des capacités de confiscation des produits du crime et l'identification des personnes à l'origine des entreprises et des transactions financières. Il est important que toutes les entités de la région travaillent ensemble pour consolider leur législation, la loi sur le produit du crime, leur capacité de saisie et leur capacité à rendre ces endroits vraiment moins attrayants pour les affaires, a-t-elle déclaré. Ekochoa a déclaré que l'accès à l'information sur les bénéficiaires effectifs est essentiel pour identifier les personnes derrière les sociétés utilisées par le réseau criminel, qui sont les véritables propriétaires des sociétés implantées dans la région, mais aussi en Australie, a-t-elle déclaré. Elle a ajouté que les autorités avaient également besoin de meilleures informations sur les flux financiers des criminels. Des informations sur les flux financiers, et c'est là que ça compte, a déclaré Ekochoa. Elle a plaidé pour une coopération plus étroite entre les unités de lutte contre la criminalité transnationale, les autorités douanières et les autres agences afin que les renseignements puissent être partagés et utilisés pour identifier les circuits de détournement des produits du crime. Si je travaille avec des unités de lutte contre le crime organisé transnational et que je collabore avec les douanes, toutes ces informations sont partagées, a-t-elle déclaré. Ekochoa a déclaré que les pays du Pacifique ne pouvaient pas lutter seuls contre le crime organisé et ses réseaux financiers. Elle a ajouté que la coopération devait également s'étendre au-delà du Pacifique à des pays comme la Colombie et le Mexique et les pays d'Asie du Sud-Est. Cela ne va pas se faire uniquement à l'échelle régionale. Il faut agir avec des groupes situés ailleurs comme en Colombie, au Mexique et en Asie du Sud-Est qui doivent absolument réduire l'attrait de cette région pour le crime organisé, a-t-elle déclaré. Selon Ekochoa, pour perturber les profils criminels, les gouvernements devront combiner législation, renseignements financiers, pouvoir de saisie et d'avoir et coopération internationale plutôt que de se concentrer uniquement sur le trafic de drogue. L'atelier préparatoire au sommet des médias du Pacifique sur le changement climatique et sur la corruption s'est tenu à Sabu Sabu. Donc cette réunion a réuni des journalistes du Pacifique pour examiner la corruption, le crime organisé, le financement climatique et la responsabilité.
Les dirigeants du forum défendront les enjeux du Pacifique à l'Assemblée générale des Nations unies. Les dirigeants du Pacifique feront entendre une voix régionale forte et unifiée à l'Assemblée générale des Nations unies à New York cette semaine, affirme le forum des îles du Pacifique. La 81e session de l'Assemblée générale des Nations unies se tiendra donc du 21 au 28 septembre et plusieurs dirigeants du Pacifique devraient y participer. Dans un communiqué publié ce week-end, le secrétariat du Forum des îles du Pacifique, FIP, a indiqué que le président des Palaos, Rangel Whip, accompagné d'autres dirigeants du Forum, dirigerait les rencontres de haut niveau de FIP à New York. Ils s'attacheront à promouvoir les priorités communes pour le Pacifique définies par les dirigeants du Forum lors de sa 55e réunion qui s'est tenue au Palaos au début du mois. Le secrétariat a indiqué que le dialogue annuel des dirigeants du PIF avec le secrétaire général de l'ONU, Antonio Guterres, aura lieu vendredi, samedi, heure néo-zélandaise. La présence des dirigeants du forum à l'Assemblée générale des Nations unies, ACNU et 81, offre une occasion importante de projeter une voie régionale forte et unifiée sur des questions essentielles pour l'avenir du Pacifique, notamment les changements climatiques, le développement durable, la gouvernance des océans, le financement du développement et la menace croissante que représente l'élévation du niveau de la mer, indique le communiqué du PIF. Les dirigeants du forum réaffirmeront l'importance d'un système multilatéral qui réponde aux priorités du Pacifique et à nos réalités vécues. Les efforts déployés par les dirigeants du Pacifique pour promouvoir et renforcer la visibilité du mécanisme de résilience du Pacifique, PRF, afin d'atteindre son objectif de 500 millions de dollars américains d'ici la fin de l'année devraient être au cœur de leur engagement à l'Assemblée générale des Nations unies. Ce travail arrive à point nommé alors que la région se prépare activement à la pré-COP, à la pré-COP 31 qui se tiendra donc au Fidji et à Tuvalu en octobre et à la COP 31 en Turquie en novembre, a déclaré le PIF. Le secrétaire général du PIF, Baron Waka, a déclaré que le message du forum à l'ONU est clair. Les défis auxquels notre région est confrontée sont indissociables des défis mondiaux qui se présentent à nous, a-t-il déclaré. Nous devons passer des engagements à la mise en œuvre de la vulnérabilité à la résilience et des réponses fragmentées à des partenariats internationaux plus solides et plus cohérents qui profitent à nos peuples. Papouasie-Nouvelle-Guinée, les districts ont été invités à consacrer 10% de leurs fonds au PME. Le Premier ministre James Marape affirme que 10% des fonds alloués à chaque district de Papouasie-Nouvelle-Guinée sont destinés à soutenir les petites et moyennes entreprises PME, aidant ainsi les entreprises locales à s'établir, à se développer et à créer des opportunités pour les populations des communautés rurales. Il affirme que chaque district de Papouasie-Nouvelle-Guinée présente des opportunités et des besoins économiques différents. Certains districts présentent un fort potentiel touristique, tandis que d'autres sont mieux adaptés à l'agriculture, la sylviculture, à la pêche et à d'autres industries. Le Premier ministre s'exprimait à la maison du gouvernement après la prestation de serment des deux vice-ministres la semaine dernière. L'approche du gouvernement vise à faciliter l'accès au soutien et la participation à l'activité économique pour les populations rurales, en veillant à ce que les districts allouent des fonds pour aider les PME locales. Le premier ministre James Marape affirme que les personnes souhaitant obtenir de l'aide pour leurs entreprises devraient s'adresser à leurs députés et aux administrations de districts respectives plutôt que de se rendre au cabinet du Premier ministre, au gouvernement de ville ou au ministère du gouvernement national pour solliciter des fonds pour les entreprises. Il a souligné que les membres du district ont la responsabilité de veiller à ce que les communautés locales bénéficient du soutien disponible au PME. Selon lui, lorsque ce financement n'est pas assuré, les citoyens ont le droit de demander des comptes à leurs représentants élus. Le Premier ministre James Marape a affirmé qu'il ne devrait y avoir aucune excuse pour que les districts se soutiennent, ne soutiennent
n'entretiennent pas leur population. Il indiquait que des instructions avaient été données aux membres du district pour aider les PME locales, en mettant particulièrement l'accent sur l'agriculture et le tourisme, ainsi que sur la création d'opportunités pour les jeunes. Le Premier ministre fidjien Rabuka inaugurera le 8e sommet des médias du Pacifique à Sabo Sabo après une interruption de 14 ans. Les Fidji accueilleront pour la première fois en 14 ans le plus grand rassemblement de médias du Pacifique. Le Premier ministre Sitiveni Rabuka inaugurera officiellement le 8e sommet des médias du Pacifique à Sabo Sabo le 22 septembre. L'événement de la Pacific News Association PINA organisé par la Fijian Media Association, FMA, réunira près de 200 responsables des médias, journalistes, de la communication, partenaires au développement et représentants gouvernementaux de toute la région Pacifique. Le sommet, placé sous le thème « Atteindre les régions reculées, médias et innovations numériques pour un Pacifique bleu connecté », se tiendra à Wasa Lodge à Sabu. Le secrétaire général de la FMA, Stanley Simpson, a déclaré que le retour du sommet au Fidji marquait un progrès significatif pour le secteur des médias du pays. La dernière fois que le sommet s'est tenu au Fidji en 2012, nous vivons encore sous la censure et certains journalistes ont refusé d'y assister, a déclaré Simpson. Le Sabu Sabu célèbre tout ce que nous avons surmonté dans ce parcours continu et la manière dont nous pouvons continuer à renforcer un Pacifique bleu démocratique. Ce programme de 4 jours sera axé sur la liberté de la presse, la pérennité des médias, le traitement médiatique du climat et des catastrophes, l'intelligence artificielle et l'innovation numérique, le financement et l'indépendance de la radiodiffusion publique, ainsi que le leadership inclusif des médias. Simpson a déclaré que ce sommet arrive à un moment critique pour le journalisme dans le Pacifique, alors que les rédactions sont confrontées à la désinformation et la mésinformation et à des ressources limitées. Ce sommet arrive à un moment crucial pour les médias du Pacifique en réunissant celles et ceux qui luttent contre la désinformation et la mésinformation et qui s'efforcent de préserver le journalisme indépendant dans certaines des rédactions les plus démunies de la région, a-t-il déclaré. Nous avons délibérément déplacé chez le plus grand nombre rassemblements de médias de la région de Suba à Wanwalebu, au plus près des communautés que nos rédactions peinent le plus à servir, afin d'examiner comment l'IA et l'innovation numérique, tout en posant des défis, et peuvent également apporter des solutions. Le vice-premier ministre Manoa Kamikamika représentera le gouvernement fidjien lors de la réunion d'ouverture de haut niveau le 23 septembre aux côtés du ministre papou-new-guinéen des technologies de l'information et de la communication, Robert Nagouri, et qui participera à la discussion depuis la Papouasie-Nouvelle-Guinée via Zoom. Le président de la PINA, Kalafi Mouala, apportera une réponse. La FMA organisera également une réunion publique sur le changement climatique en amont de la COP au village de Nuku-Abalabou mercredi prochain, offrant ainsi aux résidents du Nord l'occasion de soulever leurs préoccupations environnementales et climatiques et de questionner l'action gouvernementale. 6 ateliers préparatoires au sommet se tiendront les 21 et 22 septembre afin de renforcer les compétences et les connaissances des journalistes. Les sessions aborderont les thèmes suivants: une narration innovante avec BBC Media Action, perte et pays dommages et changement climatique avec le secrétariat du programme régional au CNR pour l'environnement, le PROWI, innovation numérique, avec le programme d'assistance aux médias du Pacifique, PACMAS, corruption climatique et criminalité transnationale organisée avec l'Office des Nations Unies contre la drogue et le crime au NUDC, reportage sur les océans avec le White Institute, et puis une session avec Women in Media Fiji et le conseil fidjien des services sociaux FCOS.
PSS. Le sommet se clôturera le 25 septembre par l'Assemblée générale annuelle de la PINA et la présentation de la déclaration finale de Sabou Sabou par la présidente de la FMA, Roussi Tamani Davi Verata, et le président de la PINA, Kalofi Moala. Le sommet bénéficie du soutien du Fonds régional australien de soutien aux médias et de PACMAS, du Haut Commissariat britannique et de BBC Media Action, du gouvernement fidjien, de FCOSS, de la communauté du Pacifique, du SPREP, de l'ONU-DCP et du White Institute. Vodafone Fidji est partenaire de l'événement. Les inscriptions ont été clôturées le 6 septembre et puis les premiers délégués devraient arriver au Fidji à partir de ce jeudi.

C'était les éditions du Pacifique, la rediffusion des éditions que vous avez suivies à 15h. Par l'ami John Natanga, les prochaines éditions autour des informations du Pacifique, on se donne rendez-vous. Attention, pas demain, ce 24 septembre, mais vendredi 25 septembre, toujours avec l'ami John Natanga. Nous, avant de continuer et de clôturer cette journée de programmation avec notre ultime rendez-vous de cette soirée, on retrouve, et je vous dévoile dans quelques instants, la programmation établie pour cette fréquence de nuit prochaine sur les ondes. À 20h15, ce sera la rediffusion du radioservice que vous avez suivi à 17h05. À 21h, c'est Naïda Wamai que vous aurez pour les éditions de la soirée. À 22h, ce sera la rediffusion de la boîte à partage réalisée par Kenji, Wiwan et Nina Sinso avec l'aide technique de Jani. À 23h, ce sera la rediffusion de l'émission Par les jeunes pour les jeunes, Douma Media Production. À 1h du matin, retour avec Naïda Wamai et chez la rediffusion des éditions de la soirée. Enfin, à 2h du matin, vous retrouverez chez la rediffusion la retransmission des éditions de la mi-journée. Voilà le programme établi par l'équipe pour cette fréquence de nuit sur les ondes de Jido.

J'espère que votre soirée se passe bien. J'ai quand même une petite pensée. Pour le pays, en ces temps de vigilance jaune, vent violent, faisons attention à nous. Nous, sans tarder, on va continuer et terminer cette journée de programmation. Et c'est une modification sur notre programmation pour ce mercredi 23 septembre. Suite à l'erreur qui s'est glissée dans la diffusion de l'émission de l'actualité des départements du centre culturel Tibaou, programmée à 13h, on rappelle que le centre culturel Tibaou accueille le festival Calédonia qui a commencé aujourd'hui, ce mercredi 23 septembre. Nous vous proposons donc de revenir sur cette actualité. Un rendez-vous à ne pas manquer. Belle écoute à tous et excellente soirée sur la meilleure des

0: Bonjour, c'est toujours une grande joie de vous retrouver sur les ondes de Radio Dido pour notre rendez-vous hebdomadaire consacré aux actualités des départements de l'Agence de développement de la culture Kanak, centre culturel Tchibaou. Aujourd'hui, notre rubrique revient sur les festivités organisées autour du festival Calédonia qui débute aujourd'hui au CCT. Pour nous en parler, nous accueillons deux intervenantes du cabinet de M. Ernest Deméné, le membre du gouvernement en charge d'animer et de contrôler le secteur de la culture, ainsi que des sujets en lien avec l'égalité et la citoyenneté. J'ai le plaisir de recevoir dans le studio Mme Aude-Christelle Forest, chef de cabinet de M. Deméné, qui est accompagnée de Mme Héa Émilie Kachaoui, conseillère culture du cabinet de M. Deméné. Mesdames, bonjour.
1: Bonjour Alain, bonjour Rio et bonjour Djido.
0: Alors merci tout d'abord d'avoir accepté de répondre à nos questions dans cette rubrique hebdomadaire de l'ADCK-CCT sur Radio Djido. Avec vous, nous allons revenir sur les temps forts du programme du Festival Calédonia, dont la troisième édition se déroule actuellement au centre culturel Tchibaou.

0: devait conduire à un second festival, le Calédonia 2000. Un festival qui devait accueillir l'ensemble des cultures présentes dans le pays. Mais avec le contexte des années 80, ce rendez-vous n'a pas pu se tenir. Donc c'est ce projet inachevé que le gouvernement de Louis Mapou a choisi de reprendre.
1: En 2021 ?
0: C'est ça, le 25 novembre 2021, donc le président du gouvernement s'est alors engagé dans sa déclaration de politique générale à créer un premier grand rendez-vous des Calédoniens avec eux-mêmes. C'est exactement le terme qu'il a employé et c'était appelé à devenir un événement annuel. Donc il y a eu la première édition en septembre 2022 qui a réuni plus de 10 000 festivaliers, 10 000 Calédoniens et qui a associé l'ensemble des institutions et des communautés. Donc, Calédonia, ce n'est pas un événement de plus dans la programmation. Ce n'est pas un événement aussi qui vient diminuer d'autres événements parce que le 24 septembre, c'est une date symbolique pour tout le pays. Calédonia, c'est une proposition, celle d'affirmer la culture kanak, d'affirmer les cultures, d'affirmer la reconnaissance de l'identité kanak à la construction d'une identité commune. Le membre du gouvernement, M. Déméné, fonde son action et l'ancre dans le préambule de l'accord de Nouméa. Un préambule qui est fondateur pour le secteur qu'il porte, qui est celui de la culture, de la citoyenneté et de l'égalité. Donc l'édition 2026, elle prolonge ce cheminement de 2022, en l'articulant autour du continuum. C'est un terme qui est cher au cabinet. Le secteur, il est vu non pas comme une juxtaposition de portefeuilles, il est vu comme un même ensemble, celui de la culture, de la citoyenneté et de l'égalité.
1: Alors justement, Aude, je voulais rebondir par rapport à ça, en reprenant une déclaration assez courante faite dans la presse par le membre du gouvernement dont vous êtes issu du cabinet. Notamment, il parle en fait comme ambition pour cette édition 2026 de faire de la culture un levier de citoyenneté, d'égalité et de transformation de la société. Donc concrètement, qu'est-ce qu'il faut comprendre à travers ce concept ?
0: Alors au-delà du concept, c'est vraiment l'état d'esprit qui l'anime. C'est les ambitions que le membre et que nous avons au sein du cabinet pour le pays. Celui de faire de la culture le socle. C'est toute la vision de Jean-Marie Tjibaou en 1975 et celle de tous ceux qui croient encore à la volonté de communauté de destin. C'est pas un terme galvaudé, c'est un terme qui a tout son sens deux ans après. Mai 2024. Donc la culture, elle fonde les identités, elle transmet les savoirs et elle crée les conditions de la rencontre. C'est en ça que c'est le socle. Quand le gouvernement parle de levier de transformation pour aller vers plus d'égalité et tendre vers la citoyenneté, c'est parce que la citoyenneté, c'est le prolongement de ces rencontres, de ces reconnaissances et de ces temps d'échange. La citoyenneté, c'est partager un espace culturel commun. Donc, la journée du 24 septembre, elle vient, c'est un transformateur, en fait, pour le continuum culture, citoyenneté, égalité. Et c'est un instant où on va profiter de lancer la fabrique de la politique culturelle, un moment où les acteurs culturels, de la direction de la culture, des établissements publics, mais aussi des artistes au sein du syndicat, de la SAS5, d'un panel d'acteurs concernés par la question. C'est un moment important parce que il sera fondateur de la politique culturelle de la Nouvelle-Calédonie.

0: Oh, cela reste malgré tout un objectif ambitieux à atteindre, surtout après les émeutes qui ont secoué le pays, et particulièrement l'agglomération, et qui ont été un petit peu à l'origine de l'annulation de ce festival en 2024 et en 2025. Aujourd'hui, comment va s'exprimer cette ambition du gouvernement dans l'organisation de cette troisième édition du Festival Calédonien ?
1: Donc, juste pour faire une chronologie rapide de comment on amène le Calédonien version 2026, donc c'est la troisième édition, on est allé à la rencontre de nombreux acteurs. On a réuni les associations culturelles et communautaires. On a échangé longuement avec des experts, avec des vieux, avec des mamans. Enfin, on a pris le temps de la concertation. C'est aussi, on va dire, l'état d'esprit de la démarche du continuum. C'est le dialogue, il s'est jamais arrêté entre nous, mais c'est de justement par la politique culturelle, la fabrique de la politique culturelle, c'est de le stabiliser, de le mettre à plat et de prendre les retours des uns et des autres en ne partant pas de rien, parce qu'il y a tout ce qui s'est passé avant nous, donc nous on est clairement dans la continuité des choses qui ont été portées avant. Et au retour, les retours de ces échanges, c'est que oui, les difficultés sont réelles. Personne ne les nie, tout le monde les exprime. Mais l'idée de Calédonia, c'est de mettre les conditions justement pour amener chacun à venir exprimer. Souvent, c'est des traumatismes, les traumatismes des uns et des autres, reconnaître le traumatisme de l'autre. Et par le biais de cet instant, donc c'est un événement, donc ça se déroule une journée, en faire le début d'autre chose. Le début d'une relation qui sera plus soutenue, mieux entretenue, avec les associations, avec les acteurs.
0: Alors si vous le voulez bien, mesdames, on va poursuivre notre discussion et rentrer dans le vif du sujet en abordant maintenant la question des temps forts du programme de cette troisième édition du Festival Calédonien qui se tient, je vous le rappelle, à partir d'aujourd'hui et qui se poursuivra le jeudi 24 septembre au Centre culturel de Chibaou.
1: Alors cette troisième édition, elle a été pensée sur plusieurs temps forts, on va dire. Donc il y a une partie qui intègre une démarche réflexive, donc celle que je citais précédemment, la fabrique de la politique culturelle, qui commence aujourd'hui donc avec la réunion des acteurs qui soient au sein des directions et des établissements publics, mais aussi des acteurs privés, des associations, des experts. Donc ça, c'est la nouveauté de ce festival, mais elle s'imbrique complètement dans l'idée que déterminer la politique culturelle en consultant les acteurs à partir de tout ce qui a pu être produit jusque-là, c'était fondamental pour le cabinet. Et ensuite, on ira vers la partie populaire et festive, donc demain, le 24 septembre, avec dès 8h l'ouverture des portes du Centre culturel de Chibaou, avec la présence du marché des femmes rurales, la présence des associations culturelles et communautaires, donc des stands d'exposition et vente. On a également la chance d'avoir le vernissage aujourd'hui du collectif Jinu Owa, donc les quatre mamans pionnières de l'art kanak, Denise Thiavoine, Paula Boa, Micheline Néporan, Yvette Bouquet. Donc le vernissage de cette exposition, il se fait aujourd'hui et demain le public pourra en profiter. Elles seront également présentes, elles viennent en plus du Nord avec l'association Ganmala, des artistes de Pueblo, qui viennent proposer aussi d'exposer leur création, mais aussi ils feront des ateliers avec les jeunes, avec les enfants. Donc ça, c'est tout l'état d'esprit aussi du festival. Et puis, il y a la partie, une partie scénique avec de la danse, avec de l'expression orale, avec également la contribution forte du Conservatoire des Arts, qui est un des établissements publics culturels de la Nouvelle-Calédonie, notamment avec les petits violons. Ça commencera très fort le matin à 8h30 avec eux. Ce sont les jeunes pousses du Conservatoire des Arts et ils amènent toute leur dynamique au sein de ce festival. On a également la nouveauté, c'est le Salon international du livre océanien, le SILO, oui, qui d'origine était proposé à Poindimier. Les années passant et les contraintes s'accumulant, on en propose aujourd'hui une version allégée, on va dire, avec la présence d'une librairie, celle de Calédo Livre, et deux tables rondes qui réuniront les professionnels du livre et puis toutes les personnes qui sont intéressées. Ces tables rondes sont ouvertes le 24 septembre. On a énormément de productions, mais on va tenir à les citer pour la plupart. Hein. C'est la projection du film Au-delà de la colère. C'est une proposition audiovisuelle, artistique, avec un concept de Xavier Breton et de M. Philippe Lecet. Et ils ont interviewé des dizaines de Calédoniens. C'est un concept qui parle de l'hybridation, de la diversité, de tout ce que ça peut produire dans la nature et le calcage avec ce qui peut se passer pour nous en tant qu'espèce humaine. C'est assez intéressant comme concept. C'est des propos artistiques qui viennent à la rencontre du public calédonien et qui sont là non seulement pour exprimer la diversité, mais au lendemain du 13 mai, on a besoin de s'entendre, on a besoin de se retrouver, chacun à sa place. Et tous les acteurs qui ont accepté de contribuer à cette nouvelle édition, après ces 2 ans d'absence, 2 ans c'est long, on a un temps court, donc en moins de 2 mois, on a réussi à les réunir, à réenclencher la dynamique. C'est important de le noter. On comprend on entend et on comprend les frustrations ou les difficultés à voir cette évolution dans la façon dont doit être célébré, commémoré le 24 septembre. Aujourd'hui, au sein du 19e gouvernement de la Nouvelle-Calédonie, on espère avec cette démarche, d'une part, enclencher cette politique culturelle dont on espère et dont on pense qu'elle sera vraiment un vecteur de transformation en profondeur pour la société.

0: Alors, dans les temps forts de cette troisième édition du Festival Calédonia, il faut préciser la prise de parole ce jeudi 24 septembre de Monsieur Ernest Démenet, le membre du gouvernement chargé de la culture, qui sera suivi de la restitution de la fabrique de la politique culturelle, qui résultera des ateliers actuellement en cours aux CCT. Et puis, mesdames, dans la suite du programme, toujours ce jeudi 24 septembre, de 10h à midi, un atelier sur le rayonnement régional et international par la culture.
1: C'est vrai que cette partie atelier, elle est importante. L'atelier que tu cites, il se passe le 24 septembre en salle Sicia à partir de 10h. Il fera suite à une intervention de Monsieur Démenet à partir de 9h30 qui fera la synthèse de la production d'aujourd'hui, la production de la fabrique de la politique culturelle. Une première restitution à partager avec le pays, parce que c'est important de mettre de la transparence dans l'action que l'on porte. Et donc, en effet, Héa, qui est la coordinatrice du Festival des Arts du Pacifique, 14e édition, donc 2028.
0: Se déroulera ici, en Nouméa, enfin en Calédonie, quoi.
1: C'est ça. Donc la dernière fois qu'on l'a fait, c'était en 2000, donc 28 ans après. Et le propos de cet atelier, c'est aussi d'embarquer le pays dans cet événement qu'on doit préparer ensemble. On doit se préparer à accueillir ces 27 pays du Pacifique qui viennent avec leur délégation pour montrer ce que la richesse et la dynamique et la ferveur des peuples du Pacifique. Donc c'est le propos de l'atelier et je vais laisser Héa le détailler.
0: Héa,
2: merci. Merci pour ce petit temps. Donc l'atelier, comme il a été dit, s'intitule Urenokowa, qui veut dire en langue Iyaï, partagé sur la natte. C'est un atelier que le gouvernement organise, le cabinet de M. Démenet organise en lien avec la communauté du Pacifique. La communauté du Pacifique qui est la gardienne de l'organisation du Festival des Arts et de la Culture du Pacifique. Donc cet atelier réunira neuf panélistes en salle Sicia. C'est une table ronde qui est ouverte au public. Le public pourra assister, mais c'est un atelier régional qui se déroulera avec des panélistes qui seront de la région. On aura l'intervention de Madame Maria Fuata, qui est la directrice générale adjointe de la communauté
1: de la communauté du Pacifique.
2: Oui, effectivement, la communauté du Pacifique. On aura l'honneur de l'accueillir sur scène avec Monsieur Démenet et nous aurons en visio nos collègues de la CPS basée à Suva. Donc c'est Jezoni Nanga qui est conseiller culturel qui interviendra pour parler de la stratégie régionale de la culture du Pacifique et aussi de l'organisation du Festival des Arts et de la culture dans le Pacifique. Nous aurons une autre intervention de Monsieur Émile Kairoua en direct des îles Cook. Lui, c'est une personne très importante parce que c'est à la fois le président du Conseil des Arts et de la Culture du Pacifique, le CEPAC, mais aussi le président de la Réunion des ministres de la Culture du Pacifique. Instance importante pour la région puisque c'est elle qui adopte tout ce qui est résolution issue du secteur. Il y aura aussi une intervention de Bill Henry qui est le responsable des programmes culturels et sportifs au sein du secrétariat Fer de Lance Mélanésien puisque il présentera un axe sur le pilier de la culture dans la stratégie prospérité de la Mélanésie 2038. Il interviendra également pour présenter le Festival des Arts Mélanésiens, puisque à l'instar de la CPS pour le FESPAC, le secrétariat du GFLM est la gardienne et le gardien du Festival des Arts Mélanésiens. Nous aurons aussi l'intervention en direct des îles Salomon de M. Denis Marita, qui est directeur de la direction de la culture et du tourisme des îles Salomon, du gouvernement des îles Salomon. Et lui parlera de l'expérience qu'il a eue dans l'organisation du FESPAC et du MACFEST aux îles Salomon. Nous aurons aussi l'intervention de Letty Lamichel, qui est une experte internationale, qui est d'origine Rotuma, des îles Fidji, et qui, elle, partagera son expérience au sein des festivals et des projets artistiques culturels autochtones. Nous terminerons par la présentation de Madame Paula Carr, qui est leader de la transformation stratégique et personne clé au sein de l'agence Creative New Zealand à Aotearoa. Donc l'ensemble de ces personnes sont importantes puisqu'elles participent au sein de l'instance du Conseil des arts et de la culture du Pacifique et principale conseiller auprès des ministres de la culture de la région.

0: Émilie, je te remercie pour toutes ces informations. Et puis on va reprendre avec Aude, toujours sur, dans la présentation du programme de cette journée du 24 septembre. Aude, l'une des particularités de cette nouvelle édition du Festival Calédonien, c'est sa décentralisation dans le Nord et les îles. Tu peux nous en parler ?
1: Oui, l'idée de cette décentralisation, donc dans le Nord, c'est sur Canala, et dans les îles, c'est sur Lifou. C'est une opportunité qu'on saisit hein, de faire diffuser l'état d'esprit du Calédonien dans des événements qui sont déjà portés par des acteurs sur place. À Canala, c'était l'opportunité de l'histoire, enfin des 40 ans pardon, du Kaneka. Et à Lifou, c'est porté par Farnod, qui propose un mini-festival à l'attention de la population. Donc, c'est des moments festifs et de la même façon que ce sera au Santibaou, c'est des moments aussi où il y a des instants d'échange et de réflexion pour penser justement à ce continuum culture, citoyenneté et égalité.
0: D'autres points à rajouter, mesdames, avant de conclure ?
1: On va profiter de l'occasion de ce RUO hein, pour rappeler le 24 septembre au Centre culturel Tchibaou, le Festival Calédonien. C'est un événement qui est gratuit. On a une proposition artistique qui est vraiment riche avec des associations culturelles hein, qui font un grand travail toute l'année pour produire des spectacles de qualité. L'association polynésienne, indonésienne, vietnamienne, on aura également l'association des Amis des Arabes, le Vanuatu, l'association fidjienne, donc ce sera très riche. On a la troupe Holobatch de Kounié, mais également la troupe Poulan qui nous vient de Bélep, qui clôturera la journée avant la coutume de fin. Et on a également en soirée donc un grand concert pour que la fête ne s'arrête pas comme ça. Et donc, on a quatre groupes éclectiques hein, qui viendront se produire sur la grande scène Camillo entre 17h30 et 21h30.
0: Alors, on peut les citer ces différents groupes qui clôtureront la soirée ?
1: Oui, bien sûr. Donc, on va commencer avec Island Boys. On a Kané Cartel, Fa Boys et Unin Powap de Asedjika.
0: Alors, Aude Christelle Forest, chef de cabinet de M. Démené, ainsi que Ea Emily Katawi, conseillère de culture du cabinet de M. Démené, je vous remercie d'avoir été l'invité de notre rubrique aujourd'hui. Et puis, comme il est de tradition dans notre séquence roue, on a l'habitude de donner la parole à nos invités. Si vous avez un message à passer à tous ceux qui nous écoutent, ben, le micro est ouvert.
1: Merci Alain, merci à Rouault et puis merci au Centre culturel Tchibaou hein, d'accueillir la troisième édition de Calédonia. Merci à toute son équipe. C'est un mot sur lequel le membre il a fortement insisté lors de la conférence de presse de vendredi dernier, c'est que il tient vraiment à saluer le travail des agents, des gens qui sont dans la culture depuis tout ce temps. Après ces 2-3 mois d'exercice, on prend la mesure hein, des choses qui sont portées, des difficultés, mais aussi de cet espoir hein, qui anime toujours l'ensemble des équipes. Donc c'est en ça qu'on a beaucoup d'ambition pour l'édition Calédonia là, qui va se tenir aujourd'hui et demain. On salue l'ensemble des artistes et des acteurs, des associations qui également portent le flambeau et qui continueront à le porter, quoi qu'il arrive et quoi qu'il se passe. C'est un peu un dénominateur commun hein, des gens qu'on peut rencontrer et ça fait vraiment plaisir et ça donne beaucoup d'espoir pour le travail qu'on veut porter dans cette continuité. Donc ben moi j'invite vraiment hein, les gens de l'agglomération à se saisir de ce beau moment festif qu'on souhaite partager avec tout le monde, les gens du côté de Kharachou, les gens du côté de Jehu à se saisir également de ces opportunités hein, d'événements qui se produisent dans leur région et pour être tenu informé de tout ce qui va se passer, du programme en temps et en heure, des artistes qu'on va recevoir dans le détail, eh ben, vous pouvez nous suivre sur les réseaux sociaux. Donc, c'est la page Facebook Festival Calédonia. Et vous trouverez tout ce qu'il y a à trouver sur ce qui se passera le 24 septembre.
0: Merci, Aude. Et à...
2: Alors, à tous les Calédoniens, nous vous donnons rendez-vous à la troisième édition du Festival Calédonia.

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1: Si vous êtes à l'aise, on peut s'en faire une suivante. Je garde celle-là de côté.
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ses enfants, petits-enfants et arrière-petits-enfants ont la douleur d'annoncer chez le décès de leur maman, grand-mère et arrière-grand-mère. Madame Iloaïch Maketalena, dit Taïmanich, survenue ce 22 septembre à l'âge de ses 88 ans. La veillée aura lieu à la morgue municipale de Païta ce vendredi 25 septembre de midi à 20h, puis ce samedi 26 septembre de 8h à la levée du corps. La cérémonie religieuse sera célébrée à la chapelle du centre funéraire de Païta ce samedi 26 septembre à 10h, suivie de l'inhumation au cimetière de Païta à 11h. Je m'excuse pour les noms de famille que je vais écorcher pendant ma lecture au petit chef Wayne, Siweledi et Aïmadi, la famille Enechen Alifou et Anouméa, la famille Upane, Wiwan, Jane, Bom, Alifou et Nouméa, Atuluisi, Aira, Nipat et sa famille Auvea, à la famille Kokon, Titi, Mazeno, Wanapof, Kokoeta, Naoun, John, Walaboa, Wright, Kwesin, Men, Waminia, Lelei, Kachuchu, Wamo, Iopwe, Kaimo, Wajin, Jaloué, Ngojela, Lolo, Rosam, Jei Aze, Wanotuma, Machan, Alifou, Enumea, Anipa, Iwane, Iwaneche Vee et à ses enfants Akanyawini Got, Pene Chupit et à ses enfants Wasapa Omonish et à ses enfants Alizie Washalie et à ses enfants à Evelyn Roaese et à ses enfants Wasapa Kauma Akeden Wajun Melewesh à Unov Opan Aningo à Easo, à Rola Joni, à Wabao, Nila Wiwan et à ses enfants, à Wahola Kwesin et à ses enfants, Laofiech, Iech et à ses enfants, Bela Wawalaech et à ses enfants, à la famille Chetusi, Emi Jawase chez Kanala, la famille Chemaramin à Kanala. On nous prie d'annoncer le décès de monsieur Aouja Christian Madji. On nous prie d'annoncer le décès de Madame Veuve Titi Laoufie Serane Aouja, survenue ce 22 septembre dans sa 86e année. La veillée se tiendra au centre funéraire de Nouméa demain, jeudi 24 septembre de 8h à 20h. Elle reprendra ce vendredi 25 septembre de 8h à 13h. La cérémonie religieuse sera à la chapelle du centre ce vendredi 25 septembre à 13h15, suivi de l'inhumation à 14h. La famille s'excuse auprès des familles et des personnes qui n'ont pas été prévenues. Aux familles Chiromouin, Mouemourou, Kazobi Mouansari, Teye, Nei, Dea, Wema, Boezi, Diopozoi, Goe et Rai. On nous prie d'annoncer le décès de Madame Mouemourou, Elisa, survenue ce mardi 22 septembre à Dabéa dans sa 79e année. Le transfert à Wailou aura lieu ce jeudi 24 septembre à 10h. L'inhumation aura lieu ce vendredi 25 à 10h au cimetière de la tribu de Kula. La famille s'excuse auprès des familles et des personnes qui n'ont pas été prévenues.

À l'attention du grand chef d'Okusha, Senaï Céline, au petit chef de la tribu de Padawa, Paretok Nasil, Wajawan, à notre chef de clan, Paretok Pélé, Monsieur Malakai Kanene, au clan allié, si Etsekurub, si Angariwech, si Nachue, si Guama, si Warren, si Nasewen, si Kora, si Nashangom, excusez-moi pour la prononciation, si Guam, à mesdames Iwa Lilian, Isaya Sylvie, Palen Waimalouf, Wabula Lorna, Wakain, Wakaine Waej, Cormier, Isabelle Wajawaipit, Wata Uhun, Sipa Waijun, Wajawan Madeleine, Akajo Pilan, Mole Jalia, Wajawan Waishoma, Waitiko Kamen, Kaloi Julia, Wamejo Paon, Uregei Wajimen, Uregei Sai, Pache Walei, Urene, Uhun, Wajawan Ziliwa, Haye, Perine, Manane Kere Waikoson Wagele Wainya Christelle Wanara Ziliwa Malakai Talin Jebez Wajayan Kariwa Wakoche Waga Wayoyo Kaye Pachoui Wapai Uchan Wauka Waej Guatoti Lydia à ses petits-enfants Pouraoui Marthe Pouraoui Raphaël Cornaille Valérie Ouedjou, Abel, Mash, Waimalo, Emélie et Anian. Tawaroa, Siwan, Nasil, Siwan, à ses petits-enfants et arrière-petits-enfants en France, aux familles Kapuchia, Guatoti, Cheyan, Urene, Laen, Wata, Wajawan, Chayat, Wawanabu, Wayaridri, Wanyanyap, Tupalua, Trimari, Dunara, Kaye, Watoen, Shawa, Poachili, Haye, Wanunu, aux familles Uregei, Malakai, Simuchu, Nani, Laoui, Jaume, Renenod, Zeula et Wenehua. À ses anciens collègues de la société, le froid aux anciens joueurs de Gaïcha, au quartier de Guevariste, aux anciens joueurs de pétanque CBM 2000, on nous prie d'annoncer le décès de monsieur. Ouedj, Lakei, Iakei, Kegen, dit Jackie. Décès survenu ce 21 septembre à l'âge de ses 86 ans. Les coutumes se font de 8h à 20h à Rivière-Salée, à son domicile. Les veillées se feront au grand salon funéraire, l'ancien crématorium de Nouméa, demain, ce jeudi 24 septembre, de 8h à 20h, puis ce vendredi 25 à partir de 8h. S'en suivra la cérémonie religieuse qui se déroulera au grand salon funéraire ce vendredi 25 à 10h15, suivi de son inhumation à 11h au cimetière du 5e kilomètre. La famille s'excuse auprès des familles et des personnes qui n'ont pu être prévenues. À l'attention des familles Carambeu, Boisseau, Moissadi, Patrice, Gélima, à ses collègues et amis, la famille Carambeu a la douleur d'annoncer le décès de leur nounou, papa et frère. Néné, novice Carambeu, dit Ato, survenu ce lundi 21 septembre à l'âge de ses 77 ans. La veillée a lieu. À la morgue municipale de Bouraï ce mercredi 23 septembre, la veillée s'achève à 20h pour reprendre demain jeudi 24 septembre de 9h à midi, suivi de l'inhumation à 13h au nouveau cimetière de Bouraï. La famille s'excuse auprès des personnes des familles qui n'ont pas été citées.

C'était la première partie avec la lecture des avis de décès. On continue avec la deuxième partie et la lecture des communiqués.

émanant de la commune de Puebo, le maire de la commune informe l'ensemble de ses administrés que l'ensemble des services municipaux et celui de la cuisine centrale seront fermés les jours suivants. Ce vendredi 25 septembre, pour la collecte des déchets, la population est aussi informée du report de la date de collecte des ordures ménagères. La collecte prévue ce vendredi 15 mai est reportée au lundi 18 mai 2026. Des dates qui sont déjà passées. Et pour la collecte du vendredi 25 septembre, elle est reportée au lundi 28 septembre 2026. Pour le réseau d'adduction de l'eau, le service de l'adduction de l'eau, l'AEP, restera joignable au 72 97 50. Je répète, le 72 97 50. Pour les astreintes en cas de nécessité d'intervention sur le réseau de distribution de l'eau. Le maire remercie la population de leur compréhension et demande à l'ensemble des administrés de prendre leurs dispositions compte tenu de ces fermetures. Ce communiqué est signé par la mairesse de la commune, Madame Nadia Eo.

émanant de la commune de Pointe-Bout, le maire de la commune lance un appel d'offres ouvert pour les travaux de confortement aval en vue de la réfection de la chaussée de la route de Ouaté, secteur 3. Ces travaux comprennent la tranche ferme d'Aloti, le terrassement et le confortement de talus. Le lot 1, pour le lot 1, et pour le lot 2, c'est la voirie et l'assainissement. Les modalités d'obtention du dossier. Le dossier peut être consulté à la mairie de Pointe-Bout, RT1 98 825 Pointe-Bout, ou il peut être consulté ou retiré sur la plateforme des marchés publics à l'adresse suivante https://marchépublic.province-nord.nc/accueil.aspx. Les candidats devront respecter scrupuleusement les prescriptions du règlement de consultation. Les entreprises désireuses d'obtenir des renseignements complémentaires devront déposer leurs questions sur la plateforme des marchés publics. Les modalités de remise des offres. Les offres devront parvenir sous pli recommandé avec accusé de réception à la mairie de Pointe-Bout, 98 825 Pointe-Bout, ou être déposé contre récépissé au secrétariat de la mairie de Pointe-Bout ou transmise par voie électronique sur la plateforme des marchés publics à l'adresse que je répète encore une fois https://marchépublic.province-nord.nc au plus tard ce 2 octobre 2026 à 15h. Une visite des lieux est organisée ce mardi 17 septembre à 9h30. Le maire d'ouvrage, le maître d'ouvrage, se réserve le droit de ne pas donner suite ou de ne donner qu'une suite partielle au présent appel d'offres. Cet avis a été transmis à la population. Ce jeudi 3 septembre 2026, ce communiqué est signé par le maire de la commune, Monsieur Yann Peraldi. En poursuite du côté de Pointe-Bout, le maire de la commune lance un autre appel d'offres ouvert pour les travaux de démolition, reconstruction du pont de Ouaté, secteur 4. Ces travaux comprennent la tranche fermée chez Daloti. Il y a 4 lots. Pour le lot 1, la construction d'un nouvel ouvrage. Le lot 2, c'est le terrassement des voiries d'accès. Pour le lot 3, c'est la déconstruction de l'ouvrage existant. Et enfin la voirie et les réseaux pour le lot 4. Les modalités d'obtention du dossier. Le dossier peut être consulté à la mairie de Pointe-Bout, RT1 98 825 Pointe-Bout, ou il peut être consulté ou retiré sur la plateforme des marchés publics à l'adresse suivante https://marchépublic.province-nord.nc. Les candidats devront respecter scrupuleusement les prescriptions du règlement de consultation. Les entreprises désireuses d'obtenir des renseignements complémentaires devront déposer leurs questions sur la plateforme des marchés publics. Pour les modalités de remise des offres, les offres devront parvenir sous pli recommandé avec accusé de réception à la mairie de Pointe-Bout. 98 825 Pointe-Bout. Ou être déposé contre récépissé au secrétariat de la mairie de Pointe-Bout. Ou transmise par voie électronique sur la plateforme des marchés publics à l'adresse suivante https://www.marchépublic.province-nord.nc au plus tard ce 2 octobre à 15h. Une visite des lieux a déjà été effectuée. Le maître d'ouvrage se réserve le droit de ne pas donner suite ou de ne donner qu'une suite partielle au présent appel d'offres. Ce communiqué est signé par le maire de la commune de Pointe-Bout, M. Yann Peraldi. Émanant de la province des îles Loyauté,
Dans le cadre de la campagne 2026 du permis de chasser, la province des îles Loyauté informe la population et les chasseurs de marée des actions prochainement menées par la Fédération de la faune et de la chasse. Au programme, une formation à la sécurité et à l'entretien des armes, ainsi que la délivrance des attestations d'assurance. Par ailleurs, des battues seront organisées. Voici le programme pour ces interventions. Il y aura 3 jours d'intervention. Le premier jour, mardi 29 septembre. Ce sera à La Roche, à l'antenne de la province des îles Loyauté. Pour la matinée de 7h30 à 11h30, formation plus vente des assurances de la fédération. De 13h à 16h, une battue sera effectuée vers le lieu dit les quatre chemins. Deuxième jour d'intervention, ce sera ce mercredi 30 septembre à Tadine, à la mairie. Pour la matinée de 7h30 à 11h30, ce sera une formation plus la vente des assurances de la fédération. De 13h à 16h, 2 battues seront effectuées sur Guama. Enfin, pour le dernier jour d'intervention, ce sera la matinée de ce jeudi 1er octobre 2026. Au programme de 7h30 à 10h30, il y aura une battue organisée sur Tawain Edge. La formation est gratuite et ouverte à tous. Pour le renouvellement du permis de chasser, les personnes devront se munir de leur permis de chasser, province des îles, et de la somme de 6 000 francs en règlement de l'assurance. Pour les nouvelles demandes de permis de chasser, les personnes devront fournir une photo d'identité, une pièce d'identité valable et 6 000 francs en règlement de l'assurance. La province des îles rappelle que pour la délivrance de l'assurance obligatoire au permis de chasser, la somme de 6 000 francs sera à régler en espèces uniquement. Les chèques et les cartes bancaires ne seront pas assurés. Pour plus de renseignements, vous pouvez joindre les agents de la direction de l'environnement de la pile par téléphone au 45 51 69. Je répète le 45 51 69 ou par mail à l'adresse suivante environnement@loyalty.nc. Ce communiqué est signé par le président de la province des îles Loyauté, par délégation le secrétaire général adjoint, Monsieur Anne Halic. Nous poursuivons la lecture émanant de la commune de Puebo. Madame le maire de la commune informe ses administrés qu'en raison de la fermeture des services municipaux pour le pont du 24 septembre, les jours de ramassage des déchets ménagers sont modifiés comme suite. Le ramassage des poches vertes prévu ce vendredi 25 septembre ne sera pas assuré et sera reporté au lundi 28 septembre. Le ramassage des poches bleues et rouges prévues ce jeudi 24 septembre ne sera pas assuré et sera reporté au jeudi 1er octobre. Le maire remercie la population de leur compréhension.

L'Office des Postes et Télécommunications lance une consultation pour la souscription d'un contrat d'assurance automobile pour l'année 2027. Les soumissionnaires pourront prendre possession des dossiers d'éparution du présent avis sur la plateforme de dématérialisation de la Nouvelle-Calédonie, Kanaky, sur le

réseau et de recours à la signature électronique sont à la charge de chaque candidat. L'attention des soumissionnaires est attirée sur la nécessité du strict respect des clauses figurant au règlement de consultation des entreprises compris au dossier. Critères de jugement se spécifient dans le règlement de consultation. Les soumissionnaires resteront engagés par leur offre pendant un délai de 90 jours. À compter de la date limite de remise des offres, l'Office des Postes et Télécommunications se réserve le droit de ne pas donner suite ou de ne donner qu'une suite partielle au présent appel d'offres. Ce communiqué est signé par le directeur général, M. Thomas Dedecker.

Terminons cette deuxième partie chez du Radio Service, la direction de l'enseignement de la province des îles Loyauté. Rappel aux parents résidant aux îles Loyauté que la campagne de bourse scolaire 2027 est ouverte depuis ce lundi 24 août. Les dossiers sont à retourner avant ce mercredi 30 septembre auprès des directions d'écoles de proximité et d'établissements respectifs. Les nouvelles inscriptions des élèves dans les écoles maternelles et élémentaires publiques sont ouvertes du mardi 1er septembre au mercredi 30 septembre. Inclus. La directrice de l'enseignement de la province des îles Loyauté signe ce communiqué, Madame Waitea Alice Oujoun.

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1: Bonsoir à tous, voici donc le journal. Et tout d'abord, les titres grippe face à la reprise de la circulation du virus. Le centre hospitalier rend le port du masque obligatoire dans l'ensemble de ses services des soins pour protéger les patients les plus fragiles. Nouvelle accélération des feux depuis août. L'œil alerte sur une hausse des détections en province nord et l'exposition de plusieurs zones environnementales sensibles alors que la saison à risque se poursuit. La fête de la citoyenneté s'installe pour la première fois à Niméoulane, Lifou. Une journée dédiée au destin commun, au dialogue interculturel et à la construction de la citoyenneté. Et puis enfin, du côté de Canala, 40 ans du Kaneka, la SACINQ appelle à protéger et valoriser la création locale. Bonsoir à tous, bonsoir Kanaki, bienvenue dans ce journal de 16h30, une communication du CHT Gaston Bourré face à la circulation active du virus de la grippe H1N1 en Nouvelle-Calédonie. Le centre hospitalier territorial Gaston Bourré renforce ses mesures de prévention afin de garantir la sécurité de l'ensemble des patients, des visiteurs et des professionnels. Depuis le 22 septembre, le port du masque chirurgical devient obligatoire pour toutes les personnes entrant dans les services de soins et de consultation du CHT. Cette mesure vise à protéger en priorité les patients hospitalisés, dont beaucoup présentent des facteurs de vulnérabilité face aux infections respiratoires. Afin de contribuer à cet effort collectif, il est demandé à chacun de porter un masque dès l'entrée dans une unité de soins et ou de consultation, de désinfecter régulièrement ses mains grâce aux solutions hydroalcooliques mises à disposition en cas de symptômes évocateurs de grippe, fièvre, toux, courbature, fatigue importante, de reporter sa visite lorsque cela est possible et enfin de respecter les gestes barrières, en particulier auprès des personnes fragiles. Des masques et des solutions hydroalcooliques sont donc disponibles à l'entrée de chaque unité afin de faciliter l'application de ces mesures. À l'hôpital, de nombreux patients sont donc exposés à un risque accru de complications en cas d'infection respiratoire. Donc le respect de ces gestes simples constitue un levier essentiel pour réduire la transmission et protéger les plus fragiles. La situation épidémique fait l'objet d'un suivi régulier par les équipes du CHT. Selon son évolution, les mesures de prévention pourront être adaptées, renforcées ou assouplies. Pour suivre une communication du gouvernement, le gouvernement a appris avec une profonde émotion et une grande tristesse le dramatique naufrage du ferry MV Matoui survenu au large de l'île de Santo Vanuatu. Face à cette tragédie qui endeuille de nombreuses familles et l'ensemble du peuple vanuatais, le gouvernement de la Nouvelle-Calédonie adresse ses pensées les plus sincères aux familles des victimes, aux rescapés ainsi qu'à toutes les personnes touchées par ce drame. La proximité géographique et les liens historiques, culturels et fraternels qui unissent le Vanuatu et la Nouvelle-Calédonie rendent la communauté calédonienne particulièrement sensible à cette tragédie. Au nom du gouvernement et du peuple de Nouvelle-Calédonie, le président du gouvernement adresse ses condoléances les plus sincères au premier ministre du Vanuatu et au peuple vanuatais. Le gouvernement salue également l'engagement des équipes de secours et de toutes les personnes mobilisées pour porter assistance aux victimes et aux rescapés. Fin de citation de ce communiqué du gouvernement. Je vous le disais donc en titre, l'œil publie son nouveau point de situation sur les incendies en Nouvelle-Calédonie. Son bilan établi à partir de données satellitaires capables de détecter les points de chaleur associés au feu montre que le nombre d'incendies depuis le début de l'année reste dans les niveaux habituellement observés. Mais depuis le mois d'août, le rythme d'apparition de nouveaux incendies a plus que doublé avec une concentration des détections en province nord. Plusieurs secteurs sensibles pour l'environnement sont également concernés. Alors que la période à risque se poursuit, nous avons interrogé le directeur de l'œil. On écoute Fabien Albouy, directeur de l'Observatoire de l'environnement en Nouvelle-Calédonie.
0: C'est très lié en fait finalement aux conditions de sécheresse que connaît le territoire depuis plusieurs mois. On a eu notamment un mois d'août extrêmement sec en Calédonie, et du coup on a des conditions plus favorables en fait à la survenue de ces incendies, puisque la végétation a séché a plus de facilité malheureusement à s'enflammer. Et alors qu'en fait, finalement, au début de l'année, nous étions sous un régime de Niña, on était plutôt sur des conditions qui étaient humides. Donc on a eu tout le premier semestre, en fait, qui a été très qui a été humide et donc très peu intense en termes d'incendie. Et puis là, depuis le mois de juillet et puis surtout depuis août, en fait, on a vraiment une accélération du phénomène. En sachant que effectivement le Niño là s'installe vraiment de manière forte sur le Pacifique, et que donc ça laisse craindre quand même qu'on ait des conditions de sécheresse qui facilitent à nouveau en fait la survenue des incendies en fait sur le dernier trimestre de l'année.
2: Alors les incendies sont on le voit principalement détectés en province nord. Alors quels secteurs sont aujourd'hui les plus touchés et pourquoi cette concentration géographique?
0: Alors effectivement, on a 87% des incendies là qui se produisent en province nord, contre 11% en province sud, et puis après de manière marginale en province des îles. Donc les communes les plus touchées en fait en province nord, ça va être Ouégua, Puébo, Calagomen, Coné, Point-d'Igné et Yengen. Donc tout le nord-est en fait, on le voit bien. Et puis sur la province sud, ça va être plutôt la commune de Thiot. Après, très probablement lié à des conditions de sécheresse particulières sur le nord-est de la Calédonie. Et puis il peut y avoir aussi des usages locaux du feu en fait, et puis aussi peut-être un manque de moyens en fait pour permettre de lutter contre les incendies. Mais c'est assez compliqué de pouvoir répondre à cette question. Il faudrait vraiment étudier la raison pour laquelle sur ces secteurs particuliers en fait on a beaucoup plus d'incendies.
2: Votre analyse fait apparaître plusieurs zones à enjeux environnementaux, notamment les périmètres de protection des eaux, des espaces protégés, oui. Les secteurs où on abrite des espèces végétales menacées. Alors, quelle est votre inquiétude concernant ces territoires aujourd'hui?
0: Ce qui est évident, c'est que les incendies sont une des causes de dégradation majeure des écosystèmes terrestres en Calédonie. Malheureusement, on n'est pas surpris en fait que ces incendies puissent toucher en fait des écosystèmes particuliers. Je pense aussi notamment bien sûr aux espèces végétales, mais il y a pas qu'elles en fait. Hein. Quand on touche les arbres, etc., on touche finalement des lieux de vie de beaucoup d'autres espèces, et les oiseaux, les reptiles, etc., etc. Mais c'est vrai aussi là, c'est ce qu'on voit là, c'est qu'on a notamment des périmètres de protection des eaux. Donc là, qui sert directement à l'alimentation, à la consommation humaine en fait de l'eau, qui sont touchés en fait par ces incendies. Et on sait que les incendies en fait, notamment sur des sols riches en métaux, en fait, vont libérer des composants qui vont être nocifs pour la santé. Donc, si vous voulez, l'environnement, c'est effectivement important. Et nous, on fait partie de cet environnement. Et donc, quand on a des incendies qui se produisent, généralement, en fait, c'est quand même, ça peut avoir des conséquences directes, bien sûr, sur le vivant dans son ensemble et l'homme y compris.
2: Alors, concrètement, que nous disent précisément les données satellitaires et quelles sont leurs forces, mais aussi leurs limites pour poursuivre les incendies ici au pays?
0: Alors, leur force, c'est d'avoir une méthode, des outils en fait qui sont homogènes sur l'ensemble du territoire de la Calédonie. C'est grand, hein, c'est vaste la Calédonie, et donc comme on n'a pas non plus de moyens de détection, en fait, tous les habitants ne font pas remonter en fait dès qu'il y a un incendie, etc. Les satellites sont une bonne manière en fait finalement d'observer ce phénomène sur des grandes emprises spatiales, si vous voulez, avec des méthodes qui sont récurrentes et qui sont les mêmes. Donc on peut avoir vraiment une caractérisation en fait homogène de cette pression. Après les incendies, en fait, les capteurs qu'on utilise là aujourd'hui là pour faire ce bilan, ce sont donc des satellites qui observent les incendies en cours. Par contre, ils ont une capacité d'observation qui est quand même assez moyenne, puisque par exemple la taille minimale en fait qu'on va voir sur le terrain est de l'ordre d'une centaine de mètres, alors que finalement on peut avoir des incendies de plus petite taille, etc. Donc ça sert pour faire des bilans de manière rapide en fait sur les phénomènes en cours. Par contre, pour vraiment faire des bilans détaillés des impacts, il faut utiliser d'autres satellites qui donnent des images beaucoup plus précises et qui nous permettent après de mieux caractériser cette pression. Donc, comme toute méthode, si vous voulez, les satellites peuvent avoir des avantages et puis ils ont certains inconvénients. L'important, c'est de maîtriser les limites, de les connaître et puis de pouvoir adapter en fait les analyses qu'on fait à partir de ces sources d'informations.
1: Un mot d'économie pour suivre. La FINC appelle à une relance économique au cœur du futur contrat financier entre l'État et la Nouvelle-Calédonie. Alors que l'État s'engage à accompagner le territoire avec un soutien pluriannuel jusqu'en 2031, la Fédération des entreprises insiste les contreparties attendues doivent permettre de reconstruire l'activité et l'emploi et non alourdir une fiscalité déjà fragilisée par 2 années de crise. Selon la FINC, depuis 2024, l'effondrement de l'activité a entraîné une chute massive des recettes publiques. Moins d'entreprises, moins d'emplois, moins de consommation. La base taxable s'est contractée. Selon Loïc Stéphane, enseignant à l'Université de la Nouvelle-Calédonie, la baisse des principales recettes fiscales atteint 48 milliards de francs entre 2023 et le budget primitif 2026. Pour lui, même les scénarios fiscaux les plus lourds ne suffiraient pas à combler le besoin de financement. La Nouvelle-Calédonie n'a pas un problème de barème, elle a un problème de base taxable. Enfin, la FINC met en garde contre toute hausse d'impôts qui viendrait freiner encore l'investissement, l'emploi et la consommation. À l'occasion de la fête de la citoyenneté célébrée chaque 24 septembre dans le pays, plusieurs rendez-vous marqueront cette journée dédiée au destin commun et au partage des cultures du pays. D'abord au Mwaka, donc les 23 et 24 septembre, donc ce mercredi et demain jeudi, où une grande fête populaire est organisée autour des valeurs de citoyenneté, de rencontres et de transmission. Animation et temps fort rythmeront la journée de demain également. Donc c'est ouvert à tout public et à toutes les communautés. Le gouvernement de la Nouvelle-Calédonie donc lance l'édition 2026 du Festival calédonien, qui se déroule donc les mercredis 23 et ce jeudi 24 septembre au Centre culturel Tibau. Cette édition se déploiera également sur les territoires avec une résidence culturelle à Canala et un mini-festival organisé le 24 septembre à Lifou. En valorisant la création artistique locale et les savoir-faire culturels, ce rendez-vous mobilise l'ensemble des acteurs qui contribuent à la vitalité culturelle du pays. Comme le rappelle le membre du gouvernement en charge de la culture demeure un médium puissant pour avancer vers la citoyenneté et renforcer l'égalité sur le territoire. Et puis un autre rendez-vous cette fois-ci côté Canala, c'est donc la commune de Canala qui célèbre cette année les 40 ans du Kaneka, les 24 et 25 septembre. On le disait donc à l'instant, à Lifou, eh bien, la fête de la citoyenneté sera également célébrée pour la première fois ce jeudi 24 septembre dans l'espace de Nineoulan. Portée par le gouvernement, cette journée, jusque-là organisée chaque année à Nouméa, s'ouvre désormais aux îles Loyauté, notamment à Lifou. Ateliers, échanges et réflexions citoyennes, l'objectif reste le même, renforcer la citoyenneté et rappeler que le destin commun se construit sur l'ensemble du territoire du Sud aux îles. On écoute Charles Tawa, responsable de Nineoulan.
3: Cet événement est organisé sur Nouméa, la capitale, au centre culturel Tibau. Et pour cette année, voilà, c'est une première, comme tu l'as bien précisé, le gouvernement a pris cette initiative de décentraliser cet événement dans le nord et dans les îles. En 2026, c'est ici sur Lifou avec le Farnod. Farnod, on a été sollicité par les services de la culture du gouvernement pour mettre en place ce relais citoyenneté. Donc ça va se passer demain, jeudi 24 septembre, ici sur l'espace culturel du centre de musique de Nineoulan.
4: En gros, comme son nom l'indique bien, la journée de la citoyenneté, c'est rassembler toutes les personnes de différentes cultures.
3: Exactement, voilà, c'est de sensibiliser toute la population qui est ici à Djihou. le sens de cet événement à la citoyenneté. C'est voilà, prendre encore toutes les communautés qui vivent sur ici dans les îles. Voilà, qu'on se à un moment donné, qu'on se rencontre, qu'on se partage, qu'on se parle. Et tout ça, c'est pendant la journée de demain, 24 septembre. Donc, c'est un peu le sens de cet événement, la fête de la citoyenneté. Donc, tout le monde est invité, tous les artistes, tous les artistes, ouais, comme je dis, tout ce qui a rapport avec la culture, pour les expositions, pour les ventes de produits, notamment le marché, la sculpture, la vannerie, le tressage. Voilà, tout le monde est attendu demain, mais pour tout ça, pour préparer, c'est aujourd'hui. On a lancé une invitation à tout le monde. Voilà, j'attends qu'ils arrivent aujourd'hui pour qu'on puisse organiser comment on va se placer dans le site. Et puis tout commencera demain à 9h avec un geste coutumier, un geste d'accueil. Et ensuite les animations prendront la suite jusqu'à 17h demain, en fin d'après-midi. Donc demain, ça sera une première expérience. Et par la suite, pour l'année prochaine, on attend que la journée de demain soit réalisée, puis par un bilan, s'il faut reconduire l'année prochaine, c'est possible que ça sera reconduit tous les ans.
1: Et puis concernant donc ce long week-end, je vous livre une communication du gouvernement. Dans le cadre de l'organisation du calendrier administratif pour l'année 2026, eh bien, le gouvernement informe le public que le calendrier de la fonction publique ne prévoit pas de week-end prolongé, contrairement aux usages observés certaines années à l'occasion des fêtes suivantes, Ascension, jeudi 14 mai, la fête nationale, mardi 14 juillet, et la fête de la citoyenneté, le jeudi 24 septembre. En conséquence, eh bien, l'ensemble des services et directions du gouvernement seront ouverts le vendredi 25 septembre. Les services assurant les missions essentielles demeureront mobilisés, assurant une permanence ce jeudi 24 septembre afin de garantir la continuité du service public santé, sécurité civile, etc. Et nous allons du côté de Canala pour parler des 40 ans du Kaneka. En effet, donc les 40 ans du Kaneka, c'est aussi l'occasion de s'interroger sur la place des artistes et sur la reconnaissance de leurs œuvres. 40 ans après la naissance de ce courant musical emblématique du pays, le Kaneka continue de se transmettre et d'évoluer avec les nouvelles générations. Mais derrière la création se posent aussi les questions des droits d'auteur, de la rémunération des artistes et de la diffusion de leurs œuvres, notamment avec l'arrivée des plateformes numériques. À l'occasion de cet anniversaire, nous avons recueilli le regard du directeur de la 105, Évariste Wayaridri, sur les enjeux qui entourent aujourd'hui le Kaneka et ses artistes. Il répond au micro de Maurice Boisman.
5: On reste dans le cadre des 40 ans de Kaneka, là, sur la place, la reconnaissance pour les artistes aujourd'hui. Ça sert à accompagner les auteurs et compositeurs du pays. Quand on parle aujourd'hui de 40 ans de Kaneka, qu'est-ce que cet anniversaire représente pour vous?
6: Je pense que je reprendrai texto le titre du livre qui a été consacré justement par François Bessignan sur le Kaneka, à l'époque où il y a eu une époque où, je ne sais plus dans quelle année, je crois en 2011-2012, François Bensignan, musicologue qui travaillait avec l'IRMA, a fait justement un livre sur le Kaneka. Et je dirais, pour résumer ces 40 ans, le Kaneka, c'est une musique en mouvement. Voilà, c'est le titre justement du livre qu'il a écrit sur le Kaneka, et je reprendrai le titre en question. Le Kaneka, c'est une musique qui est en mouvement, qui change avec les époques, tout en gardant son authenticité d'origine. Voilà.
5: Est-ce que aujourd'hui le Kaneka occupe aujourd'hui une place importante parmi les œuvres déclarées et diffusées en Nouvelle-Calédonie?
6: La déclaration des œuvres, je distinguerai de la diffusion. Il y a beaucoup d'œuvres qui ont été déclarées. Nous ne pouvons pas on peut pas chiffrer. Ça demanderait une étude approfondie, parce que comme chacun le sait, on va dire les années 2000, à partir des années 2000, les albums qu'on estampille Kaneka ne sont pas 100% Kaneka. Il y a parmi les sur des 10 titres, voilà, on va retrouver 5 titres de Kaneka, le reste c'est du reggae, c'est du zouk, ce sont des ballades. Et donc il y a beaucoup d'œuvres qui ont été déposées à cette époque-là. On continue à déposer, mais on va dire les sorties d'albums ne sont pas aussi ne se font pas en nombre comme ça a été au début des années 2000. Quant à la diffusion, ça, on parle de œuvres déposées, ça continue, hein, ça, y a beaucoup d'artistes qui font acte de dépôt, mais en ce qui concerne la diffusion, en revanche, on enregistre un recul de la diffusion du répertoire musical local sur les radios comme sur les télés. Ça, c'est une des remarques qu'on avait faites à l'époque où on avait fêté les 30 ans du Kaneka, faire un peu le bilan. Le bilan, il est assez clairement établi au niveau des relevés SAFINC. La musique locale, et en particulier le Kaneka, n'est pas suffisamment audible sur les ondes radio, à la télé, et demande à avoir plus de marge de diffusion, le répertoire ancien comme le répertoire récent. Je pense que sur les 10 dernières années, un élément nouveau est entré en jeu, celui du digital, où il y a beaucoup d'artistes qui aujourd'hui focalisent justement leur sortie d'album sur le digital et parfois ne font pas la démarche auprès des radios et des télés. Donc c'est le nouvel élément aujourd'hui qui change un peu la donne, mais sur les médias traditionnels que sont la télé et la radio, il y a une baisse de la diffusion en général. Et nous à la SACINC, on fait le lobbying auprès des radios pour les encourager dans ce sens, pour faire en sorte qu'ils puissent être au fait des sorties d'albums, même si aujourd'hui les sorties d'albums ne se font pas comme à une époque où il y avait une consécration médiatique. Il faut quand même avoir l'oreille attentive et voir ce qui sort pour ensuite inviter les artistes sur les ondes à parler de leur projet artistique et surtout à diffuser leur création, parce que des albums, il en sort encore, hein, il y a encore beaucoup de production locale.
5: C'est vrai que tu faisais référence notamment à toutes les plateformes qui sont beaucoup plus récentes aujourd'hui, avec YouTube, Spotify, Facebook ou même TikTok, et là aujourd'hui avec la musique IA, est-ce que la manière de protéger ou de rémunérer les artistes a changé?
6: Oui, de toute façon, c'est le monde de la musique, comme pas mal de secteurs, ce sont des cycles. Voilà, il y a eu le cycle du téléchargement, ensuite est venu l'ère du streaming, ensuite est venu l'ère de la musique de plateforme. Là, en ce moment, on nage en plein dans l'époque de l'intelligence artificielle. Donc à chacun de ces cycles-là, on a dû réinventer les modèles. L'artiste a dû se spécialiser sur des choses auxquelles les artistes des années 80-90 n'étaient pas ne s'intéressaient pas, ou en tout cas n'étaient pas préoccupés par ça. Aujourd'hui, un artiste, il faut qu'il soit presque un influenceur, quoi. C'est-à-dire qu'il faut qu'il puisse vendre ce qu'il produit sur le digital, sur les plateformes. C'est vrai que ce sont des nouveaux métiers, mais ce sont où l'artiste se réinvente. On est dans la musique des plateformes, on est dans la visibilité. Il faut on peut ne pas avoir le flot, on va dire, pour alimenter une page Facebook, une chaîne YouTube. Ça peut être contraignant pour l'artiste de produire tous ces contenus, autres que musicaux, hein, on est bien d'accord. Mais c'est ce contenu où on doit nourrir une fanbase. Et donc, et voilà, ces nouveaux cycles arrivent avec aussi nouvelles façons de voir les choses, nouvelles façons de présenter sa création. Et il y a une génération d'artistes aujourd'hui qui sont au fait de toutes ces nouvelles configurations-là. Puisque de toute façon, c'est, comme je l'ai dit, les cycles arrivent avec des nouveaux modes, des nouvelles façons de faire, des nouvelles façons de diffuser, de promouvoir sa musique.
5: Avec 40 ans après sa naissance, donc le Kaneka, est-ce qu'il parvient notamment à s'exporter, à générer des revenus au-delà de la Nouvelle-Calédonie?
6: Ben, je pense que pour le moment, les initiatives qui ont eu lieu, on a la chance justement qu'il y ait des artistes quand même qui d'ailleurs on prend par exemple un artiste comme Goulan, il est en ce moment en métropole, qui se sont produits, mais il y a encore beaucoup de choses à faire, et ailleurs les gens ne nous attendent pas. Je pense que la question pose fondamentalement la question de la politique d'export. Est-ce que la Nouvelle-Calédonie est prête à mettre les moyens pour exporter sa musique, pour faire en sorte que les artistes puissent voyager? On n'a même pas besoin de parler du continent européen ou américain, déjà de voyager dans le Pacifique, qui est notre immédiat, et comme on le dit très souvent, l'avenir de la musique est dans la région et ailleurs. Et donc, se pose toujours la question des moyens qu'on met pour une véritable politique d'export. Il y a eu une époque où on a eu conscience de ces questions. Le gouvernement a mis en place le POEMAR. Aujourd'hui, on n'a plus de pôle, mais il reste qu'il y a un besoin énorme de définir une politique d'export pour pouvoir pour que la musique soit visible ailleurs et qu'il y ait un véritable échange. Que les échanges ne se fassent pas de manière unilatérale, mais que ça soit multilatéral avec les États insulaires du Pacifique, avec avec l'Asie, avec le continent australien, avec la Nouvelle-Zélande. Donc c'est quelque chose qui demande toujours à être amélioré, et ça demande qu'il existe véritablement une politique pays pour faire en sorte que ça soit une priorité.
5: Voilà. Que aujourd'hui, le principal défi pour permettre au Kaneka de continuer à vivre économiquement et artistiquement. Est-ce qu'aujourd'hui on peut vivre de sa musique et du Kaneka en Nouvelle-Calédonie?
6: Ici, la musique, on va dire, c'est vivre de sa musique, c'est très difficile. C'est très difficile puisque quand on parle de vivre de sa musique, on fait occurrence à l'existence d'un marché. Le marché, il est celui d'une petite île de 250 000 habitants. Et si on décide d'en vivre, on ne peut en vivre que difficilement. Aujourd'hui, l'artiste, il est multicarte. Il est obligé de diversifier ses activités pour pouvoir vivre de ses activités artistiques, pas uniquement musicales, mais artistiques en général. Il fait de la prestation de services pour les établissements publics, il fait de l'enseignement, de la formation. Il est obligé de diversifier, en quelque sorte. En plus de produire des albums et de se produire sur scène, il y a tous les milliers de métiers qui tournent autour des industries culturelles et créatives. Et quand on parle d'un artiste qui décide aujourd'hui de vivre de son art en Nouvelle-Calédonie, c'est inévitablement un artiste multicarte.
5: Est-ce qu'on peut retrouver, pour les auditeurs, est-ce qu'on pourra retrouver l'Assassin, notamment à Canada pour les 40 ans?
6: Non, malheureusement, on ne pourra pas. On soutient la manifestation, mais pour des raisons liées notamment au 24 septembre, aux festivités, nous sommes déjà prise sur un grand nombre de manifestations. Et donc, malheureusement, nous ne serons pas sur place, mais je pense que la diversité des artistes et des personnes ressources qui aura sur place permettra justement que ces 40 ans seront célébrés en musique et dignement, quoi. Donc on encourage toute l'organisation, et notamment notre ami Eugène qui porte à bout de bras avec des équipes sur place cette manifestation. On les encourage pour faire en sorte qu'on puisse avoir de belles journées musicales. Et que, de toute façon, on va dire le travail du Kaneka, comme de la musique du pays, c'est un travail qui est celui de tous les jours, celui de la promotion sur les médias, télé, radio, et le live, ça c'est très important. Et donc, on ne perd pas de vue ces sujets-là qui sont importants, qui font que le Kaneka continuera à générer de la création.
1: 40 ans après sa naissance, donc le Kaneka continue donc de vivre, de se transmettre et d'évoluer. Un patrimoine musical à préserver, mais aussi une création qui doit permettre à ces artistes d'être mieux reconnus et valorisés. Sachez également qu'une équipe de Jido est actuellement du côté de Kanala pour vous faire vivre ces 40 ans du Kaneka.
7: Le rappel des titres.
1: C'est donc la fin de ce journal, le rappel des titres. Grippe face à la reprise de la circulation du virus, le centre hospitalier territorial, le CHT, rend le port du masque obligatoire dans l'ensemble de ses services de soins pour protéger les patients les plus fragiles. Nouvelle accélération des feux depuis août, l'œil alerte sur une hausse des détections en province nord et l'exposition de plusieurs zones environnementales sensibles alors que la saison à risque se poursuit. La fête de la citoyenneté s'installe pour la première fois à Nimeoulan, Lifou, demain jeudi 24 septembre, une journée dédiée au destin commun, au dialogue interculturel et à la construction de la citoyenneté. Et on fait du côté de Kanala Haraku, eh bien 40 ans du Kaneka, les 24 et 25 septembre. Donc vous avez pu écouter Évariste Wayaridri qui nous parlait à l'instant de l'assassin qui appelle à protéger et valoriser la création locale. Voilà qui referme ce journal. Merci à vous de l'avoir suivi, bonne fin de journée et bon début de soirée à toutes et à tous, et bon 24 septembre à tout le pays kanak.

Et voilà, on y est, hein. Oula. Un peu de retard concernant le lancement de ce programme. Bonjour à vous toutes et à vous tous. En espérant que vous allez bien aujourd'hui. Nous sommes mercredi 23 septembre 2026. Un joyeux anniversaire à toutes les natifs, à tous les natifs en ce jour. Belle journée. Alors bonjour à vous, mon binôme qui anime cette émission avec moi étant dans le cadre d'un programme décentralisé est actuellement sur la route. Donc votre créneau, la boîte à partage va se faire en solo pour les premières minutes du côté de la tour de contrôle, boulevard Vauban. On va retrouver dans quelques instants un agent du CCT, voilà Richard. Qui doit être en train d'attendre le coup de fil, ça va venir. On parlera de ce qui va se passer les prochains jours du côté du Centre Culturel Tibaou. Mais pour ouvrir cette parenthèse sur cette émission décentralisée, Kenji qui ouvre et vous le savez tous les matins à partir de 6h, Jani, elle qui assure votre espace SMS, dédicace, message texto, toutes les deux accompagnées de Jessie Gop, notre journaliste, se dirige. Et tension la route les filles, et bonne route surtout vers Khalinchu, commune de Canala, où va se tenir les festivités, restitution de toute cette semaine de résidence à Canala. Festivités autour des 40 ans du Kaneka, musique pensée dans les années 1981 pour porter les messages forts sur la lutte du peuple kanak. Un anniversaire, vous l'avez bien compris, qui va être relayé pour vous. Voilà, par cette joyeuse équipe là. Coucou les filles, si vous nous écoutez, je suis sûr que vous avez Jido à fond. Bonne route. Voilà, ça va se passer du côté de Canala pendant 2 jours. Et vous allez retrouver les grandes pointures. Tous ceux qui ont permis de mettre de l'eau à notre moulin musical 24 heures sur 24. Voilà, ces grands artistes qui ont pensé Kaneka et qui jusqu'à maintenant continuent d'animer nos créneaux avec leurs compositions. On en parlera sur les ondes pleinement. On va faire une pause musicale, ça vous dit, on écoute ceci. Et puis moi j'ai passé mon petit coup de fil.

0: Alors, je vous ai parlé eh bien, de la restitution de toute cette résidence qui s'est faite du côté de Norway Canala, hein, autour eh ben, des 40 ans du Caneca. Je vous le disais aussi, Gido va couvrir cet événement de festivité avec la petite équipe qui est sur la route, Jesse, Jenny et Kenji. Beaucoup de rendez-vous cette semaine aussi, hein, question fidélité, l'initiative pour marquer les 24 septembre qui revient à la mouvance indépendantiste, cette association à l'occasion du son 50e anniversaire, hein, de la prise de possession. Donc si je ne me trompe pas, c'était en 2003, ça marquait les 150 ans. Donc une date devoir de mémoire, hein, la prise de possession du pays du côté de Balade, et les membres militants sympathisants du comité 150 ans après vous donnent rendez-vous pour deux journées sous la thématique marchant vers la pleine souveraineté. Je vous donnerai toutes les infos concernant ce rendez-vous. Le lancement s'est fait ce matin avec l'accueil coutumier dans les eaux de 8h du matin. Il y a eu un discours d'ouverture. On revient sur ce qui se passe du côté du Mouaka dans quelques instants, si je ne me trompe pas. Richard ?
1: Oui, bonjour Dido, bonjour Nina.
0: Et comment est-ce que ça va, Richard Urbain du Centre
1: Culturel ? Moi, ça va. Tant qu'on est vivant sur deux pattes avec nos deux bras, j'ai l'impression de pouvoir dire que ça va, tout va bien.
0: Ben voilà, le soleil brille.
1: Oui, un peu.
0: Un peu beaucoup pour nous du côté de Gido. Qu'il pleuve, qu'il vente, qu'il fasse soleil, bah c'est toujours le soleil du côté de la tour de contrôle, comme l'appelle si bien notre ex-collègue Black Soul, à qui on fait un salut, un coucou. Alors, tu écoutes du côté de la billetterie du CCT et tu deviens notre intervenant assez régulier, hein, à l'approche du marché des femmes rurales. Généralement, ça se fait en fin de mois, et c'est une date qui a été avancée ce mois-ci, hein, pour caler avec ce qui se fait également du côté du centre culturel Tchibaou. Il y a des choses déjà qui sont enclenchées depuis ce matin, et c'est donc ça a commencé très tôt à 8h avec des discussions autour de l'art. Ça, c'est un peu la partie protocolaire institutionnelle, voilà, ça concerne un certain public. Mais par contre, du côté du CCT, il y aura la fête de la citoyenneté ce jeudi 24 septembre 2026. C'est bien ça, hein?
1: Oui, c'est ça, c'est l'appellation exacte, c'est le Festival Calédonia. Revient chez nous au Centre Tchibaou pour cette année.
0: Ok. Alors, et pendant ce festival calédonien, comme je le disais, le marché des femmes rurales va se tenir. Il y a plein de choses qui sont organisées en même temps sur ce site symbolique. Est-ce qu'on peut faire un peu le tour déjà, avant de parler du marché des femmes rurales? Qu'est-ce qui va se faire?
1: Alors, c'est vrai que concernant la programmation de cet événement, c'est une programmation qui nous est proposé par le secteur culturel dont M. Démené est en charge. Une programmation bien étoffée pour la journée et bien sûr y compris le marché des femmes rurales. Mais le programme, si je peux me permettre, je ne l'ai pas en tête totalement, mais ouais. Il y a une page officielle Facebook qui s'appelle Festival Calédonia où tous les auditeurs peuvent retrouver les dernières informations en ligne.
0: Ok, alors pour faire d'une pierre de plusieurs coups, j'ai envie de dire, le marché des femmes rurales qui va se tenir ce jeudi.
1: Ce jeudi 24.
0: Voilà, alors qu'est-ce que nos mamans vont nous proposer pour cette nouvelle édition? On sait qu'il y a quelque chose qui s'est rajouté dernièrement, et c'est le fameux brunch.
1: Alors, oui, effectivement, le dernier marché qu'on a effectué, on a fait une pompe, l'association plutôt, pour être plus correct, l'association des mamans de femmes des marchés ruraux, a proposé depuis peu un nouveau produit qui est le brunch, mais je peux vous l'affirmer, ce brunch n'aura pas lieu demain.
0: Ah,
1: okay. Une organisation complexe, hein, en fait, concernant ce brunch. On est plutôt sur le marché des femmes rurales qui s'insère dans le programme du Festival Calédonia. Okay. Le brunch ne pourra pas se faire parce que généralement il se fait au Phare du bord de mer. Et le Phare du bord de mer est mobilisé pour cette organisation du festival. Pour l'instant, les mamans le mettent en pause ce mois-ci mais il reviendra fortement le mois prochain, donc on est en fin de mois d'octobre.
0: Alors ça va nous permettre à toutes et à tous de mettre un peu de pièces de côté, puis de venir se régaler lors de la prochaine édition avec la proposition du brunch. En tout cas, le marché des femmes rurales, Richard, se tient bien ce jeudi. Combien de mamans répondent à l'appel pour cette nouvelle édition?
1: Ah, et ben, on a une soixantaine d'exposants. C'est un marché riche, bien sûr, il est variable, hein, suivant la disponibilité des mamans, ce qu'elles récoltent, le temps, tout ça est pris en compte, mais on a une soixantaine d'exposants qui confirment leur présence demain. Alors, donc, comme d'habitude, on découvre une variété de produits, hein, on parle de produits friés, les fruits, les légumes de saison, mais pas que, parce qu'il y a les plantes vertes, les plats cuisinés authentiques, des produits artisanaux, en tout cas, c'est une production qui sont locales, ça on le sait.
0: Ok, donc elles vont commencer à partir de quand pour
1: Merci pour la question Nina, parce que c'est un format inhabituel. Normalement, le marché des femmes rurales est en demi-journée de 8h à midi, mais là, les mamans ne restent disponibles avec nous jusqu'à fin de journée. On est sur les coups de 16h en fin de marché.
0: Ok.
1: Demain.
0: Alors, les stands vont commencer à s'installer à partir de quelle heure et l'ouverture du marché des femmes rurales va se tenir
1: Alors, officiellement, la journée, le festival débute à 8h et également le marché des femmes rurales. Comme je viens de le dire, il se terminera en fin de journée. Le marché est toujours positionné à l'intérieur du bâtiment, c'est-à-dire dans le bâtiment principal au niveau du hall d'accueil, de la terrasse Pérouille et son prolongement. Et puis tout ce qui est festivité, animation pour le festival, c'est côté bord de mer.
0: Ok, donc comme c'est toute une journée pleine, cela veut dire également que plus de produits pour permettre aux visiteurs, à ceux qui viendront faire leur marché, de bien remplir leur petit panier.
1: Oui, comme je le disais à l'instant, il y a un panel de produits où tout le monde peut retrouver son compte et trouver des produits assez exceptionnels aussi de saison. Mais c'est comme je disais, c'est pas que des produits frais, il y a une belle part qui est laissée aux produits artisanaux, les produits transformés, et bien sûr ces plantes vertes, ces fameuses plantes vertes, aussi belles qu'elles soient, qui viennent des quatre coins de notre territoire.
0: Voilà, les amoureuses de plantes, eh bien ce sera l'occasion.
1: Ah, tout le monde y trouve son compte,
0: voilà,
1: ce marché.
0: De venir chercher leur peau, ou même pourquoi pas parler d'échanges, échanger aussi des contacts, hein, parce qu'on sait que nos sœurs qui aiment jardiner, eh bien elles sont aussi dans cette dynamique d'aller vers l'autre planteuse, l'autre fleuriste, et puis d'échanger eh bien les différents espèces en termes de florales. Et puis nos mamans.
1: Là, pardon, c'est aussi le moment aussi de peut-être, au-delà de retrouver ce format habituel en fin de mois et demain, bien sûr, exceptionnellement, c'est le moment aussi, comme tu le disais à l'instant, d'échanger avec les mamans et pourquoi pas passer des commandes.
0: Ben oui, tout à fait.
1: Parce que c'est l'occasion de prendre des contacts, d'aller à la source même de ces cultivatrices, de ces productrices, ou quand on habite à proximité d'eux, quand on est dans le nord, le centre du pays, ou bien le Chili ou les îles, c'est le moment de prendre des contacts pour avoir des commandes particulière, je peux m'exprimer comme ça.
0: Et puis comme tu le disais, Richard, elles ont du savoir-faire, alors on dit beaucoup nos mamans, mais on sait que quand il faut aller installer les stands, déposer toute la marchandise, tout ce qui va être vendu, ben il y a toute la famille un peu qui se mobilise, hein. Là c'est les gens des quatre coins du pays qui arrivent pour cette belle édition qui va se tenir toute la journée.
1: Oui, ben de toute façon, c'est toujours comme d'habitude, il y a les petites mains, ce qu'on appelle les petites mains, les enfants, les neveux, les...

0: les mains aux alentours et la famille s'y met, entre guillemets, à 100% pour que ces récoltes soient présentées avec un nombre conséquent pour que tout le monde puisse se trouver son compte. Puisque le format, on l'a dit, on le rappelle, c'est un format journée cette fois-ci, donc il faut tenir toute la journée avec des produits.
1: Ça,
0: mais comme ce marché a du succès, il se peut aussi que ces mamans soient investies et peut-être même dépassées par les produits vendus. Et peut-être, en tout cas, sur le premier arrivé, commissaire, comme on dit, hein.
1: Comment ça se passe justement quand il faut achalander toute la marchandise, il faut la commencer à la placer. Elles arrivent un peu avant, enfin les.
0: Alors c'est vrai, tu as raison, Nina. C'est une organisation qui prend quand même 2 heures pour l'installation logistique de ce marché entre l'arrivée des voitures de ces mamans, le déchargement, la mise en place sur les stands, repérer sa table, bien sûr, qui est une organisation en amont par nos équipes, où on attribue ces tables de façon à garder une cohésion entre les produits proposés et la différence des produits. Mais c'est une organisation qui se met en place sur 2 heures en amont, et même, j'ai envie de dire, exceptionnellement demain, à partir de 5 heures, on est déjà dans la mise en place de ce marché, donc on a bien 3 heures devant nous, pour que quand le public passe l'entrée à 8 heures, les choses soient correctement placées et que tout soit ordonné et très joli dans la présentation.
1: Alors,
0: et ça demande une organisation certaine.
1: Est-ce que justement, il y a un petit mot à donner à toutes les personnes qui vont venir se placer jeudi matin par rapport à...
0: Alors, c'est des mamans qui sont habituées, hein, qui connaissent bien le déroulé d'une installation. Simplement être à l'heure, et après 8 heures, on ne peut plus accepter aucun véhicule sur le site, puisqu'on est dans l'accueil du public, on doit sécuriser l'entrée du public pour qu'aucun véhicule soit en mode circulation alors que le public rentre sur le site.
1: Voilà, c'est ça. Et comment elle se sent l'équipe, là, parce que là, ça va être une grosse, grosse journée pour vous.
0: Tu précises bien, effectivement, on est sur les chapeaux de roue déjà depuis 15 jours au moins, puisque l'organisation, au-delà du festival, il y a quand même ce lieu emblématique et symbolique, comme tu l'as rappelé tout à l'heure. Et il faut que le personnel, bien sûr, soit à disposition et au courant de toutes les tâches, parce que c'est une petite armée qui se met en marche, entre guillemets.
1: Mais tout le
0: personnel est motivé, bien sûr, en tout cas ceux qui sont dédiés à la journée de demain, notamment moi, si vous me retrouvez dès 8 heures sur le marché, mais en tout cas, vous pouvez... du moins, c'est vrai que les gens ne connaissent pas cette organisation, mais tout le monde est sur les chapeaux de roue pour que 18h, quand le portail sur votre Chibaou, tout soit en place et qu'on déroule ça de façon convenable, comme d'habitude, j'ai envie de dire.
1: Et l'invitation est lancée. Alors là, c'est vraiment une entrée libre et gratuite, hein?
0: Oui, rappelez qu'au-delà du Festival Calédonia, qui est un événement libre et gratuit de 8h à 22h avec les concerts du soir, le marché des femmes ovales reste toujours, même s'il n'était pas inséré dans le Festival Calédonia, il reste d'accès libre et gratuit.
1: Et puis moi, j'ai envie d'ajouter cette petite note, hein, pour faire un gros coup de cœur et clin d'œil à nos 4 grandes sœurs, la Paula Bois, Denise Thiavoine, Micheline Néporon, Yvette Bouquet, qui vont commencer à exposer ce 24 septembre, cette exposition collective.
0: Et oui, c'est bien de rappeler... C'est l'occasion de les découvrir, ces 4 mamans depuis plus de 40 ans, qu'elles font les ambassadrices des différents arts du pays, en tout cas l'art pictural, l'art de la peinture et les autres. Ces 4 mamans que le public calédonien connaît bien, mais on a vraiment plaisir à les retrouver les 4 en même temps pour exposer au Centre Chibaou à partir de demain l'exposition « Nous au Wa », qui est en quelque sorte une rétrospective de leur carrière.
1: Richard, mon ami.
0: D'ailleurs, elles seront présentes sur place, elles proposeront des billets de leur exposition.
1: Ah, ça c'est top, ça.
0: Oui, alors, tout à fait.
1: Alors, autre petite chose comme ça sur lesquelles on pourra s'arrêter pendant le marché des femmes rurales. Il y a des petits clins d'œil, des petites choses.
0: Nos expositions sont ouvertes, la médiathèque est ouverte. Demain, nous vendons bien sûr notre abonnement médiathèque à moins 50%, c'est-à-dire qu'au lieu d'être à 2000 francs, il sera à 1000 francs pour le plein tarif. Et au lieu de 1000 francs pour le tarif réduit, il passe à 500 francs. C'est vraiment l'occasion, chers auditeurs, de prendre possession de ce lieu et de pouvoir emprunter tous les documents que vous souhaitez à la médiathèque et d'avoir en plus dans cet abonnement une entrée libre et gratuite pendant 1 an sur ce site.
1: Ben moi, je te remercie pour toutes ces informations, mon Richard.
0: Avec grand plaisir, Nina.
1: On se donne rendez-vous. On va déjà programmer ça à l'antenne, hein, comme ça, au moins, les auditrices et les auditeurs le savent en même temps. Prochain marché rural des femmes, prochain marché.

0: Le mois d'octobre, ensuite, on est sur le dimanche 25 octobre.
1: Ah ben
0: il
1: voilà.
0: nous restera deux autres pour finir la saison 2026. Rappelons pour le mois de novembre, c'est le 29 novembre. Et le mois de décembre, c'est le 13 décembre avant les fêtes de Noël pour que tout le monde puisse avoir des produits en ce sens et des, peut-être faire des cadeaux pour la période des fêtes de fin d'année. Fête de fin d'année, pardon.
1: Bah déjà, on se donne rendez-vous pour le 25 octobre. Merci toujours hein, d'être OK pour nous passer l'information. Et puis, allez, bon courage pour cette belle journée.
0: Merci, avec grand plaisir. Et chers auditeurs de Radio Dido, rendez-vous demain, dès 8h pour le Festival Calédonien. N'oubliez pas, le marché des femmes rurales est bien présent toute la journée.
1: Voilà, et puis moi, je te fais un gros bisou. À bientôt.
0: Moi aussi, Nina. Bon courage à tous et merci, Dido, pour tout.
1: Olé.
0: Olé, belle journée à tous.
1: Belle journée.

Richard Urbain du Centre culturel Tibaou qui est venu, comme chaque fin de mois, nous parler de la programmation du marché des femmes rurales avec nos mamans, nos enfants, nos papas qui vont venir donner un coup de main. C'est toute la journée du jeudi 24 septembre, en même temps que le festival Calédonia. Alors comme le disait notre ami Richard, bien tout le programme des festivités qui va faire son lancement à partir de 8h du matin ce jeudi 24 septembre jusqu'à 22h du matin. Waouh, punaise, le taf et surtout la programmation, puisqu'il y a des groupes qui sont invités, il y a aussi des stands qui sont proposés, il y a de la restauration, il y a de la bonne humeur et surtout beaucoup de rencontres, beaucoup d'échanges. Voilà, c'était Richard. Vous, le programme, vous pouvez le retrouver sur la page du Centre culturel Tibaou qui organise dans le même temps le festival Calédonia. Et puis je vous le disais, question fidélité, l'initiative qui revient aux petites mains, aux sympathisants, aux militants, à toutes ces personnes qui se sont engagées il y a déjà quelques années. C'était à l'occasion du portage du Grand Barreur, où toutes les communautés étaient réunies, et c'était pour marquer les 150 ans de la prise de possession du pays par la France. Donc un devoir de mémoire. Et ce 24 septembre également sera marqué, et aujourd'hui, sous la thématique Marchant vers la pleine souveraineté, il y a une organisation. Vous serez dans les accords que vous oublierez le sens de la lutte, propos privés de Jean-Marie Tibaou, et la thématique c'est Marchant vers la pleine souveraineté les 23-24 septembre 2026. L'accueil s'est fait à 8h avec tout le protocole coutumier, discours d'ouverture, ouverture des ateliers, et puis à 11h30 il y aura la fin des ateliers, première partie de l'animation, 30 minutes, 12h bénédiction, repas partage, 13h reprise des ateliers, deuxième partie, et fin des ateliers, vers 15h30 animation et discours des organisateurs et divers intervenants. La journée, première journée, le 23, va se clôturer à 18h. Alors vous avez eu l'occasion de retrouver Sylvain messieurs Décoiré et le président du comité 150 ans. Ils étaient les invités sur le créneau Ouma Production ce mardi. Donc ils sont venus décliner un peu toute la programmation. Une programmation qui va s'ouvrir jeudi 24 septembre avec le culte à 8h, discours d'ouverture, animation, bénédiction, repas, animation et discours de clôture. Et puis clôture de revoir à 18h le 24 septembre. Allez.

Voilà, au guérit de ma belle, c'est Niaouli In. La boîte à partage. Alors, plein de choses à vous dire. Hein. Tout, vous le savez, le 24 septembre, eh bien, c'est un jour où la plupart des centres médicaux seront fermés, donc dispensaires. Du côté du Nord, hein, la province Nord fait savoir que à partir de 16h30 ce mercredi 23 septembre, les CMS de Nekopoya Wegwa, Pointiwimoya, Poirediwa, Wevo, Kone, Vok, Yehen, Wawilu, Wapanuka, Lagomen, Touchemui, Ralanchu, Poum, Kawipa et Dawar seront fermés. Donc, évidemment que on vous demande d'être vigilant, d'être prudent, de faire attention sur la route. Il y a quelqu'un qui me disait il y a quelques temps de cela que bah, ce qui nous affecte au moment où on a quelqu'un qui part, bah, c'est que nous, on est là et on doit vivre bah, le moment de douleur, de souffrance qu'on bah, vous mettez dans des situations tragiques. Donc faites attention à vous, quel que soit le moment, que ce soit le week-end, les ponts, les jours fériés, tous les jours, hein, faites attention à vous. Parce que c'est vous demain, c'est vous le pays. Voilà. Petite parenthèse refermée. Donc la pharmacie qui sera de garde sur la périphérie de Nouméa, ce sera la pharmacie des 2B, du COS, hein, c'est ça. Et puis, ben, est-ce qu'on a un docteur? C'est le docteur Noirez Yann. Je vais essayer de trouver l'adresse

pour voir où est-ce qu'il est localisé. Et je vous donnerai l'information sur Canal Info. Hein, on dit comme ça. Cela, c'est un peu speed. On rappelle, eh bien, cette organisation du côté de la place du Moquin qui a commencé aujourd'hui. Mémoire, résistance, avenir partagé, comité 150 ans après, 23 ans de mémoire, de résistance, de transmission. Kanaki hier, aujourd'hui et demain, mercredi 23 septembre 2026, ça commence à 8h, ça va se terminer pour la première journée à 18h et également demain. Et puis il y a le festival Calédonia qui commence ce jeudi 24 septembre. Et puis, eh bien, pour permettre à tout le monde d'apprécier le moment en famille, eh bien, il y a le marché des femmes rurales. Bon, il n'y a pas le brunch, on le fera en octobre. Et puis, on vous dira qu'est-ce qu'il y aura dans l'assiette pour le brunch pour le 25 octobre. Le rendez-vous a été donné, vous étiez à l'écoute, vous l'avez entendu. Richard viendra nous parler de cet événement. En tout cas, les mamans, la famille, eh bien, sera à l'espace réservé pour le marché des femmes rurales ce jeudi 24 septembre et en même temps le festival Calédonia qui va ouvrir ses portes à partir de 8h au CCT. Allez, courage à toute l'équipe du Centre culturel Tibau qui se mobilise tout au long de la journée, puis qui a commencé à taffer depuis qui va commencer à taffer depuis, il disait, Richard, 5h du mat. J'ai des frissons. Ça, c'est un titre musical, mais c'était juste...

Dans quelques instants, votre émission Freedom, vous serez avec John Natonga, puisque Gianni est sur la route avec les deux autres collègues, Kenji et Jessie. Elles vont couvrir pour vous, pour nous, le pays, les festivités dans le cadre des 40 ans du Kaneka Musique pensée dans les années 80. Musique qui jusque la porte eh bien toutes les paroles qui parlent de notre lutte, de nos espoirs, de notre quotidien, de notre vie. Merci d'avoir été à l'écoute. J'espère que vous allez bien. Alors, on va quitter les spéciales dédicaces à la famille. Au-delà, c'est Ponoz. Et puis à vous aussi, on vous souhaite beaucoup, beaucoup, beaucoup de courage pour ce qui vous affecte actuellement. À bientôt. On se retrouve sur Canal Info.

0: Bonjour à tous et merci de votre fidélité par les jeunes, pour les jeunes cet après-midi. Nous sommes avec la directrice de communication Silverine Pouloui-Ouvéa qui est là avec nous, qui va nous parler de cette journée. On a pu entendre hier, c'est les responsables qui organisent la journée qui se déroule du côté du Mouaka. On sait aussi que du côté de Canala, il y a des journées de festivités concernant les journées du 24 septembre. Et du côté de Debia, donc du côté du parc Faya, il y aura cet événement qui est prévu demain avec le talent show interconfessionnel. Bonjour.
1: Bonjour.
0: Voilà, un événement que vous avez préparé depuis quelque temps déjà. Comment est-ce que vous vous êtes retrouvé pour pouvoir organiser cette journée et offrir un espace à la jeunesse?
1: Alors, ça va faire un an qu'on prépare cet événement. On a débuté avec un dîner interconfessionnel l'année dernière, en fin d'année. Et ensuite, on a commencé les réunions pour la préparation du programme en ce début d'année, en février, depuis février cette année.
0: Le slogan parle de lui-même, réveille, libère et éclaire la jeunesse. C'est un slogan qui, derrière ça, qu'est-ce que ça entend?
1: En fait, c'est un thème qu'on a choisi tous ensemble avec les autres communautés, spécialement pour mettre en valeur notre jeunesse, mettre en valeur leurs talents, sachant qu'on a vécu des événements marquants ces dernières années. On a justement voulu donner un espace où les jeunes pouvaient s'exprimer et montrer leurs talents, parce qu'on a aussi une sorte de stigmatisation qui s'est faite durant les événements concernant notre jeunesse, et on voulait montrer qu'on a aussi une jeunesse

0: Dans ce dîner interconfessionnel, chaque dirigeant a partagé son sentiment et son expérience des émeutes de 2024. Et aussi, ils ont tous aussi partagé, on va dire, le bilan avec la jeunesse des différentes confessions religieuses. Et on s'est rendu compte qu'il y a une fissure qui s'est créée au travers des différences et une division aussi par rapport à l'instabilité politique et les divergences politiques. Et donc, en tant que qu'entité religieuse, on s'est dit qu'on avait un rôle à jouer et que pour aider notre jeunesse à apprendre à se respecter, s'aimer malgré les différences, il fallait que nous, on se rassemble et qu'on apprenne à s'accepter et à travailler ensemble pour que eux aussi puissent avoir un exemple sur lequel se reposer et aussi apprendre à on va dire célébrer cette différence et à accepter aussi les différences de chacun. Et c'est justement de ce bilan qu'on s'est dit que peut-être qu'au niveau de la politique, il n'y a pas forcément d'entente, on va dire, parmi les partis politiques, mais nous, peut-être en tant que religion, on a ce devoir-là de s'entendre et de justement se rassembler pour travailler avec notre jeunesse parce que c'est nos dirigeants de demain.
1: Cette jeunesse-là, vous leur proposez, durant la journée de demain, vous l'intitulez le talent show interprofessionnel. Le mot talent, il y est au centre, au cœur de ce qui est proposé.
0: Oui, on a expressément choisi ce titre, on va dire, le talent show interconfessionnel. C'est aussi un moyen de démontrer, en fait, que on a du talent. Notre jeunesse, aussi a du talent. Et il suffit juste de leur donner, l'occasion de le démontrer, de le montrer. Et justement, l'espace qu'on a choisi, c'est le Parc Fayard. C'est un moment pour eux, justement, de se retrouver entre eux, déjà, de se rencontrer et aussi de partager ce qu'ils savent faire. Parce que c'est vrai qu'on est aujourd'hui on est dans une période où on a beaucoup de choses qui se développent et ce sont justement eux la génération montante. Tous les outils qu'on a aujourd'hui, c'est pour eux. C'est pour préparer le pays de demain et justement pour leur donner l'occasion de prendre leurs responsabilités. Il faut leur donner aussi un espace, il faut leur donner aussi le temps de s'exprimer et aussi de montrer en fait de quoi ils sont capables.
1: Dans les familles des églises, il y a 6 églises qui participent. Chacun va venir avec ses jeunes.
0: Oui. Alors on a 6 églises, comme vous l'avez dit. On a du coup la communauté protestante Maohi. On a la communauté protestante Kanaky Nouvelle-Calédonie. On a la communauté catholique, la communauté Bahaï, la foi Bahaï, l'Église de Jésus-Christ des Saints des Derniers Jours. Et on a aussi la communauté du Christ.
1: Donc demain, ces communautés-là amènent leurs jeunes et comment ça va se dérouler, comment ça va se dérouler cette journée?
0: Alors, on va commencer à 8 h avec du coup le mot d'ouverture. On aura du coup un représentant de la mairie de Dambéa pour les remerciements parce qu'on voudrait aussi remercier la mairie de Dambéa car ils nous ont du coup donné le site du Parc Fayard pour pouvoir réaliser ce projet. Et on voudrait aussi justement leur adresser nos remerciements durant le mot d'ouverture et aussi accueillir le public. Et ensuite, on va poursuivre avec des enseignements des différents dirigeants religieux avec quelques pauses musicales. On a aussi une intervention musicale et aussi quelques jeunes qui vont prendre la parole pour rendre leur témoignage. Et le midi, on aura un repas partagé avec une animation musicale qui nous sera faite par une de nos communautés, la communauté du Christ. Et on va commencer à partir de 12h30 avec on va dire le show, avec toutes les prestations. On aura des scénettes, des danses, des chants. Et on aura aussi un moment où il y aura une scène libre pour laisser les jeunes qui ont du talent et pour s'exprimer à ce moment-là.
1: Plus ou moins identifier le nombre de jeunes qui se sont inscrits pour ces différentes prestations de l'après-midi.
0: Je pense qu'on sera à peu près entre 300 et 400 jeunes pour les prestations.
1: Quelque chose pour vous abouti pendant un an, vous avez préparé ce qu'on va voir demain, c'est quelque chose qui est parfaitement abouti, au moins pour pouvoir, c'est-à-dire pour appeler les uns et les autres à venir regarder. C'est pas forcé que ça soit seulement, c'est n'importe qui est invité.
0: Oui, en fait, la journée, elle est ouverte à tout le monde, à tous les Calédoniens, peu importe l'étiquette religieuse, politique. Justement, on veut justement nous rassembler tous ensemble autour de nos différences, que ce soit la foi.

0: toi ou autre. Et on voudrait justement inviter tout le monde à venir. S'ils ont un temps dans la journée ou dans la matinée, il y aura des enseignements. Et l'après-midi, ben, on aura le show. Et le midi aussi, un repas partage. Donc c'est ouvert à tout le monde.
1: Au-delà, une fois qu'on a organisé cette journée-là, qu'est-ce que vous voyez après, une fois qu'on a fait cet événement-là? Est-ce que vous avez plus ou moins déjà réfléchi sur la suite?
0: Alors là, en fait, on a déjà un bilan qui va se faire la semaine prochaine et pour aussi voir si on va aussi continuer dans cet élan-là pour l'année prochaine. On va discuter avec tous les dirigeants religieux. Et ça, en fait, c'est la première édition qu'on a du Talent Show et on souhaite, on va dire, le renouveler l'année prochaine. Et donc, à partir de la semaine prochaine, on va justement commencer à travailler sur ce projet.
1: Pour vous, le talent show interconfessionnel, c'est aussi un dispositif qui permet à la jeunesse de s'épanouir aussi selon sur ce chemin-là que vous dites. Vous dites sur vos affiches, la communication que vous partagez, je suis le chemin, la vérité et la vie.
0: Oui, on voudrait justement éveiller notre jeunesse afin qu'ils puissent aussi se rendre compte en fait de leur capacité à pouvoir s'émanciper, à pouvoir prendre des responsabilités. Et justement, le challenge aussi au travers de ce talent show, c'est justement de leur montrer qu'ils ont beaucoup de repères grâce déjà à leur foi, mais aussi à leur entourage. Et aussi dans tous les domaines en fait de notre vie, on a des repères sur lesquels on peut se rattacher pour pouvoir, on va dire, développer au maximum notre potentiel.
1: Tout à l'heure, dans vos explications, vous dites que la matinée, vous utilisez le terme enseignement par les différentes églises. Cette dimension-là, elle est importante.
0: Oui, elle est tout à fait partage. C'est un moment aussi de découverte parce que on a tous des manières différentes d'enseigner, de recevoir les enseignements. Et justement, c'est à ce moment-là que nos jeunes vont pouvoir découvrir d'autres dirigeants, d'autres confessions et voir aussi la manière en fait dont ils procèdent. Et je pense que grâce à cette journée, on va pouvoir se rendre compte que enfin, on va pouvoir lever des tabous qu'on a vis-à-vis de nos confrères au niveau des religions, mais on va aussi mieux comprendre l'autre. Donc ça va nous permettre de facilement nouer des liens en fonction des points communs qu'on a, ou peut-être ouvrir la curiosité en se disant, bah, ok, je ne savais pas que dans votre religion, voilà, tous ces petits aspects-là, ça peut permettre justement de nous connecter les uns avec les autres.
1: Vous êtes en train de frayer un chemin, montrer un exemple à nos responsables politiques.
0: C'est aussi une manière pour nous en tant que religion de pouvoir montrer que tout est possible. Bien sûr, selon notre foi, on croit qu'avec Dieu, tout est possible. Donc, on pense que il suffit juste de regarder aux bons endroits concernant nos différences et aussi trouver les moyens de nous rapprocher les uns des autres et d'accepter nos différences parce que je pense que c'est l'un des plus grands challenges avec tous les débats qui se font. On est là à prouver qui a raison et moi à se dire bah, peut-être que on est différent sur ces points-là et qu'on devrait peut-être regarder les points communs et accepter nos différences parce que justement il y a la liberté de penser, il y a la liberté d'opinion et c'est là en fait que on doit justement jouer la carte de l'intelligence et de la tolérance.
1: J'aimerais revenir sur une partie, du moins des sujets principaux que vous abordez. Parmi ceux qui étaient passés ici en parlant des événements de mai 2024, ils disent qu'on a besoin d'être guéri des traumatismes. Est-ce que, à travers ces espaces-là, il y a des leviers qui peuvent accompagner notre société pour cette guérison-là, pour dire si on a été blessé, s'il y a eu des traumatismes, est-ce qu'il y a des propositions, des pistes qui peuvent être proposées pour pouvoir cheminer ensemble pour cette guérison?
0: Pour l'instant, on est plutôt au point où on apprend à se connaître, à se connecter. Et c'est vrai que si on va plus loin, on peut justement aller sur cette voie-là, où on peut aller en profondeur, voir des solutions qui peuvent apporter au niveau social et économique de notre pays. Et c'est vrai qu'en tant que religion, on n'est pas souvent dans les discussions politiques. On pense aussi qu'on peut aussi jouer un rôle important dans ce volet-là. Et on y travaille. On sait que les solutions politiques sont aussi des choses qui peuvent apporter au niveau temporel, que ce soit, on va dire, toutes les aides qu'on reçoit financières depuis la métropole. Mais on pense aussi qu'au niveau religieux, on a un rôle à jouer sur le côté spirituel, social. Parce que ce n'est pas que, on va dire, temporellement que la population a été impactée, mais c'est aussi émotionnellement, spirituellement, on va dire, ils ont quand même eu un impact terrible sur notre jeunesse, nos enfants, sur nos vieux, sur toute la population. Et c'est vrai que l'argent ne peut pas compenser, en fait, on va dire, cette fissure-là. Et nous, en fait, on vient jouer justement le rôle de médiation pour aider les gens à comprendre un peu ce qui se passe, les aider aussi à trouver un endroit où ils peuvent réfléchir, où ils peuvent se poser les bonnes questions et surtout retrouver espoir en l'avenir, parce que c'est vrai qu'avec la situation qu'on traverse, c'est pas évident, en fait, on va dire, de joindre les deux bouts. Et nous, en tant qu'entité religieuse, on est là aussi pour aider justement à, on va dire, à panser les blessures et à notre façon et à notre niveau.
1: Pour ceux qui viennent de se joindre à nous, nous sommes cet après-midi avec la directrice de communication qui est en charge de cette journée qui va se dérouler demain du côté du parc Foyard, de talent show interconfessionnel. On voit parmi la liste des églises participantes, autant il y a des églises qu'on a plus ou moins l'habitude d'entendre et de voir, mais il y a certaines églises qui, c'est la première fois qu'ils rentrent dans le, au niveau des organisations. Il y a eu des démarches, des engagements de ces églises en disant il ne faut plus rester entre soi, mais il faut aller vers l'autre.
0: Excusez-moi, vous pouvez répéter?
1: Sur parmi les églises qui sont ici que nous voyons, c'est qu'il y a des églises qui on a l'habitude d'entendre et de voir dans les médias. Là, on voit qu'il y a des églises de la foi bahaï, l'église de Jésus-Christ des Saints Derniers Jours. Est-ce que au niveau de ces communautés-là, est-ce qu'il y a eu des démarches pour pouvoir mieux s'ouvrir, mais au moins aller vers d'autres pour dire comment est-ce qu'on doit porter ensemble notre responsabilité par rapport à notre société?
0: J'ai pas très bien compris la question par rapport aux deux églises.
1: C'est le fait que on ne vous entend, en termes de communication,
0: Oui.
1: c'est pendant longtemps, on vous voit, mais sinon, en termes de communication, là,
0: Ah oui, je
1: c'est
0: vois
1: voilà.
0: ce que je voulais dire. C'est vrai qu'on est deux églises qui ne sont pas forcément connues de la population calédonienne. Et pourtant, on est des églises
1: Sont là depuis.
0: qui sont très... Oui, ça fait un certain moment qu'on est sur le territoire, mais aussi on est des églises qui ont une ouverture vers les autres. Et c'est vrai qu'au niveau des médias, on n'a pas forcément beaucoup de communication sur nos églises. Ça commence petit à petit. On a déjà eu des articles qui ont été écrits sur l'église, ou notamment aussi la foi bahaï. Mais c'est vrai que c'est pas aussi, on va dire, souvent que les églises, on va dire, qui sont là et qui ont été établies depuis la colonisation, par exemple, comme l'église catholique ou protestante.
1: Mais du moins, ce qu'on voit là, c'est qu'il y a une volonté. On voit qu'il y a une volonté de faire ensemble pour offrir à notre jeunesse, à travers cet événement-là, d'offrir quelque chose.
0: Oui, il y a une volonté commune d'offrir à notre jeunesse justement les moyens. On pense que ce genre d'événement, c'est un des événements fédérateurs qui vont leur donner envie de prendre des responsabilités, parce que notre jeunesse, en fait, je pense qu'ils ont juste besoin qu'on leur montre qu'ils ont la capacité et qu'ensuite ils aient par eux-mêmes l'envie de prendre davantage de responsabilités, que ce soit dans leur foyer, que ce soit dans leur communauté religieuse ou dans les partis, que ce soit politique ou même dans l'éducation. En fait, on veut justement insuffler ça dans leur cœur pour qu'ils aient envie de prendre davantage de responsabilités et que aussi la génération qui vient après eux puisse voir leur exemple et aussi leur donner envie de faire pareil, quoi.
1: Donc l'invitation est lancée pour demain, 24 septembre, une autre manière de célébrer cette journée de la citoyenneté en disant, voilà, il y a un autre espace. On parlait tout à l'heure de la fête du Kaneka qui est du côté de Canala et puis d'autres festivités aussi sur, par exemple, sur le Mwaka. Mais demain, vous avez du côté du parc Fayard à Dembéa le talent show interconfessionnel. Le dernier mot qu'on voudrait vous laisser pour dire... Quel est le mot que vous voulez partager avec nos auditrices, nos auditeurs pour dire il faut absolument venir demain pour les jeunes qui seraient intéressés pour pouvoir apprécier ce que vous vous proposez?
0: Je dirais le mot unité. Ce serait un moment pour vous de venir voir des jeunes s'exprimer, aussi des dirigeants. C'est un moment aussi peut-être pour vous, pour vous ressourcer, couper un peu de cette semaine avant le long week-end qui arrive. C'est peut-être aussi un moment de voir aussi la beauté de notre peuple calédonien. On a beaucoup de richesses, ce pays est vraiment riche. Et au niveau des religions, on veut vraiment mettre en avant parce que chaque religion a à l'intérieur d'elle différentes ethnies, différentes manières de faire. Et c'est aussi une manière de fêter la citoyenneté calédonienne avec les religions.
1: Donc, merci alors, merci beaucoup d'être passé dans les studios de Radio Djido pour pouvoir, du moins, nous parler de cet événement. Et puis, on compte sur vous aussi pour venir pour faire le point, pour faire le bilan et nous dire quelle va être la suite de cet événement. Merci beaucoup.
0: Merci beaucoup.
1: Voilà, c'était Parole des jeunes, par les jeunes, pour les jeunes, cet après-midi, pour pouvoir vous inviter aussi, comme on a invité pour les différents endroits, permettre aux jeunes de choisir et puis d'y aller, écouter et puis d'apprécier cette belle journée de demain. Merci encore de votre fidélité et puis bon après-midi sur Radio Djido.

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1: Bonsoir à tous, voici donc le journal et tout d'abord les titres grippe face à la reprise de la circulation du virus. Le centre hospitalier rend le port du masque obligatoire dans l'ensemble de ses services des soins pour protéger les patients les plus fragiles. Nouvelle accélération des feux depuis août, l'œil alerte sur une hausse des détections en province nord. L'exposition de plusieurs zones environnementales sensibles alors que la saison à risque se poursuit. La fête de la citoyenneté s'installe pour la première fois à Nimeoulan, Lifou, une journée dédiée au destin commun, au dialogue interculturel et à la construction de la citoyenneté. Et puis enfin, du côté de Canala, 40 ans du Kaneka, la SACINQ appelle à protéger et valoriser la création locale. Bonsoir à tous, bonsoir Kanaki, bienvenue dans ce journal de 16h30, une communication du CHT Gaston Bourré face à la circulation active du virus de la grippe H1N1 en Nouvelle-Calédonie. Le centre hospitalier territorial Gaston Bourré renforce ses mesures de prévention afin de garantir la sécurité de l'ensemble des patients, des visiteurs et des professionnels. Depuis le 22 septembre, le port du masque chirurgical devient obligatoire pour toutes les personnes entrant dans les services de soins et de consultation du CHT. Cette mesure vise à protéger en priorité les patients hospitalisés, dont beaucoup présentent des facteurs de vulnérabilité face aux infections respiratoires. Afin de contribuer à cet effort collectif, il est demandé à chacun de porter un masque dès l'entrée dans

0: une unité de soins et ou de consultation, de désinfecter régulièrement ses mains grâce aux solutions hydroalcooliques mises à disposition en cas de symptômes évocateurs de grippe, fièvre, toux, courbature, fatigue importante, de reporter sa visite lorsque cela est possible et enfin de respecter les gestes barrières, en particulier auprès des personnes fragiles. Des masques et des solutions hydroalcooliques sont donc disponibles à l'entrée de chaque unité afin de faciliter l'application de ces mesures. À l'hôpital, de nombreux patients sont donc exposés à un risque accru de complications en cas d'infection respiratoire. Donc le respect de ces gestes simples constitue un levier essentiel pour réduire la transmission et protéger les plus fragiles. La situation épidémique fait l'objet d'un suivi régulier par les équipes du CHT. Selon son évolution, les mesures de prévention pourront être adaptées, renforcées ou assouplies. Pour suivre une communication du gouvernement, le gouvernement a appris avec une profonde émotion et une grande tristesse le dramatique naufrage du ferry MV Matoui survenu au large de l'île de Santo Vanuatu. Face à cette tragédie qui endeuille de nombreuses familles et l'ensemble du peuple vanuatais, le gouvernement de la Nouvelle-Calédonie adresse ses pensées les plus sincères aux familles des victimes, aux rescapés ainsi qu'à toutes les personnes touchées par ce drame. La proximité géographique et les liens historiques, culturels et fraternels qui unissent le Vanuatu et la Nouvelle-Calédonie rendent la communauté calédonienne particulièrement sensible à cette tragédie. Au nom du gouvernement et du peuple de Nouvelle-Calédonie, le président du gouvernement adresse ses condoléances les plus sincères au premier ministre du Vanuatu et au peuple vanuatais. Le gouvernement salue également l'engagement des équipes de secours et de toutes les personnes mobilisées pour porter assistance aux victimes et aux rescapés. Fin de citation de ce communiqué du gouvernement. Je vous disais donc en titre, l'œil publie son nouveau point de situation sur les incendies en Nouvelle-Calédonie. Son bilan établi à partir de données satellitaires capables de détecter les points de chaleur associés au feu montre que le nombre d'incendies depuis le début de l'année reste dans les niveaux habituellement observés. Mais depuis le mois d'août, le rythme d'apparition de nouveaux incendies a plus que doublé avec une concentration des détections en province nord. Plusieurs secteurs sensibles pour l'environnement sont également concernés. Alors que la période à risque se poursuit, nous avons interrogé le directeur de l'œil. On écoute Fabien Alboui, directeur de l'Observatoire de l'environnement en Nouvelle-Calédonie.
1: C'est très lié en fait finalement aux conditions de sécheresse que connaît le territoire depuis plusieurs mois. On a eu notamment un mois d'août extrêmement sec en Calédonie et du coup on a des conditions plus favorables en fait à la survenue de ces incendies puisque la végétation a séché, a plus de facilité malheureusement à s'enflammer. Et alors qu'en fait, finalement, au début de l'année, nous étions sous un régime de Niña, on était plutôt sur des conditions qui étaient humides. Donc on a eu tout le premier semestre, en fait, qui a été très, qui a été humide et donc très peu intense en termes d'incendie. Et puis là, depuis le mois de juillet et puis surtout depuis août, en fait, on a vraiment une accélération du phénomène. En sachant que le Niño là s'installe vraiment de manière forte sur le Pacifique et que donc ça laisse craindre quand même qu'on ait des conditions de sécheresse qui facilitent à nouveau en fait la survenue des incendies en fait sur le dernier trimestre de l'année.
2: Alors les incendies sont on le voit principalement détectés en province nord. Alors quels secteurs sont aujourd'hui les plus touchés et pourquoi cette concentration géographique?
1: Alors effectivement, on a 87% des incendies là qui se produisent en province nord, contre 11% en province sud, et puis après, de manière marginale, en province des îles. Donc les communes les plus touchées en fait en province nord, ça va être Ouégua, Puébo, Calagomène, Koné, Point-d'Igné et Yengen. Donc tout le nord-est, en fait, on le voit bien. Et puis sur la province sud, ça va être plutôt la commune de Thiot. Après, très probablement lié à des conditions de sécheresse particulières sur le nord-est de la Calédonie. Et puis, il peut y avoir aussi des usages locaux du feu, en fait. Et puis aussi peut-être un manque de moyens, en fait, pour permettre de lutter contre les incendies. Mais c'est assez compliqué de pouvoir répondre à cette question. Il faudrait vraiment étudier la raison pour laquelle, sur ces secteurs particuliers, en fait, on a beaucoup plus d'incendies.
2: Votre analyse fait apparaître plusieurs zones à enjeux environnementaux, notamment les périmètres de protection des eaux, des espaces protégés, oui. les secteurs où on abrite des espèces végétales menacées. Alors, quelle est votre inquiétude concernant ces territoires aujourd'hui?
1: Ce qui est évident, c'est que les incendies sont une des causes de dégradation majeure des écosystèmes terrestres en Calédonie. Malheureusement, on n'est pas surpris en fait que ces incendies puissent toucher en fait des écosystèmes particuliers. Je pense aussi notamment bien sûr aux espèces végétales, mais il y a pas qu'elles en fait. Hein. Quand on touche les arbres, etc., on touche finalement des lieux de vie de beaucoup d'autres espèces et les oiseaux, les reptiles, etc., etc. Mais c'est vrai aussi là, ce qu'on voit là, c'est qu'on a notamment des périmètres de protection des eaux. Donc là, qui sert directement à l'alimentation, à la consommation humaine en fait de l'eau, qui sont touchés en fait par ces incendies. Et on sait que les incendies en fait, notamment sur des sols riches en métaux, en fait, vont libérer des composants qui vont être nocifs pour la santé. Donc, si vous voulez, l'environnement, c'est effectivement important. Et nous, on fait partie de cet environnement. Et donc, quand on a des incendies qui se produisent, généralement, en fait, c'est quand même, ça peut avoir des conséquences directes, bien sûr, sur le vivant dans son ensemble et l'homme y compris.
2: Alors, concrètement, que nous disent précisément les données satellitaires et quelles sont leurs forces, mais aussi leurs limites pour poursuivre les incendies ici au pays?
1: Alors, leur force, c'est d'avoir une méthode, des outils en fait qui sont homogènes sur l'ensemble du territoire de la Calédonie. C'est grand, hein, c'est vaste la Calédonie. Et donc, comme on n'a pas non plus de moyens de détection, en fait, tous les habitants ne font pas remonter en fait dès qu'il y a un incendie, etc. Les satellites sont une bonne manière en fait finalement d'observer ce phénomène sur ces grandes emprises spatiales, si vous voulez, avec des méthodes qui sont récurrentes et qui sont les mêmes. Donc on peut avoir vraiment une caractérisation en fait homogène de cette pression. Après les incendies, en fait, les capteurs qu'on utilise là aujourd'hui là pour faire ce bilan, ce sont donc des satellites qui observent les incendies en cours. Par contre, ils ont une capacité d'observation qui est quand même assez moyenne, puisque par exemple la taille minimale en fait qu'on va voir sur le terrain est de l'ordre d'une centaine de mètres, alors que finalement on peut avoir des incendies de plus petite taille, etc. Donc ça sert pour faire des bilans de manière rapide en fait sur les phénomènes en cours. Par contre, pour vraiment faire des bilans détaillés des impacts, il faut utiliser d'autres satellites qui donnent des images beaucoup plus précises et qui nous permettent après de mieux caractériser cette pression. Donc, comme toute méthode, si vous voulez, les satellites peuvent avoir des avantages et puis ils ont certains inconvénients. L'important, c'est de maîtriser les limites, de les connaître et puis de pouvoir adapter en fait les analyses qu'on fait à partir de ces sources d'informations.
0: Un mot d'économie pour suivre. La FINC appelle à une relance économique au cœur du futur contrat financier entre l'État et la Nouvelle-Calédonie. Alors que l'État s'engage à accompagner le territoire avec un soutien pluriannuel jusqu'en 2031, la Fédération des entreprises insiste, les contreparties attendues doivent permettre de reconstruire l'activité et l'emploi et non alourdir une fiscalité déjà fragilisée par 2 années de crise. Selon la FINC, depuis 2024, l'effondrement de l'activité a entraîné une chute massive des recettes publiques. Moins d'entreprises, moins d'emplois, moins de consommation. La base taxable s'est contractée. Selon Loïc Stéphane, enseignant à l'Université de la Nouvelle-Calédonie, la baisse des principales recettes fiscales atteint 48 milliards de francs entre 2023 et le budget primitif 2026. Pour lui, même les scénarios fiscaux les plus lourds ne suffiraient pas à combler le besoin de financement. La Nouvelle-Calédonie n'a pas un problème de barème, elle a un problème de base taxable. Enfin, la FINC met en garde contre toute hausse d'impôts qui viendrait freiner encore l'investissement, l'emploi et la consommation. À l'occasion de la fête de la citoyenneté célébrée chaque 24 septembre dans le pays, plusieurs rendez-vous marqueront cette journée dédiée au destin commun et au partage des cultures du pays. D'abord au Moaka, donc les 23 et 24 septembre, donc ce mercredi et demain jeudi, où une grande fête populaire est organisée autour des valeurs de citoyenneté, de rencontres et de transmission. Animation et temps fort rythmeront la journée de demain également. Donc c'est ouvert à tout public et à toutes les communautés. Le gouvernement de la Nouvelle-Calédonie donc lance l'édition 2026 du Festival Calédonien, qui se déroule donc les mercredis 23 et ce jeudi 24 septembre au Centre culturel Tibau. Cette édition se déploiera également sur les territoires avec une résidence culturelle à Canala et un mini-festival organisé le 24 septembre à Lifou. En valorisant la création artistique locale et les savoir-faire culturels, ce rendez-vous mobilise l'ensemble des acteurs qui contribuent à la vitalité culturelle du pays. Comme le rappelle le membre du gouvernement en charge de la culture demeure un médium puissant pour avancer vers la citoyenneté et renforcer l'égalité sur le territoire. Et puis un autre rendez-vous cette fois-ci côté Canala, c'est donc la commune de Canala qui célèbre cette année les 40 ans du Caneca, les 24 et 25 septembre. Et on le disait donc à l'instant, à Lifou, eh bien, la fête de la citoyenneté sera également célébrée pour la première fois ce jeudi 24 septembre dans l'espace de Nineoulane. Portée par le gouvernement, cette journée, jusque-là organisée chaque année à Nouméa, s'ouvre désormais aux îles Loyauté, notamment à Lifou. Ateliers, échanges et réflexions citoyennes, l'objectif reste le même, renforcer la citoyenneté et rappeler que le destin commun se construit sur l'ensemble du territoire du Sud aux îles. On écoute Charles Tawa, responsable de Nineoulane.
3: Cet événement est organisé sur Nouméa, la capitale, au centre culturel de Tibau. Et pour cette année, voilà, c'est une première, comme tu l'as bien précisé, le gouvernement a pris cette initiative de décentraliser cet événement dans le nord et dans les îles. En 2026, c'est ici sur Lifou avec le Farnod. Farnod, on a été sollicité par les services de la culture du gouvernement pour mettre en place ce relais citoyenneté. Donc ça va se passer demain, jeudi 24 septembre, ici sur l'espace culturel du centre de musique de Nineoulane.
4: En gros, comme son nom l'indique bien, la journée de la citoyenneté, c'est rassembler toutes les personnes de différentes cultures.
3: Exactement, voilà, c'est de sensibiliser toute la population qui est ici à Djéhou. Le sens de cet événement à la citoyenneté, c'est voilà, prendre en compte toutes les communautés qui vivent.
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0: Le journal est tout d'abord les titres. Michael Forest, président de la province des îles Loyauté, invité du journal de midi pour donc évoquer avec lui politique, gouvernance et les priorités provinciales. La fête de la citoyenneté s'installe pour la première fois à Nineoulane, à Lifou, une journée dédiée au destin commun, au dialogue interculturel et à la construction de la citoyenneté. Et enfin, 40 ans du Caneca, la SACINQ appelle à protéger et valoriser la création locale. Bonjour à tous, bonjour Kanaki. Au carrefour de l'émancipation économique, de la souveraineté politique, les lignes bougent rapidement dans le pays. Notre invité aujourd'hui est une figure clé de ce tournant, Michael Forest, récemment élu président de la province des îles Loyauté, mais aussi vice-président de l'Union calédonienne et chargé également des relations extérieures du franc. Alors que l'archipel traverse une période de reconstruction institutionnelle majeure, le mouvement indépendantiste déploie une activité diplomatique sans précédent. L'intégration récente du président du FLNKS directement au sein de la délégation officielle du Vanuatu lors du Forum des îles du Pacifique, mais également donc la 81e Assemblée générale des Nations Unies, 40 ans après la réinscription du territoire sur la liste des pays non autonomes de l'ONU. Michael Forest, bonjour.
6: Bonjour Nanège, bonjour Dido.
0: Alors donc on va parler justement, vous en tant que vice-président de l'UC, donc on va parler de ce rendez-vous au niveau de l'ONU. Je le disais tout à l'heure, la Nouvelle-Calédonie est inscrite sur la liste des territoires non autonomes de l'ONU depuis 1986. Alors, qu'attend concrètement le FLNKS de cette 81e Assemblée Générale à New York?
6: Oui, bonjour encore à Dido, bonjour au pays. C'est vrai que c'est encore une fois une occasion pour nous, hein, pour pouvoir, encore une fois, respecter ben, le travail qui a été fait par nos anciens. C'est vrai, vous le rappelez que cette année, c'est le 40e anniversaire au mois de décembre de la réinscription, mais il faut se rappeler qu'en septembre 86, nous étions aussi, pour la première fois aussi, accueillis au sein des non-alignés, en tant que membre observateur au sommet de Harare au Zimbabwe. Donc saluer le travail des anciens, mais aussi quelque part rebondir sur l'opportunité politique par rapport à la sortie de l'accord de Nouméa et les difficultés notamment qui est traversée par notre puissance administrante. Et c'est vrai aussi que cette 81e session des Nations Unies dans le thème, je rappelle, c'est restaurer la confiance, gérer la transformation des Nations Unies qui apporte des résultats pour tous. Mmh. Et notamment pour les territoires non autonomes comme le nôtre. Donc on a une délégation qui sera présente sur New York cette fin de semaine, mais aussi la semaine prochaine pour pouvoir participer aux travaux de la 4e commission chargée des questions de politique spéciale et de décolonisation. Cette semaine, il y a le président du FNKS qui est aussi sur Port-Vila pour continuer à travailler les dossiers sur lesquels on a aussi ouvert dernièrement au niveau du forum, puisqu'il y a un caucus qui s'est tenu au niveau du fer de lance à Palau, justement, pour enfin actualiser la feuille de route qui avait été adoptée le 14 février 2018 à Port-Moresby. Donc c'est une feuille de route qui vient quelque part actualiser l'ensemble des mécanismes qu'on a posés sur la table, notamment l'accord de Kanaky, mais aussi l'ensemble des recommandations, on va dire, pertinentes qui ont été adoptées hein, par plusieurs organes ou organismes des Nations Unies, comme le Comité international contre la torture, comme l'Observatoire international des prisons, mais aussi les différents rapporteurs des droits de l'homme qui ont quelque part pointé l'action de l'État français dans le pays. Donc au-delà de pointer, c'est aujourd'hui comment on peut construire cette nouvelle dynamique-là. Donc c'est aussi pour ça qu'une délégation se rendra pour New York, pour continuer à aller utiliser les différents leviers à travers les différents mécanismes qui nous sont offerts par le droit international, parce qu'encore une fois, l'accord de Nouméa aussi stipule que les Nations Unies doivent suivre le processus. Et c'est vrai qu'on a souvent, on va dire, l'habitude de voir l'État français comme un partenaire de l'accord. C'est vrai. Mais c'est aussi une puissance administrante.
0: C'est ça.
6: Donc elle a aussi des droits et des devoirs, notamment en termes d'accompagnement de compétences, d'appui financier. Il ne faut pas dire qu'il va toujours nous aider pour le plaisir. Non, c'est son devoir de pouvoir nous accompagner. Et effectivement, on a aussi une configuration, on va dire, politique au niveau du pays sur laquelle on doit aussi rebondir. Et puis, plus généralement aussi, rappeler que cette année, c'est quand même les 80 ans de la fin de l'indigénat. Donc, c'est aussi pouvoir mesurer tout le chemin accompli depuis que les premiers Kanaks sont rentrés dans les institutions françaises, mais aussi dans les différentes étapes. Aussi bien avec la création du Front indépendantiste, ce week-end nous avons célébré, encore une fois, le premier martyr blanc, monsieur Declercq, et puis plusieurs événements comme ça qui vont jalonner, on va dire, l'action politique du mouvement indépendantiste, parce que je rappelle aussi que dans quelques mois, nous devrions être à la tête aussi du groupe du Fer de lance mélanésien, donc ça offre d'autres opportunités concrètes sur lesquelles on doit aussi, encore une fois, saisir l'opportunité d'une puissance administrante quelque part en difficulté. On peut observer encore aujourd'hui tous les jours sur la presse médiatique, radiophonique, sur les réseaux que quelque part la déclaration du chef d'état-major de l'armée française de l'année dernière qui déclarait concrètement que la France doit se tenir prête à affronter un choc avec la Russie d'ici 3 ans. Donc on peut observer que les indicateurs se rapprochent parce que les derniers événements, notamment en Pologne et en Allemagne aussi, montrent aussi qu'il faut anticiper. On ne peut pas attendre que l'Europe y claque puis on va se dire qu'est-ce qu'on peut faire. Non, il faut aller voir justement d'abord notre propre famille, les Mélanésiens, mais aussi construire avec quelque part les conclusions du Forum des îles du Pacifique aussi. Même si on a pu observer la communication de la France à travers l'ambassade de France pour le Pacifique, mais aussi le fait que le président Macron vient encore nous donner des leçons sur notre politique de nickel, alors que la Chine est quand même notre principal acheteur depuis plusieurs décennies. Donc on voit bien qu'il y a un jeu politique qui est là, mais l'important pour nous, c'est de pouvoir rester sur la base de la trajectoire, et notamment pour continuer à mettre en œuvre nos motions politiques, de manière à ce qu'on puisse faire le point prochainement sur ces différents travaux, et puis surtout rebondir avec sincérité, parce qu'on peut regarder sur d'autres sujets importants, de sociétés aussi sur lesquelles ben, on a encore beaucoup de difficultés avec, avec l'État français.
7: C'est important que, qu'une délégation soit présente au niveau de l'ONU, quand on voit tout ce qui s'est passé. Mais aujourd'hui, vous le disiez, la puissance administrante eh bien, fait tout pour que, je veux dire, on éteint la... je veux dire, la revendication kanak, je veux dire, au niveau de l'État.
6: Oui, mais c'est parce qu'il va nous dévier la trajectoire. Hein. Moi, j'ai déjà eu l'occasion de le dire, que ce soit sur Matignon ou à l'Élysée aussi. Aujourd'hui, l'idée pour nous, l'indépendance, c'est pas une indépendance dans le noir. Mmh. On doit la construire, la choisir et la maîtriser. Dans la mesure où, encore une fois, aujourd'hui, il y a plusieurs instruments de coopération qui sont sur la table. Bilatéral, multilatéral, sur les accords de défense que la France a là avec Fidji, que la France a là avec la Papouasie, que l'Australie vient de signer avec le Vanuatu, par exemple. Mm-hmm. Les instruments, ils sont là. Après, charge à nous là, bah, de pouvoir justement créer les conditions. Mais de manière un peu plus générale, on peut observer aussi que bah, le Pacifique continue à être un instrument de géopolitique pour les grandes puissances aussi. On l'a pu observer lors du dernier sommet du forum sur les Palau, où quelque part, on aurait pensé que la Chine a été écartée du jeu, alors qu'ils seraient même revenus avec France. Et je veux dire, nous, c'est une opportunité pour nous. Mm-hmm. Comme c'est une opportunité d'avoir l'Australie, d'avoir la Nouvelle-Zélande, d'avoir les États-Unis. On a une relation particulière avec la France. Charge à nous de pouvoir faire en sorte qu'en tant que petit peuple, 300 000 habitants, 16 000 km², mm-hmm. d'avoir notre souveraineté, parce que c'est notre droit. Et notre génération, elle a aussi ce devoir-là de pouvoir finaliser la trajectoire de manière à ce qu'on puisse ben, s'inscrire dans ce Pacifique bleu et sécurisé.
7: Alors, avoir donc justement un président du FLNKS qui porte la voix du front donc, au niveau régional, c'est important parce qu'on n'en a pas connu depuis quelques années.
6: Bien sûr que c'est très, très important. Et encore une fois, le fait que dernièrement, sur Palau, on actualise notre feuille de route, c'est pour être plus précis justement. Plus précis sur l'action propre que nous pourrons faire avec le secrétariat. Par exemple, cette semaine, il y a la réunion des ministres des Sports sur Fidji, où notre sélection d'ailleurs participe à la Coupe de football mélanésienne, pour pouvoir actualiser notre charte des Jeux Jeux de la Mélanésie. Mais ça ouvre d'autres perspectives, parce que je rappelle aussi qu'en 2030, nous devrions accueillir le Festival des Arts Mélanésiens. Mmh. Donc plusieurs sujets, on va dire... des sociétés qui sont là, mais aussi il y a des sujets politiques sur lesquels, encore une fois, il y a de la place et il faudra plus d'engagement. Je veux parler, par exemple, ben, des sujets liés à la monnaie, où on a déjà dit et redit depuis 2018 que le franc CFP, ça ne veut plus marcher. Mmh. On voit bien que la Banque de France et puis les différents mécanismes de l'État amènent encore de la difficulté, mais il ne faut pas être avare de pouvoir continuer à répéter, puis surtout saisir les opportunités diplomatiques réelles qui peuvent faire... bouger les lignes aussi. Parce que il y a le réseau du Pacifique ben des affaires bancaires françaises, avec qui rejoignent quelque part le grand réseau, on va dire, de l'influence française, avec les sociétés comme Engie, comme Dumais, etc. Où le chemin aujourd'hui, on a pu nous refaire la leçon, où, parce que encore une fois, on s'est aussi rapproché depuis 2024 du Niger, du Burkina Faso, du Mali, qui nous ont donné aussi ben, des preuves tangibles sur lesquelles ils ont dû faire un basculement dans la difficulté. Mais encore une fois, on a aussi, depuis 2024 et 2023 aussi, l'opportunité d'avoir deux parlementaires. Donc c'est aussi le sujet qui sera porté par le sénateur Howi, qui est aussi membre de la Commission des Affaires étrangères du Sénat, où on lui a demandé ben, d'être un peu plus offensif sur les différents questionnements et puis les différents positionnements, pas pour faire du mal à la France, pour donner une éclaircie sur la trajectoire et puis faire en sorte qu'on puisse utiliser l'ensemble des leviers qui sont à disposition du FNKS et du monétisme pour continuer à avancer.
7: Peut-être un mot sur le nickel, vous l'avez évoqué tout à l'heure. Donc récemment, le député Emmanuel Tchibaou a vivement dénoncé un deux poids, deux mesures de la part de l'État français dans son soutien d'urgence aux usines métallurgiques. KNS semble laissé de côté par Paris. Vous dites quoi par rapport à ça?
6: Ben, c'est un choix assumé par l'État pour de faire en sorte que un des principaux outils, un des principaux fleurons industriels qui a été créé par les Kanaks ben, puisse être à terre. Hein. Donc j'ai pu le rappeler à l'avant-dernière commission plénière, hein, lorsqu'on nous a présenté un document au niveau du Congrès pour dire que depuis mai 2024, c'est là où tout a explosé. Non, on n'a pas besoin d'aller jusqu'en 2023. Février 2024, lorsque l'État ferme avec Glencore KNS, début mars, c'est nos collègues de droite qui nous traitent d'illégitimes et qui sortent du Congrès pour dire qu'ils vont aller foutre le bordel. Mi-mars, ils créent le collectif Agissons Solidaires avec les trois chambres consulaires que le gouvernement finance quand même. Donc à partir de là, il ne faut pas venir nous dire encore une fois, faire la leçon. Mais c'est des faits qui sont là. C'est des faits qui sont là. Il faut observer que on fait une lettre, puis on la publie sur Facebook, puis le lendemain, on a le ministère de l'Outre-mer qui dit, on vous donne 90 millions d'euros, je ne sais plus combien. C'est des pratiques qui sont dépassées, mais sur lesquelles il faut quelque part saisir encore l'opportunité pour pointer la responsabilité de l'État. Et c'est aussi pour ça qu'être sur New York aussi, c'est aller dire aussi. Il ne faut pas venir ici et puis nous faire la leçon sur la démocratie, puis toujours financer les différents mécanismes qui servent d'abord les intérêts de la France. Non, ça c'est pas l'accord de Nouméa, ça.
7: Le CAENIS, l'outil, il y a eu des manifestations par rapport justement à l'usine du Sud. C'est un peu éteindre la cause des indépendantistes par rapport à justement à je veux dire, que cet outil soit délaissé par l'État.
6: Oui, il y a un bouleversement un peu plus global au niveau du pays. On a pu observer en début de semaine qu'il fermait des laveries dans le Nord, par exemple, avec une reconfiguration des différents sous-schémas liés à la SL notamment. Charge à nous, justement, dans les prochaines semaines, de regarder avec notre équipe mine pour regarder comment on peut justement répondre à cette difficulté-là. Mais encore une fois, le fait d'avoir nos deux parlementaires, ça amène aussi une autre considération, une autre résonance en termes de message politique. Et c'est vrai que prochainement, il y aura la commission des finances pour le projet de loi de finances. Si M. Rouy, il est membre de la commission des affaires étrangères au Sénat, M. Thibault, il est aussi membre de la commission des finances à l'Assemblée. Donc il faut faire le travail pour aller chercher des crédits, pour faire en sorte que notre outil perdure.
7: Michael Forest, au change de casquette, vous êtes aussi le nouveau président de la province des îles Loyauté. À votre arrivée à la présidence en juillet, vous avez évoqué un état critique des finances publiques avec un déficit structurel proche de 4 milliards de francs. Alors, quelle coupe, quel sacrifice ou quelle nouvelle contribution financière allez-vous demander aux habitants des îles Loyauté pour justement assainir les finances de la province?
6: Nous avons tenu une assemblée il y a à peu près 3 semaines où, quelque part, les différents indicateurs qui nous ont été donnés comme une obligation avec la CTC ont pu être respectés. Donc, un ratio plutôt positif. Suite à cela, on a aussi insufflé cette nouvelle dynamique, on va dire, démocratique, avec par exemple la tenue de la première commission plénière, où on a pu avoir un œil plus approfondi justement sur l'état des finances, que ce soit sur les déficits, sur la dette, mais aussi sur notre capacité de pouvoir s'investir dans les prochains mois, mais aussi sur le fameux rapport de la CTC sur la SODIL, qui a été aussi très très critique. Mais c'était aussi faire un point sur le plan stratégique 2019-2026 qui a, malgré tout, avec les deux exécutifs, l'Allier et Ouaneux, engagé plusieurs programmes politiques. Et puis, pour finir, c'était aussi important de pouvoir se projeter sur la première conférence des présidents aussi. Parce qu'à partir de cette semaine d'ailleurs, où les commissions internes se tiennent, il n'y a plus de président qui fait son ordre du jour dans son coin. C'est partagé avec l'ensemble des collègues, l'ensemble des sujets, les délibérations, les points qui sont inscrits à l'ordre du jour. Et puis, bien sûr, on a fait le séminaire sur Marais aussi pour coupler les trois programmes, donc de Nations Autochtones, de Palikaïl et de UCFNKS, pour tracer notre feuille de route politique CAP 2031. Donc aujourd'hui, charge à l'administration de pouvoir le décliner en termes de mise en œuvre opérationnelle avec les différents outils qui sont offerts par l'administration. Au niveau financier, comme l'ensemble des collectivités, que ce soit les 33 communes, les 3 provinces, on est en recherche permanente de recettes. Et c'est vrai que prochainement, cette opportunité liée à ce projet de loi de finances au niveau de l'Assemblée offre aussi d'autres opportunités sur lesquelles on a aussi travaillé avec la mission interministérielle, avec les parlementaires, mais aussi avec les différents services comme l'AFD par exemple, pour pouvoir nous donner un peu d'air frais pour avancer, notamment sur les sujets les plus élémentaires pour notre peuple, que ce soit au niveau des bourses, de la santé par exemple. Mais aussi, vous avez pu constater la semaine dernière, même si on n'a pas trop communiqué, qu'on a été à l'initiative aussi de pouvoir inviter les 3 collectifs des îles sur Nouméa, notamment sur une rencontre avec M. Tokoumouli, une rencontre avec la commission de transport au niveau du Congrès, pour que les gens se parlent et puis qu'on puisse trouver une solution intermédiaire pour lever la difficulté.
7: Donc, tout à l'heure, vous parlez de l'administration. Est-ce que vous avez parlé également de réorganisation des services provinciaux? Est-ce qu'il y a des choses qui vont changer, non?
6: C'est obligatoire, parce que depuis 2019, il y a eu la crise du Covid, il y a eu la crise de mai 2024. Il y a eu plusieurs difficultés climatiques aussi qui n'ont pas aidé les finances de la collectivité. Aujourd'hui, on a une quinzaine de directions, donc l'idée, c'est de pouvoir faire un travail avec les syndicats, notamment, pour mettre en œuvre ce qu'on a fait au niveau du gouvernement. C'est le fameux plan d'évolution de l'administration. C'est pas pour embêter les agents, c'est plus pour aussi les remobiliser, parce que je rappelle qu'ils ont été très impactés par ces deux exécutifs durant la même mandature, avec des contre-budgets, avec des contre-majorités, avec plusieurs situations qui ont fait en sorte que l'administration s'est démobilisée. Donc il y a un travail à faire par rapport à ça, justement, pour pouvoir redonner un état d'esprit positif et puis rappeler surtout que la province est un acquis politique. Mm-hmm. C'est pas tombé du ciel comme ça par l'opération du Saint-Esprit. C'était le sacrifice des femmes et des hommes, notamment des îles Loyauté, pour faire en sorte qu'on puisse avoir des outils, nous, les Kanaks, pour pouvoir s'émanciper et puis s'inscrire dans cette dynamique de décolonisation où, aujourd'hui, on est en phase de finalisation à travers la trajectoire politique.
7: Alors donc, un sujet qui concerne et qui est donc qui concernait les gens des îles, mais également la Grande Terre, hein, puisque Kanaky c'est tout l'ensemble du pays. Donc c'est les transports, l'aérien. Vous avez évoqué tout à l'heure les réunions la semaine dernière avec les élus ici au Congrès, mais également le président Tukumuli. Donc quelle feuille de route justement par rapport à qui est tracée pour justement par rapport aux réunions que vous avez eues avec les collectifs la semaine dernière?
6: Mais la feuille de route sur le très court terme, c'est de pouvoir trouver un point d'équilibre qui rassemble l'ensemble des parties, avec bien sûr des garanties de part et d'autre, de manière à ce qu'on puisse réellement s'investir dans une dynamique de confiance. Parce que la confiance elle a été rompue depuis plusieurs mois, plusieurs années. Mmh. Et on va rappeler aussi que le transfert sur Tantouta s'est fait sans aucun projet de loi, sans aucune délibération, sans aucun arrêté. Mais c'est vrai que c'était aussi une volonté politique de pouvoir encore une fois écarter les Kanaks de la ville de Nouméa. On ne va pas tourner autour du pot. Mais à partir de là, comment on s'inscrit aujourd'hui dans cette dynamique-là? On a vu aussi que la province sud, à travers la destination Île-des-Prés, n'était pas fermée aussi. Retour sur Tantouta. Donc voilà, il y a les ingrédients qui sont là pour pourquoi pas faire un mix. Moi j'ai aussi proposé de pouvoir jumeler les deux compagnies, et Akal et Akalin aussi. Mm-hmm. Où on peut plus faire en sorte d'avoir plusieurs directeurs généraux, plusieurs directions opérationnelles, techniques, etc. On peut aussi faire des économies qui puissent aussi montrer justement avec les différents partenaires créanciers, financiers, mais aussi avec l'État français, qu'on peut faire un travail sur nous-mêmes pour être plus efficace avec ce qu'on a réellement dans notre panier.
7: Alors le président du gouvernement, Mulakulo Tukumuli, donc a affirmé hier dans une conférence de presse que le transport maritime va être récupéré par la Nouvelle-Calédonie, estimant que bien que ce n'est plus à la province d'opérer le Béticho.
6: Oui, c'est pas récupéré, c'est qu'il assume sa responsabilité qui lui est offerte par la loi organique. Parce que depuis combien de temps le gouvernement il fait rien, donc la province elle a dû pallier à cette difficulté, parce que effectivement c'est les îles Loyauté. Hein. Mais rappelez aussi qu'on a mis en place pour la première fois, je me répète peut-être l'année, la fameuse commission de transport. Mm-hmm. Où depuis 90 en fait on a fait du développement, on a fait de la formation, en 2006 on a créé la commission de la femme par exemple, puis on arrive en 2026, puis le transport il est toujours en difficulté. Donc l'idée aussi, c'est ce matin justement avec la commission de transport qui est présidée par Madame Pia, il y a des auditions au niveau du Béticho, au niveau de la Loyauté, au niveau de la CMI aussi, mm-hmm. qui doit aussi créer les conditions pour faire un stop sur les îles Loyauté, sur son trajet Nouméa-Santo ou Nouméa-Port-Vila aussi, parce qu'il y a d'autres opportunités. Quand on voit tout le schéma de distribution qui est fermé sur Nouméa par rapport aux imports-exports qui quelque part, sans le garde-manger un peu de la petite diaspora sur Nouméa, mais ça, c'est historique. Hein. Mm-hmm. C'est historique, on ne va pas régler du jour au lendemain, mais en tous les cas, il y a des opportunités qui sont offertes sur les îles. On a pu l'observer, toute la production pendant la foire des îles. cette semaine, il y a la fête de la patate sur Natala aussi, où la production des femmes et des hommes, le pouvoir d'agir, il est toujours très actif. Et c'est important pour la collectivité de pouvoir offrir des opportunités de développement.
7: Rapidement, donc c'est vrai qu'il y a beaucoup de sujets qu'on peut aborder, mais voilà, donc peut-être sur la santé. Un mot sur la santé, quelle action concrète que les habitants attendent, justement, peut-être des améliorations. On a parlé de désert médical, tout ça. Qu'est-ce que vous pouvez dire par rapport à ce sujet-là?
6: Déjà, avec la Croix de Malte, c'est un programme qui est développé avec le gouvernement et l'ensemble des provinces. Hein. Ça nous permet d'avoir un matelas pour pouvoir justement mieux apprécier cette difficulté. Néanmoins, on a aussi relancé cette semaine, par exemple, plusieurs AVP, parce que justement, c'est une nécessité de pouvoir maintenir une offre, on va dire, respectable, mais aussi équilibrée sur l'ensemble des quatre îles, même si, encore une fois, je le rappelle, il y a la télémédecine, il y a aussi la volonté aussi de pouvoir créer les conditions pour impulser une nouvelle dynamique autour de la médecine traditionnelle, mais aussi sur le fait que c'est une difficulté historique. Encore une fois, qu'en 2026, on n'a aucun service du gouvernement sur les îles Loyauté. Aucun. On n'a pas de centre hospitalier, on n'a rien. On a un agent au port, deux ou trois agents de l'aviation civile pour les avions, on a un OPC. Mais mis à part ça, on est un peu délaissé. Donc c'est aussi pour ça, je vous le rappelle tout à l'heure, la solidarité des gens des îles en 84-88, en 96 pour le prêt à la minier. Donc j'appelle souvent la solidarité de la famille de la Grande Terre pour pouvoir aussi apporter un autre regard sur notre situation et puis créer les conditions politiques pour nous accompagner, pour sortir de cette impasse.
7: Alors Michael Forest, donc, je rappelle, vous êtes président de la province des Îles, mais également vice-président de l'Union calédonienne. Avec ce qui s'est passé, donc, notamment cette crise financière, est-ce que la dure réalité de la gestion locale des îles Loyauté n'est pas en train de doucher vos ambitions d'indépendance, indépendantiste?
6: Non, je pense pas, parce que c'est justement les réelles questions qu'il faut se poser, la neige. Lorsqu'on parle de trajectoire et de l'accord de Kanaki, c'est se poser les vraies questions sur le projet éducatif, par exemple. D'ici 10 ans, comment on fait pour continuer à payer nos profs, nos enseignants? C'est encore la France? Oui ou non? Ben voilà. Donc il faut se poser les questions, et puis cette difficulté financière nous oblige quelque part à faire ce travail-là, puis se donner plus de sincérité en termes de perspectives politiques, mais toujours sur la trajectoire vers Kanaky.
7: Dernière question. On parle de la jeunesse. On voit beaucoup de jeunes déjà qui partent des îles vers la Grande Terre pour chercher du travail, mais également on voit beaucoup de jeunes partir en France. Aujourd'hui, qu'avez-vous envie de dire à cette jeunesse des îles pour la convaincre qu'elle a encore un avenir chez elle, sur sa terre?
6: Je pense qu'elle est déjà convaincue par le message, on va dire, de la maison, hein, autour de la coutume et de la religion notamment, qui sont les piliers de notre société, et puis qui étaient aussi présentes lorsque la puissance publique elle était absente. Pendant la crise du Covid, pendant le fait qu'on a fermé combien de bâtiments publics pendant mai 2024, on était où, nous? On n'était pas là, sauf qu'il y avait la coutume et la religion qui ont fait en sorte que la vie puisse continuer à perdurer. Après, il faut quand même toutefois accompagner cette jeunesse qui veut se former, s'émanciper. Et que ce soit Nouméa, Koné ou Bélep, ça reste le pays Kanak aussi. C'est pas un pays étranger, d'une part, et d'autre part, on a aussi, quelque part, aussi engager le travail qu'on a partagé pendant la campagne. C'est-à-dire que dès l'année prochaine, de regarder comment on peut passer. Actuellement, nous avons 2 étudiantes à l'université de Port-Vila. Nous avons 6 étudiants au Collège théologique du Pacifique. Ben, si on peut passer à 20 ou 30 dès l'année prochaine, pourquoi pas? En tous les cas, on a déjà pris des contacts. On y travaille. Il y a aussi l'équipe la Polynésie française aussi, à travers l'école des métiers de la mer, près d'Aroué, où on a aussi pris plusieurs contacts pour regarder comment on peut concrétiser dans les prochaines semaines, les prochains mois, mais aussi d'autres événements un peu plus classiques sur les îles. Je vais prendre l'exemple du Carrefour des jeunes de Gaïcha, sur lequel on va aussi accompagner au niveau technique, au niveau financier, dans les prochains mois, pour justement créer les conditions d'un respect mutuel aussi avec nos autorités religieuses et coutumières.
7: Un dernier mot pour vraiment refermer ce journal. Demain, 24 septembre, deux événements, et puis également sur, un peu dans le pays, au Mwaka, au Centre culturel Tibao, mais également demain, c'est l'anniversaire de Radio Dido, 41 ans. Un mot sur ces événements-là.
6: Oui, donc demain, 24 septembre, il y a le Centre Tibao, il y a le Mwaka, mais il y a aussi sur Canal-là, les ça, 40 ans du Kaneka. Vous le disiez en introduction, il y a Nine Oulan aussi qui fait une action sur Honono, c'est important. Et puis bien sûr, Radio Dido, c'est notre radio. Et puis, alors je crois que le président du FNK, cette semaine, il va avoir VTBC, Vanuatu Television, pour regarder justement comment on peut actualiser la fameuse convention qui date de 87 ou 88, je crois. Et puis, rester mobilisé à vos côtés aussi pour accompagner, parce que on a entendu entre les lignes aussi le retour de la mission sur Paris, qui veulent modifier, ou en tout cas transférer une partie de l'article 27. C'est nouveau ça. Ça fait presque 15 ans qu'ils bloquent, puis du jour au lendemain, non, il faut transférer. Alors peut-être il faut regarder ce qu'il y a sous les feuilles du cocotier pour voir si c'est des vrais crabes ou c'est des petits serpents qui traînent puis qui vont encore nous faire de la difficulté. Mais en tout cas, joyeux anniversaire à Dido, puis bon courage à la station, à l'ensemble du personnel, et puis l'ensemble du personnel qui sont dans le Nord et les îles aussi.
7: Michael Forest, merci beaucoup.
6: Merci.
7: Et on le disait à l'instant, Nine Oulan, du côté de Djehu, accueille pour la première fois, ce jeudi 24 septembre, la fête de la citoyenneté organisée par le gouvernement de la Nouvelle-Calédonie. La fête de la citoyenneté a toujours été célébrée à Nouméa. Chaque année, cette journée participe à la construction de la citoyenneté calédonienne au travers d'ateliers, d'échanges et de réflexions citoyennes. Charles Tawa, responsable de Nine Oulan.
3: Cet événement est organisé sur Nouméa, la capitale, au Centre culturel Tibao. Et pour cette année, voilà, c'est une première, comme tu l'as bien précisé. Le gouvernement a pris cette initiative de décentraliser cet événement dans le Nord et dans les îles. En 2026, c'est ici sur l'IFU avec le Farnod. Farnod, on a été sollicité par les services de la culture du gouvernement pour mettre en place ce relais citoyenneté. Donc ça va se passer demain jeudi 24 septembre ici sur l'espace culturel du centre de musique de Nine Oulan.
4: Comme son nom l'indique bien, la journée citoyenneté, c'est rassembler toutes les personnes de différentes cultures.
3: Exactement, voilà, c'est de sensibiliser toute la population qui est ici à Djehu. Le sens de cet événement à la citoyenneté, c'est voilà, prendre en compte toutes les communautés qui vivent dans les îles. Voilà, à un moment donné, qu'on se rencontre, qu'on se partage, qu'on se parle, et tout ça. C'est pendant la journée de demain, 24 septembre. Donc c'est un peu le sens de cet événement, la fête de la citoyenneté. Donc tout le monde est invité, tous les artistes, tous les artistes, ouais, comme je dis, tout ce qui a rapport avec la culture, pour les expositions, pour les ventes de produits, notamment le marché, la sculpture, la vannerie, le tressage. Voilà, tout le monde est attendu demain, mais pour tout ça, pour préparer, c'est aujourd'hui. On a lancé une invitation à tout le monde. Voilà, j'attends qu'ils arrivent aujourd'hui pour qu'on puisse organiser comment on va se placer dans le site. Et puis tout commencera demain à 9h avec un geste coutumier, un geste d'accueil. Et ensuite les animations prendront la suite jusqu'à 17h demain en fin d'après-midi. Donc demain ça sera une première expérience. Et par la suite, pour l'année prochaine, on attend que la journée de demain soit soit réalisé, puis par un bilan, s'il faut reconduire l'année prochaine, c'est possible que ça sera reconduit tous les ans.
7: Et nous allons parler des 40 ans du Kaneka. Les 40 ans du Kaneka, c'est aussi l'occasion de s'interroger sur la place des artistes et sur la reconnaissance de leurs œuvres. 40 ans après la naissance de ce courant musical emblématique du pays, le Kaneka continue de se transmettre et d'évoluer avec les nouvelles générations. Mais derrière la création se posent aussi les questions des droits d'auteur, de la rémunération des artistes et de la diffusion de leurs œuvres, notamment avec l'arrivée des plateformes numériques. À l'occasion de cet anniversaire, nous avons recueilli le regard du directeur de la SACINQ, Évariste Wayaridri, sur les enjeux qui entourent aujourd'hui le Kaneka et ses artistes. Il répond aux questions de Maurice Boma.
8: Je pense que pour le moment, les initiatives qui ont eu lieu, on a la chance justement qu'il y ait des artistes quand même qui d'ailleurs on prend par exemple un artiste comme Goulam, il est en ce moment en métropole, qui se sont produits. Il y a encore beaucoup de choses à faire et ailleurs les gens ne nous attendent pas. Je pense que la question pose fondamentalement la question de la politique d'export. Est-ce que la Nouvelle-Calédonie est prête à mettre les moyens pour exporter sa musique, pour faire en sorte que les artistes puissent voyager? On n'a même pas besoin de parler du continent européen ou américain, déjà de voyager dans le Pacifique, qui est notre immédiat, et comme on le dit très souvent, l'avenir de la musique est dans la région et ailleurs. Et donc, se pose toujours la question des moyens qu'on met pour une véritable politique d'export. Il y a eu une époque où on a eu conscience de ces questions. Le gouvernement a mis en place le POEMA. Aujourd'hui, on n'a plus de pôle, mais il reste qu'il y a un besoin énorme de définir une politique d'export pour pouvoir pour que la musique soit visible ailleurs et qu'il y ait un véritable échange. Que les échanges ne se fassent pas de manière unilatérale, mais que ça soit multilatéral avec les États insulaires du Pacifique, avec l'Asie, avec le continent australien, avec la Nouvelle-Zélande. Donc c'est quelque chose qui demande toujours à être amélioré, et ça demande qu'il existe véritablement une politique pays pour faire en sorte que ça soit une priorité.
9: Voilà. Que aujourd'hui, le principal défi pour permettre au Kaneka de continuer à vivre économiquement et artistiquement. Est-ce qu'aujourd'hui on peut vivre de sa musique et du Kaneka en Nouvelle-Calédonie?
8: Ici, la musique, on va dire, c'est vivre de sa musique, c'est très difficile. C'est très difficile puisque quand on parle de vivre de sa musique, on fait occurrence à l'existence d'un marché. Le marché, il est celui d'une petite île de 250 000 habitants. Et si on décide d'en vivre, on ne peut en vivre que difficilement. Aujourd'hui, l'artiste, il est multicarte. Il est obligé de diversifier ses activités pour pouvoir vivre de ses activités artistiques, pas uniquement musicales, mais artistiques en général. Il fait de la prestation de services pour les établissements publics, il fait de l'enseignement, de la formation. Il est obligé de diversifier, en quelque sorte. En plus de produire des albums et de se produire sur scène, il y a tous les milliers de métiers qui tournent autour des industries culturelles et créatives. Et quand on parle d'un artiste qui décide aujourd'hui de vivre de son art en Nouvelle-Calédonie, c'est inévitablement un artiste multicam.
5: Le rappel des titres.
7: Le rappel des titres, Michael Forrest, président de la province des îles Loyauté, était notre invité. Avec lui, on a évoqué, la gouvernance et les priorités provinciales, mais également politiques. Afrique. La fête de la citoyenneté s'installe pour la première fois à Ninéoulan, du côté de Ndéjéhou, une journée dédiée au destin commun, au dialogue interculturel et à la construction de la citoyenneté. Ce sera donc demain, jeudi 24 septembre. Et 40 ans du Kaneka, l'assassin qui appelle à protéger et valoriser la création locale.

Eh bien, vous écoutez Radio Tudo, excellente matinée, surtout un bonjour à tous et toutes celles qui nous écoutent déjà du côté du Nord, dans les différents quartiers populaires de Nouméa, du côté des îles Loyauté dans le Sud, et puis notamment du côté de l'Est, l'Ouest, du centre de la Kanaky. La programmation musicale qui s'achève, bien sûr, programmation musicale de la nuit qui vous a été proposée par Hélène. Like 5h43 sur Tudo Radio. Et oui, c'est déjà avant de partir sur nos programmes. En ce jeudi 24 septembre 2026. Et oui, vous savez que c'est aujourd'hui l'anniversaire de notre radio. Donc, l'envie à notre radio, la voix du peuple. Donc, on lui souhaite quand même, bien sûr, un joyeux anniversaire avec 41 ans aujourd'hui.

jeudi 24 septembre, Apocalypse 7, 9 et 10. Bonjour à toutes et à tous, de la Grande Terre jusqu'aux îles. Aujourd'hui, en ce jeudi 24 septembre, nous nous réveillons avec une pensée particulière. C'est un jour férié. C'est une date chargée d'histoire pour la Nouvelle-Calédonie. Une journée de mémoire et de réflexion sur notre destin commun. Soyez les bienvenus sur

la radio Djido pour confier cette journée si spéciale à notre Dieu. Ce matin, je vous invite à lever les yeux vers l'avenir avec une vision d'espérance donnée par l'apôtre Jean dans le livre de l'Apocalypse au chapitre 7, versets 9 et 10. Apocalypse 7, versets 9 et 10 qui nous dit ceci. Après cela, je regardais et voici, il y avait une grande foule que personne ne pouvait compter, de toute nation, de toute tribu, de tout peuple et de toute langue. Ils se tenaient devant le trône et devant l'agneau, revêtus de robes blanches et de palmes dans leurs mains. Et ils criaient d'une voix forte, « Le salut est à notre Dieu !» Après cela, je regardais, et voici, il y avait une grande foule que personne ne pouvait compter, de toute nation, de toute tribu, de tout peuple et de toute langue. Ils se tenaient devant le trône et devant l'agneau, revêtus de robes blanches et des palmes dans leurs mains. Et ils criaient d'une voix forte, « Le salut est à notre Dieu !» Amen. Chers frères et sœurs, ce texte est merveilleux. Il nous révèle que devant le trône de Dieu, nos identités ne sont pas effacées. Dieu ne veut pas d'une humanité uniforme. Il accueille toute nation, il accueille toute tribu, tout peuple et toute langue. Notre identité, nos langues maternelles, la richesse de nos clans ont leur place dans le royaume de Dieu. En ce 24 septembre, ce verset résonne puissamment sur notre caillou, où cohabitent plusieurs communautés. Il nous enseigne trois vérités fondamentales. Première vérité, la diversité est divine. La diversité est divine. La différence de l'autre n'est pas une menace, c'est une couleur supplémentaire dans le grand tissage de Dieu. Deuxième vérité, l'unité spirituelle. L'unité spirituelle, la véritable paix, ne vient pas seulement des signatures et des accords humains, mais de la reconnaissance que nous sommes tous égaux et pardonnés devant le Créateur. Troisième vérité, la victoire de la paix. La victoire de la paix. Les palmes que tient cette foule, comme les palmes tressées de nos cocotiers, symbolisent la victoire de l'agneau sur les haines, symbolisent la victoire de l'agneau sur les divisions. Amen. Je rappelle le texte d'aujourd'hui, Apocalypse 7, versets 9 et 10, qui nous dit « Jean le visionnaire écrit, « Je vis une foule immense que nul ne pouvait dénombrer, de toute nation, de toute tribu, peuple et langue. Ils proclamaient à haute voix, « Le salut est à notre Dieu qui siège sur le trône et à l'agneau. » Inclinons-nous dans la prière. Dieu Tout-Puissant, en ce 24 septembre, nous te remettons notre pays, la Kanaky-Nouvelle-Calédonie. Tu connais l'histoire de cette terre, tu connais ses larmes, tu connais ses joies et tu connais ses espérances. Guéris les mémoires blessées, que ta paix descende sur toutes les tribus, toutes les ethnies et tous les quartiers. Apprends-nous à nous regarder avec les yeux du Christ pour construire ensemble un pays fondé sur le respect, fondé sur l'amour du prochain. Au nom de Jésus, amen. Passez un bon jeudi du 24 septembre dans la paix, dans le repos et dans la fraternité. Restez à l'écoute de la RDK, la voix du pays. Oleti.

0: Ben la bénédiction donc ce matin donc avec Diakona Marcel, où que vous soyez ce matin, c'est un jour férié, c'est le 24 septembre, soyez tous et toutes bénis par le Saint-Esprit. 5h59 et vous l'avez bien entendu à travers cette méditation par Diakona Marcel avec toutes ces festivités, manifestations donc autour du pays et notamment du centre culturel. La journée de la citoyenneté est sur le site de Mouaka en pleine ville de Nouméa. Vous avez aussi cette journée organisée par le comité 150 ans du côté de la commune de Canala. Et oui, c'est pour marquer également cette journée, donc deux journées consacrées à cette musique, le Kaneka qui accompagne notamment cette journée du 24 septembre, journée de deuil auparavant et qui est devenue aujourd'hui, et voilà, donc avec l'évolution, donc journée de la citoyenneté et puis en même temps du côté de Dieu un comité mis en place également pour marquer cette journée du 24 septembre. En tous les cas, il est donc 6h et oui, pensons également à notre radio qui souffle aujourd'hui ses 41 bougies. Donc joyeux anniversaire à notre radio La Voix du Peuple et oui, c'est cette radio qui nous porte à chaque fois la voix parmi donc toutes les communautés qui vivent donc dans ce pays. C'est notre radio qui lève bien entendu la voix du peuple de Kanaky. 6h, voici l'écho de la nature.
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3: Arike, moi c'est Pierre. Je vais te parler du grand voyage de l'eau, ce trésor qui fait vivre toute la planète. Tout commence partout où il y a de l'eau, dans les océans, les rivières, les lacs ou même dans une jardinière arrosée. Quand le soleil tape fort, il chauffe l'eau qui se transforme en vapeur et monte doucement dans le ciel. Là-haut, dans le froid des nuages, cette vapeur se transforme en petites gouttes d'eau qui s'assemblent pour former de grands nuages blancs. Quand les nuages deviennent trop lourds, ils libèrent leur eau sous forme de pluie, de neige ou de grêle. L'eau retombe alors sur la terre, arrosant les jardins, les champs et les forêts. Une dans le sol pour nourrir les plantes et remplir les nappes souterraines, tandis qu'une autre retourne dans les rivières, les lacs et finalement les océans. C'est ce que l'on appelle le cycle de l'eau, un voyage sans fin où l'eau circule sans jamais s'arrêter. Grâce à ce cycle, les plantes grandissent, les animaux boivent et nous pouvons cultiver nos pots. L'eau reste vivante parce qu'elle ne stagne jamais trop longtemps et continue de bouger, de respirer et de nourrir la terre. Des chercheurs de l'Université de Genève, comme le docteur Lucas Perrin, ont étudié comment le réchauffement climatique influence ce cycle. Ils ont découvert que quand la Terre se réchauffe, l'eau s'évapore plus vite, ce qui peut provoquer des pluies plus fortes dans certains endroits et de longues sécheresses dans d'autres. L'eau n'aime pas stagner. Elle aime bouger tout le temps. Elle aime être en mouvement pour qu'elle puisse vivre.
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0: Et ben voilà, avant de poursuivre sur notre premier service et de consacrer donc à la lecture de vos avis de décès communiqués divers, je vous le disais, Radio Tido souffle aujourd'hui, c'est 41 bougies longue vie à notre radio, tout de suite avec cette chanson donc pour rendre hommage donc à Tido Radio, et voici tout de suite avant de retrouver notre premier service.

0: Eh bien voilà, l'envie à notre radio, Radio Tido, 41 ans donc aujourd'hui, 6h08 sur Canal Info. Voici et tout de suite le premier service consacré à la lecture de vos avis de décès communiqués divers.
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0: Eh bien, nous débutons ce matin ce premier service avec, bien entendu, quelques avis de décès. Roderick, Christelle, Chris Lee et ses enfants, Kimani, Yanaël, Skelly et Damien, Shannon, Shaden, Léon, ses petits-enfants, Viviane, Christian, Philippe, Armel, Corinne, ses frères et sœurs, les familles étaient pignées et des gants, Topili, parents et alliés, la douleur de faire part du décès de Monsieur Etépigné Jacques Tijaki, décès survenu le 22 septembre 2026 à l'âge de 71 ans. La veille est prévue à la morgue municipale de Nouméa le vendredi 26 septembre de 9h jusqu'à la levée du corps. La cérémonie religieuse sera célébrée en la chapelle du centre funéraire de Nouméa le vendredi 25 septembre à 14h15, suivie de la crémation au crématorium de Nouméa à 15h. Les familles Boirat, Wedoy, Deli, Epoaguna, Poey, Kazelina, Kulnuoyengen, Djatouf, Yom, Pareman, Kenji, Kulnuoyengen, Opine, Henriette, Tongoué, Opine, Annette, Anedivan Wailou, Boirat, Henriette, Aba Wailou, ainsi que ses amis et collègues de la mine Balonda Wailou, la société Wakeiba, son patron, M. Charpiouf Alain, c'est parmi la douleur de faire part du décès de M. Opiné Henri Joseph Pouetadi et Jopi, décès survenu le 23 septembre dans sa 57e année à Wailou. Une veillée est prévue ce jeudi 24 septembre de 13h à 20h à la morgue municipale de Wailou. Le corps devrait être transféré le vendredi 25 septembre à 15h à la tribu de Tivondi à Tour, suivi d'une veillée. L'enterrement aura lieu le samedi 26 septembre à 9h au cimetière de la tribu de Tibrandi et la famille s'excuse auprès des familles qui n'ont pas été prévenues ou citées. Un avis de décès signé donc de la famille. Ses enfants, petits-enfants et arrière-petits-enfants, la douleur de faire part du décès de leur maman, grand-mère et arrière-grand-mère, Madame Hilawai Make Talena Di Tei Mani, décès survenu le 22 septembre 2026, à l'âge de 88 ans. La vie est prévue à la morgue municipale de Païta le vendredi 25 septembre de 12h à 20h et se poursuit le samedi 26 septembre de 8h jusqu'à la levée du corps. La cérémonie religieuse sera célébrée en la chapelle du centre funéraire de Païta le samedi 26 septembre à 10h, suivie de l'inhumation prévue au cimetière de Païta à 11h. Avis de décès destiné au petit chef Wanya Siweledi et Aïmadi, à la famille NRN Alifouépi Anouméa, famille Upan Alifouépi Anouméa, famille Wiwan Alifouépi Anouméa, famille Jaïne Siwjaïne Alifouépi Anouméa, la famille Bom Alifouépi Anouméa, à Touloui Aïra Nipat et sa famille Aouméa, la famille Ekokon Alifouépi Anouméa, famille Titi Alifouépi Anouméa, famille Mazeno Alifouépi Anouméa, famille Wanapo Alifouépi Anouméa, famille Ekokoet Alifouépi Anouméa, famille Naoun Alifouépi Anouméa, famille Jaune Alifouépi Anouméa, famille Walaboa Alifouépi Anouméa, famille Wright Alifouépi Anouméa, famille Kouessine Alifouépi Anouméa, famille Men Alifouépi Anouméa, famille Waminya Alifouépi Anouméa, famille Lelei Alifouépi Anouméa, famille Kachocho Alifoué Anouméa, famille Wamo Alifouépi Anouméa, famille Yopoué Alifoué Anouméa, famille Kaimou Alifoué Anouméa, famille Wathin Alifouépi Anouméa, famille Djaloué Alifoué Anouméa, famille Juanoun Alifouépi Anouméa, famille Ngodrela Alifouépi Anouméa, famille Lolo Alifouépi Anouméa, famille Rosam Alifouépi Anouméa, famille Geyazé Alifouépi et puis à Nouméa, à Wasapa Nathuma et à ses enfants, à Rwadjoué Manchane et puis à ses enfants. à Nipa, Iwane Vehe, et à ses enfants, à Kanyawi Nigote, et à ses enfants, à Pen Chupite, et à ses enfants, à Wasapa Humuni, et à ses enfants, à Lizzie Washali, et à ses enfants, à Evelyn Huaize, et à ses enfants, à Wasapa Kauma, à Kevin, à Wajuni, Emeliwi, à Hunav, à Upan, à Hanyag, à Yasuf, à Wahola Jona, à Wabaouf, à Nela Wiwan, et à ses enfants, à Wahola Kwesin, et à ses enfants, à Laupie Ye, et à ses enfants, à Bella, à Wawala Hae, et à ses enfants, à la famille Toussi, et Midja, à Wase Kanala, à la famille Marama Kanala, Monsieur Haouja Christian Amadji vous fait part du décès de Madame Veuve Titi Laupie Serra, née Haouja, décès survenu le 22 septembre 2026 dans sa 86e année. La veillée se tiendra donc au centre funéraire municipal de Nouméa ce jeudi 24 septembre de 8h à 20h et se poursuit le vendredi 25 septembre de 8h à 13h. La cérémonie religieuse sera célébrée en la chapelle du centre funéraire de Nouméa le vendredi 25 septembre à 13h15, suivi de l'inhumation prévue à 14h, et la famille s'excuse notamment auprès des familles qui n'ont pas été prévenues ou citées. Avis de décès destiné aux familles Réoumouin, Mouin et Mourou, Kassoui Mouin, Sari, Teye, Tenei, Dea, Wema, Rboezi, Dioposoy, Goui, Rai, et ses familles ont la douleur de faire part du décès de M. Mouin et Mourou, Elisa, décès survenu le mardi 22 septembre 2026 à Dambéa, dans sa 79e année. De transfert sur Wendou est prévu donc ce jeudi 24 septembre à 10h ce matin, et puis l'inhumation aura lieu le vendredi 25 septembre à 10h au cimetière de la tribu de Koula, et la famille et s'excuse également auprès des familles qui n'ont pas été prévenues ou citées. Avis de décès destiné au grand chef d'Okucha Sanaislin, au petit chef de la tribu de Padawa, à Paretok Nasil, Wadrawan, à notre chef de clan, à Paretok Pele, à M. Malakai Kanini, au clan allié, si Esekorub, si Anga Rewech, si Nashwe, si Guama, si Waron, si Nasewen, si Kora, si Na Singom, si Guam, à mesdames Iwa Lilian, Isaïa Sylvie, Palena Waimalo, Wabula Lorna, Wakaine Waej, Cormier Isabelle, Wadra Waipit, Wata Huhun, Sipa Waijunei, Wadrawan Madeleine, Akadio Pilan, Mole Djalia, Wadrawan Washoma, Waifiku Kamel, Kaloy Julia, Wamedio Paon, Uregei Wadrimene, Uregei Saï, Pachi Walei, Uren Huhun, Wadrawan Ziliwa, Aye Perini, Manane Keri, Wai Koson Wageli, Wanya Christine, Wanara Ziliwa, Malakai Thalin, Jebez Wajayan, Kariwa Wakosi, Waga Wayuyu, Chaye Pakui ou Pachui, Wapai Uchan, Wauka Waev, Kwatuti Lydia, à ses petits-enfants, Paraoui Mart, Paraoui Raphaël, Corneille Valérie, Wedjo Abel, Maché Waimalo, Emeli et Hangan, Toaroa Siwan, Nasil Siwan, à ses petits-enfants et arrière-petits-enfants en France, aux familles Kapuchia, Guatuti, Yann, Ouren, Laen, Wata, Wadrawan, Chayata, Wawanabuf, Wayaridri, Waynia, Ya Wanyanyap, Tupalua, Trimari, Dunara, Chaye, Watowen, Kawa, Poitili, Haye, Wanunu, Uregei, Malakai, Simutruf, Nani, Laoui, Djaoumi, Kenenoz, Zeula, Wenewa, à ses anciens collègues de la société Le Froid, aux anciens joueurs de Kaïcha, au quartier de Guébariste aux anciens joueurs de pétanque CBM 2000. C'est parmi la douleur de faire part du décès de M. Wedré Yakei Kegegen, dit Jackie, décédé le 21 septembre 2026 à l'âge de 86 ans. Les coutumes se portent donc de 8h à 20h à Rivière-Salée à son domicile. Les veillées se feront donc au grand salon funéraire au 5 crématorium de Nouméa ce jeudi 24 septembre de 8h à 20h et se poursuit le vendredi 25 septembre à partir de 8h. La cérémonie religieuse se déroulera au grand salon funéraire le vendredi 25 septembre à 10h15, suivi de l'inhumation prévue à 11h au cimetière du 5e kilomètre. La famille s'excuse notamment auprès des personnes ou familles qui n'ont pas été prévenues ou citées ici. Avis de décès destiné donc aux familles Karambeuf, Boissou, Moissa, Dichy, Patrice, Jelima, à ses collègues et puis amis, la famille Karambeuf a la douleur de vous annoncer le décès de notre nounou, papa et frère, néné, novice, Karambeuf, dit à tout, décès survenu le lundi 21 septembre 2026 à l'âge de 77 ans. La veille est prévue à la morgue municipale de Bouraille le mercredi 23 septembre de 15h à 20h et notamment ce jeudi 24 septembre de 9h à 12h, suivi de l'inhumation à 13h au nouveau cimetière de Bouraille. Et la famille s'excuse auprès de ceux qui n'ont pas été prévenus ou cités. Signé donc de la famille qui met fin à la lecture de vos avis de décès, 6h19.

Autre communiqué de cette matinée, c'est le maire de Pointe-Bout lance un appel d'eau ouvert pour les travaux de confortement à Val en vue de la réfection de la chaussée de la route de Ouaté, secteur 3, et ces travaux comprennent tranche ferme à l'outil, terrassement et confortement de talus, lot 01, et puis voirie et assainissement, lot 02. Le dossier peut être consulté à la mairie de Pointe-Bout, RT1 98825 à Pointe-Bout, et puis le dossier peut être consulté ou retiré sur la plateforme des marchés publics, marchépublic.province-trainor.nc, accueil.aspx. Les candidats devront respecter scrupuleusement les prescriptions du règlement de consultation. Les entrepreneurs désireux d'obtenir des renseignements complémentaires devront déposer leurs questions sur la plateforme des marchés publics. Les offres devront parvenir sous pli recommandé avec accusé de réception à la mairie de Pointe-Bout, 98825 Pointe-Bout, ou être déposées contre récépissé au secrétariat de la mairie de Pointe-Bout ou transmises par voie électronique sur la plateforme des marchés publics. www.marchépublic.province-trainor.nc au plus tard le 2 septembre 2026 à 15h. Une visite des lieux est organisée le mardi 17 septembre, donc à 9h30. Le maître d'ouvrage se réserve le droit de ne pas donner suite ou de ne donner qu'une suite partielle au présent appel d'offres signé par le maire, M. Yann Peraldi. Le maire de Pointe-Bout lance un appel d'offres ouvert pour les travaux de démolition reconstruction du pont de Ouaté, secteur 4, et ces travaux comprennent tranche ferme à l'outil et construction d'un nouvel ouvrage, lot 01, terrassement des voiries d'accès, lot 02, des constructions de l'ouvrage existant, lot 03, et puis voirie réseau, lot 04. Le dossier peut être consulté à la mairie de Pointe-Bout, RT1 98825 Pointe-Bout, et puis le dossier peut être consulté si vous retirez sur la plateforme des marchés publics, marchépublic.province-trainor.nc, accueil.aspx. Et puis les candidats devront respecter scrupuleusement les prescriptions du règlement de consultation. Les entrepreneurs désireux d'obtenir des renseignements complémentaires devront déposer leurs questions sur la plateforme des marchés publics. Les offres devront parvenir sous pli recommandé avec accusé de réception à la mairie de Pointe-Bout, 98825 Pointe-Bout, ou être déposée contre récépissé au secrétariat de la mairie de Pointe-Bout ou transmise par voie électronique sur la plateforme des marchés publics www.marchépublic.province-trainor.nc au plus tard le 2 octobre 2026 à 15h. Une visite des lieux est organisée donc depuis le 17 septembre. Le maître d'ouvrage se réserve le droit de ne pas donner suite ou de ne donner qu'une suite partielle au présent appel d'offres, toujours signé par le maire, M. Yann Peraldi. La direction de l'enseignement de la province des Îles Loyauté rappelle aux parents résidant aux Îles Loyauté que la campagne de bourse scolaire 2027 est ouverte depuis le lundi 24 août 2026. Les dossiers sont à retourner avant le mercredi 30 septembre 2026 auprès des directions d'écoles de proximité et d'établissements respectifs. Les nouvelles inscriptions des élèves dans les écoles maternelles et élémentaires publiques sont ouvertes du mardi 1er septembre au mercredi 30 septembre 2026 inclus, signé de la directrice de l'enseignement de la province des îles Loyauté, Alice Oudjoun, Waitea. Le maire de la commune de Pueblo informe de son côté l'ensemble de ses administrés que l'ensemble des services municipaux et celui de la cuisine centrale seront donc fermés les jours suivants, notamment le vendredi 25 septembre 2026, et collecte. En ce qui concerne les collectes des déchets, la population est aussi informée du report de la date de collecte des ordures ménagères. La collecte du vendredi 15 mai 2026 est reportée au lundi 18 mai 2026, et puis la collecte du vendredi 25 septembre est reportée au lundi 28 septembre 2026. Et puis le service de l'adduction de l'eau AEP restera joignable 72.
12 97 50 pour les astreintes en cas de nécessité d'intervention sur le réseau de distribution de l'eau. Le maire remercie donc la population de leur compréhension et demande à l'ensemble des administrés de prendre leurs dispositions compte tenu de ces fermetures signées par le maire de la commune de Puebo. Le maire de la commune de Puebo informe donc ses administrés qu'en raison de la fermeture des services municipaux pour le pont du 24 septembre, les jours de ramassage des déchets ménagers sont modifiés comme suit. Donc le ramassage des poches vertes prévu le vendredi 25 septembre ne sera pas assuré et sera reporté au lundi 28 septembre. Et le ramassage des poches bleues et rouges prévu le jeudi 24 septembre ne sera pas assuré et sera reporté au jeudi 1er octobre. Le maire de la commune de Puebo remercie notamment la population de leur compréhension. L'Office des postes et télécommunications lance une consultation pour la souscription d'un contrat d'assurance automobile pour l'année 2027. Les soumissionnaires pourront prendre possession des dossiers d'éparution du présent avis. Les soumissions en papier devront être remises au CPSM 15 rue Fernand Porest du COS 98841 Nouméa au plus tard le lundi 26 octobre 2026, 15h, délai de rigueur. Les candidats peuvent transmettre leur candidature et leur offre par voie électronique sur la plateforme de dématérialisation de la Nouvelle-Calédonie en se connectant au profil acheteur portail.marchépublic.nc. Les frais d'accès au réseau et de recours à la signature électronique sont à la charge de chaque candidat. L'attention des soumissionnaires est attirée sur la nécessité de strict respect des clauses figurant au règlement de consultation des entreprises compris au dossier et critères de jugement se spécifier dans le règlement de consultation. Les soumissionnaires resteront engagés par leur offre pendant un délai de 90 jours à compter de la date limite de remise des offres. L'Office des postes et télécommunications de Nouvelle-Calédonie se réserve le droit de ne pas donner suite ou de ne donner qu'une suite partielle au présent appel d'offres signé par le directeur général Thomas Dedeke et qui met fin à ce premier service sur les ondes de Tido Radio, 6h28. Et oui, pensons à notre radio, joyeux anniversaire.

Eh bien, voilà quelques tubes comme ça, bien sûr, ce matin pour commencer notre journée avec notamment l'anniversaire de notre radio. 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

Eh bien voilà mes chers amis, pour toutes celles qui viennent de se joindre à nous ce matin, oui, vous l'avez vous-même constaté ce matin pour débuter notre journée, oui, une pensée très très forte à notre radio qui a 41 ans aujourd'hui, donc l'envie à Radio Tchidou. Et puis faisons ce matin, donc pour continuer sur nos programmes, puisqu'il est 6h38 avec la rubrique de l'ALK, donc consacrée tout au long de cette semaine à la langue de Ralatu, et découvrons donc ce matin à travers cette rubrique de l'ALK l'histoire de Maratha en langue raragouré avec M. Undo Valentin, et c'est la partie 1.

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1: Bosouini Haikere. Depuis quelques jours, nous avançons au fil des histoires, là où la parole se transmet de génération en génération. Notre voyage a commencé au bord de la mer, à la rencontre de deux arbres, Peu, le Mbuao, et Ndoro, le Pandanus. Deux arbres qui, dans le conte, quittent leur monde pour aller à la rencontre des hommes. Puis la parole nous a conduits jusqu'au pays Kawipar, à la rencontre de Mehereu, dans une histoire qui nous raconte, à sa manière, comment la parole des hommes a pris naissance. Et aujourd'hui, notre chemin nous mène du côté de Chor, à Ngoy. Mais avant de vous raconter cette nouvelle histoire, écoutez bien. Car dans les contes, les lieux ont une mémoire. Les arbres se souviennent, les montagnes gardent les traces des anciens, et les terres portent encore les histoires de ceux qui les ont habitées. À Ngoy, une ancienne terre du clan Chara, une histoire est restée dans la mémoire des hommes. Une histoire de terre, mais aussi de paroles. Alors le temps des témoignages, approchez-vous de cette mémoire et tendez l'oreille. Chandel Rodam. Mais avant de vous raconter cette histoire, prenons un instant pour ouvrir le chemin de la parole. Je vous propose d'écouter un chant de bénédiction interprété par les conteurs de Kanala en ouverture d'une soirée conte organisée en 2026 au centre culturel de Kanala, dans le cadre de la fête des fruits. Un chant pour ouvrir l'écoute et accueillir l'histoire qui va suivre. Écoutons maintenant. Chandarola.
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0: Avant d'écouter ce témoignage, je vous précise qu'il s'agit d'un récit assez long que j'ai choisi de vous faire écouter en deux parties. Aujourd'hui, nous allons écouter la première partie et la deuxième partie vous sera proposée demain dans la prochaine chronique. Je vous invite maintenant à écouter l'histoire de Malata racontée en langue Khalangure par M. Undo Valentin, enregistrement du CNRS datant de 1980 à Petit Borindi. Une parole ancienne, enregistrée il y a plus de 40 ans, qui nous revient aujourd'hui. Écoutons, Chanda Khwatam.
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1: le conteur raconte qu'il y a très longtemps à Ngoy vivait le clan Chara et ses alliés les Mapo, Bereo, Chokwe et Tura. Puis un jour les gens ont quitté Ngoy. Les Mbéréou, eux, sont partis s'installer au pied d'un pin colonnaire, du côté de l'embouchure de la Komboui, et à Mou, petit Brindi. Petit à petit, Ngoy s'est retrouvé vide. Pourtant, autrefois, c'était bien un lieu de vie. Il y avait une grande case, un cimetière, des pins colonnaires et des peupliers kanak. Puis, quelque temps après, le départ des Chara et de ses alliés, deux colons sont montés à Ngoy pour voler des noix de coco. La nouvelle est arrivée jusqu'à Kari. À cette époque-là, Kari était encore très jeune. Il est alors allé voir les gendarmes pour porter plainte. Il leur dit « Deux colons sont allés voler des noix de coco à Ngoy. » Mais les gendarmes lui répondirent que ces terres appartenaient au domaine. Kari leur dit que non. Ngoy était une ancienne tribu, une terre qui appartenait autrefois au clan Chara. Mais les gendarmes ne voulaient pas le croire. L'un d'eux lui dit « Tu es trop jeune, toi. Comment peux-tu savoir ce qu'il y avait là-haut, autrefois ?» Alors Kari leur parla d'un vieux appelé Maratha. Il leur dit « Si vous ne me croyez pas, allons en Borindi. Vous pourrez entendre le vieux Maratha. Lui pourra vous dire ce qu'il en était de Ngoy. » Kari repartit donc à Borindi avec les gens de sa tribu. Il savait que les gendarmes allaient venir le lendemain. Alors, pendant toute une journée et toute une nuit, ils préparèrent le vieux Maratha. Ils lui répétèrent « Quand les gendarmes vont arriver, ils vont te demander si Ngoy était bien une ancienne tribu. Tu dois répondre « oui ». Surtout ne réponds pas non, dis bien oui. » Ils lui répétèrent cela encore et encore jusqu'au matin. Puis les gendarmes sont arrivés à la tribu. Vous venez d'entendre cette première partie du récit dans sa langue d'origine. Une parole qui nous vient d'un autre temps et qui nous emmène à Ngoy, sur les traces de ceux qui ont habité cette terre.

Cette première partie de l'histoire de Ngoy nous laisse donc en suspense, au moment où les gendarmes arrivent à la tribu. Une histoire de terre, de mémoire, mais aussi de parole. Une parole dont on découvrira demain toute la portée. Et avant de nous quitter, je vous propose de laisser encore un peu de place à la voix et au chant. Une petite berceuse, comme une douce parenthèse au cœur de notre histoire. Il s'agit d'une berceuse pour enfants, chantée en langue rintue. Elle ne fait pas partie directement de l'histoire que nous venons d'entendre, mais elle nous rappelle, elle aussi, comment les mots, les chants et les langues se transmettent dès l'enfance. Écoutons cette petite berceuse. Tapuaru.

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1: Et voilà, après cette petite berceuse, taparu, revenons doucement à notre histoire. Une histoire qui, derrière les mots du conteur, nous parle de terre, de mémoire et de transmission. Une histoire ancienne, mais dont la parole continue encore, aujourd'hui, à nous parvenir. Une parole qui a traversé les années, portée par les voix de ceux qui l'ont reçue et qui, à leur tour, nous la transmettent. Et notre histoire Angoy n'est pas terminée. Demain, nous retrouverons l'histoire là où nous l'avons laissée. Les gendarmes viennent d'arriver à la tribu et s'apprêtent à rencontrer le vieux Maratin. Que va-t-il leur répondre? Nous le découvrirons demain dans la suite de ce récit. Je vous donne rendez-vous pour la deuxième partie de l'histoire de Ngoy. À demain pour la suite de notre voyage au cœur des contes et légendes du pays Khanatu.
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3: Voilà donc, vous l'avez compris, c'est donc la rubrique de la LK consacrée, bien entendu, à la langue de l'air Ralatu pour ceux et toutes celles qui n'ont pas eu le temps ce matin de poursuivre donc cette rubrique en langue de Ralatu. Le prochain rendez-vous pour la rediffusion de cette rubrique, c'est à 16h cet après-midi.

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0: Eh bien, rebonjour à tous et toutes celles qui viennent de se joindre à nous ce matin sur les ondes de Tido Radio. Et puis, je vous le disais, depuis ce matin, avec notamment à travers quelques tubes, marquant donc les 41 bougies donc de notre radio. Joyeux anniversaire donc à notre radio, Radio Kanaki, Radio Tido. Et puis, ce matin, on célèbre donc, je vous le disais, un instant, donc 41 ans de Radio Tido. 41 années de voix, de combat, de musique, de culture et surtout de femmes et d'hommes qui ont fait vivre cette antenne depuis 1985. Ceux qui sont toujours ou qui sont encore là derrière le micro ou dans les coulisses et ceux qui ne sont plus parmi nous mais dont la voix, l'engagement et l'esprit continuent de résonner dans chaque émission. Pour marquer cet anniversaire, on vous propose de réécouter une émission réalisée l'an dernier par Romain Mehoun. Lorsque Tido a fêté, je vous rappelle, ses 40 ans, un retour chargé de souvenirs, de moments forts, de luttes et de cette énergie qui a toujours porté la radio. Place maintenant à cette émission spéciale pour rendre hommage à toutes celles et ceux qui ont construit Radio Tido et qui continuent de l'inspirer aujourd'hui.

0: Bonjour à tous, bonjour Kanaki. Eh bien, ce matin, à l'occasion des 41 ans de la radio Djido, on vous propose de replonger dans son histoire. Une histoire faite de voix, de reportages, de passions et de générations de journalistes qui ont façonné l'antenne. Pour célébrer cet anniversaire, nous rediffusons ce matin une émission réalisée l'an dernier par Romain Mehoun lorsque la radio fêtait ses 40 ans, donc l'année dernière, en 2025. Un retour sonore sur ce qui fait l'âme de la maison entre archives, témoignages et moments forts. Romain Mehoun.
1: Nous allons vous proposer l'entretien, toujours dans le cadre de ce forum organisé par Nicole avec Lucienne, ainsi que Georges Rava, Lucienne Moriossé et Georges Rava, trois anciens collègues de la radio. Ils ont interrogé le directeur, à ce moment-là, de la radio, Octave Tonia. Il faut se souvenir qu'en 1995, nous étions dans ce que l'on appelait dans le statut, ou plutôt dans l'accord de Matignon-Oudinot. C'était l'accord de Matignon qui a été signé en 1988 et qui permettait un accord donc jusqu'en 98, et en 98 il y avait eu la signature de l'accord de Nouméa. En tous les cas, sachez donc le contexte, on était en 1995, on était dans les accords de Matignon-Oudinot. La province des îles, pour la première mandature de l'accord de Matignon, était gérée par le FLNKS. Le premier président de la province des îles, c'était Richard Calloy. Et en 1995, donc, il y avait eu les élections. Et on se rappelle qu'en 1995, le FLNKS avait perdu au profit donc de la coalition, à l'époque, RPCR, avec le parti de Chono Hamou, FDI, L, et ainsi que le LKS qui a pris donc la province des îles. Le FNKS a perdu donc ses élections. Je dis cela parce que le contexte politique va être dit dans cet entretien par les intervenants dans ce forum. Je propose d'entendre cet entretien. C'était Nicole Wayak avec Jean Java ainsi que Lucien Moré aussi, qui animait ce forum. C'était en 1995, 10 ans après la création de la radio, et des thèmes comme la province des îles étaient traités dans ce sujet. Donc c'est pour ça que je vous brosse le contexte. Je propose d'entendre cet entretien de Nicole Wayak, notamment avec Octave Tonia.
2: Octave Tonia, qui est le directeur de la radio depuis sa création, qui a pratiquement monté cette radio. Monsieur Tonia, donc, avant de voir un peu ce que seront les perspectives, ce que vos espoirs donc sur l'avenir de ceux qui travaillent dans cette radio, peut-être pour faire un petit bref, un rappel assez bref de la volonté d'avoir créé cette structure.
3: D'abord pour ces 10 ans, je pense que la première chose à dire, c'est vous remercier tous pour les efforts faits pendant 10 ans, quoi. Je pense que c'est important de dire que si une radio comme celle-ci, si elle peut durer dans le temps, c'est parce que y a des gens comme vous qui militent, il y a des gens comme vous qui font des sacrifices, qui font des sacrifices énormes. Et je veux dire, sans ces sacrifices que vous faites, je ne pense pas raisonnablement qu'une radio comme la nôtre peut durer dans le temps. Alors, d'abord, merci à vous tous. Ceux qui sont aujourd'hui encore à Radio Djido, mais je voulais aussi remercier ceux qui ont commencé Radio Djido. Je ne vais pas les énumérer tous parce que j'aurais peur d'oublier, mais tous ceux qui ont travaillé depuis le début, je pense aux ceux simplement qui ont creusé la place du pylône aujourd'hui, ils vont s'y reconnaître. Ceux qui ont commencé à camper devant le portail de Radio Djido, ils vont se reconnaître aujourd'hui. En fait, tous ceux qui ont amené chacun leur pierre pour que aujourd'hui nous soyons encore là. Donc je dis ça avec émotion parce que chacun a amené sa quote part pour que cette radio existe. Je voulais aussi remercier les gens qui nous ont aidés financièrement. C'est-à-dire que même si on a mangé de la vache enragée ici, et on a mangé de la vache enragée ici. Je pense aussi remercier les gens qui ont fait tous les efforts nécessaires, qui ont une confiance en nous, je pense. Peut-être ça aussi, c'est qu'ils ont une confiance en nous. Je me suis toujours dit que le jour où on a mis en place cette radio, en moi-même, je pensais, certains dans cette ville de Nouméa devaient penser, bon, voilà des canards qui ont un petit jouet, ils vont bien s'amuser avec ça et dans 15 jours, il n'y aura plus, quoi. Eh bien, malheureusement, ou peut-être heureusement pour nous, 10 ans après, le petit jouet est encore là. Et peut-être que maintenant, le petit jouet s'affirme de plus en plus dans un paysage médiatique est devenu important, important pour nous aussi aujourd'hui. Alors, je pensais aussi que c'était, en se disant, c'était aussi peut-être important de resituer pourquoi ou comment on a mis en place cette radio. Je voulais d'abord remercier les gens qui, il y a 11 ans, il y a des Français, je veux dire, il faut aussi le dire, il y a des gens en France qui ont accepté de cotiser, de mettre de l'argent dans un compte pour faire en sorte que le mouvement indépendantiste ici puisse disposer d'un moyen de communication. Je veux dire qu'il y a aussi des Canadiens qui étaient à cette époque-là en métropole. Je ne vais pas tous les énumérer aussi parce que j'aurais peur d'en oublier. Mais je veux dire, ça, ce sont des efforts importants. C'est des militants, des gens qui ont soutenu la lutte du peuple Kanak en métropole et qui avaient au fond d'eux-mêmes le désir de donner tous les moyens nécessaires pour qu'on puisse avoir un outil qui permette de disposer de sa propre parole dans son propre pays. Donc là, je me souviens de cette démarche où, à partir du moment où les gens qui nous soutenaient ont réussi à récolter une part importante d'argent qui a permis donc d'acheter le matériel concernant la station. Donc c'est important. Hein, c'est important parce que je pense que nous-mêmes ici, nous n'avions pas les moyens nécessaires pour acheter tout ça. Bon, c'est vrai que c'est du militantisme, c'est du soutien. Mais je pense aussi qu'il ne faut pas qu'on l'oublie. Il ne faut pas qu'on l'oublie. Souvent, il y a une parole qui dit qu'il faut avoir la reconnaissance du ventre. Et peut-être que pour là aussi, Jido doit avoir la reconnaissance du ventre. Et puis, nous ici, tous ici qui avons en charge cette station, nous devons aussi avoir cette reconnaissance du ventre pour ces gens qui nous ont aidés il y a bien longtemps et qui peut-être aujourd'hui doivent se dire qu'ils ne nous ont pas aidés pour rien.
2: Avant de poursuivre, je voulais simplement signaler que nous avons reçu depuis vendredi plusieurs messages d'anniversaire qui nous viennent donc pour nous souhaiter un joyeux anniversaire, notamment d'Australie, avec Bill Leslie qui a fait un tapage au niveau de cet anniversaire. Nous avons reçu donc un message de félicitations du ministre chargé des Relations du Pacifique, M. Gordon Bilney, qui nous a encouragés à poursuivre. Il y a aussi des messages donc de félicitations de la part des associations de journalistes du Pacifique et d'Australie, plusieurs personnes, et même également de Jeff Blyde, tous ceux qui ont contribué donc à la formation de nos journalistes, et peut-être un petit mot sur cette collaboration au niveau d'Australie.
3: Là, je pense que c'est important de parler du soutien qu'on a en Australie. Je pense aussi que c'est parce que c'est un choix. C'est aussi un choix que moi j'ai fait. Je me rappelle à cette époque-là, il y a aussi des représentants du gouvernement français, il ne faut pas se le cacher, qui sont venus me demander si je voulais bénéficier d'un certain nombre d'aides de formation pour les gens de Djibo. À cette époque-là, je leur avais dit, je les ai remerciés humblement, en leur disant que mon choix était plus à travailler avec l'environnement régional dans lequel je pense que la radio doit s'inscrire. On n'est pas une radio européenne ici, on est une radio régionale, une radio océanienne. Et on s'inscrit dans un monde qui est le nôtre. Et je pensais que c'était important d'avoir des relations, surtout au niveau des médias, avec cet ensemble régional qui nous place, nous, à notre véritable place ici dans le monde. Et que cette collaboration donc avec AFIDA, je pense que c'est cette ONG avec qui on a travaillé, est importante dans le sens où l'Europe nous a toujours été accordée depuis 10 ans. Eh bien, vous-même, l'ensemble des jeunes qui travaillaient ici, vous avez tous bénéficié de 4 mois de stage en Australie. C'est AFIDA qui a permis cette possibilité de formation. Comment comment l'apprécier aujourd'hui, mais je dis, j'ai pas assez de mots pour dire merci à ça. J'ai pas assez de mots pour dire merci à ça, mais parce que je pensais, donc je répète un peu ce que je disais, je pensais que c'était important que les gens qui sont ici à Djibo s'inscrivent dans la dimension régionale. Et qu'il était plus important, à mon sens, que notre radio, elle ait des relations avec son environnement, pour qu'en fin de compte, on doit être, je pense que les auditeurs de Djibo doivent être plus intéressés de ce qui se passe en Papouasie-Nouvelle-Guinée, au Salomon, en Tahiti, au Vanuatu, en Australie, en Nouvelle-Zélande, au Japon, enfin, l'ensemble des bassins du Pacifique, c'est d'abord là dans laquelle nous vivons. Et que pour s'inscrire, il me semble aussi que pour s'inscrire dans cet environnement-là, il y a ce que j'appelle moi à maîtriser l'ensemble du comportement de l'ensemble de la région du Pacifique. C'est-à-dire quand le comportement requiert ou en dehors du Pacifique n'est pas de même nature qu'à partir du moment où on est dans le Pacifique, où on est des hommes du Pacifique avec notre propre sensibilité, en dehors du fait qu'on est des gens d'ici. Je veux dire, les Australiens, les Néo-Zélandais, les Papous, ainsi de suite, ont une philosophie des gens du Pacifique dans laquelle chacun s'inscrit. Et je pense que petit à petit, on a fait notre lit aussi dans le bassin du Pacifique, même si il faut rester humble aussi dans la manière de voir les choses. Il me semble qu'aujourd'hui, nous sommes invités sur un certain nombre de conférences, Djibo est admis dans un certain nombre de représentations régionales. Ça n'est pas pour rien, quoi. Ça n'est pas pour rien.
2: Yeah. Tout à l'heure, au cours de la première intervention, vous évoquiez donc la période de vache maigre. Vous êtes donc le directeur, vous savez les problèmes que l'on traverse, et moi je voudrais profiter de l'occasion pour vous justement pour parler des perspectives de Radio Djibo. Encore une fois, il faut que ça soit bien clair, nous on est rentré ici avec aucune considération de salaire, parce qu'on sentait qu'on allait, on avait notre pierre à apporter pour la construction de ce pays avec tous les habitants qui le composent. Ceci dit, il y a des réalités, je l'ai évoqué tout à l'heure dans mon papier pendant le journal, il y a des réalités, vous aviez parlé des jeunes tout à l'heure qui sont venus et qui restaient en bas, qui gardaient donc la barrière. Ces jeunes, ils sont devenus adultes depuis, ils sont devenus des pères de famille, ils ont des maisons, ils ont des enfants qu'il faut nourrir, loger et bien sûr, tout se paye ici. Et même si au fond de nous, on est animé d'un militantisme qu'on ne pourra jamais mettre en doute, il y a quand même des réalités qui sont là. Vous, en tant que directeur, qu'est-ce que vous proposez pour essayer d'améliorer un peu les conditions de travail?
3: Alors, il y a plusieurs questions que vous posez. Je pense que c'est important aussi peut-être de faire l'historique du personnel ici, avant d'avoir une réponse concrète à la question que vous posez. Je disais tout à l'heure à un certain nombre de personnes que la plupart des jeunes qui travaillent ici à Djibo, la plupart ont commencé en gardant le portail de Djibo. Et je m'amusais à revivre ces événements-là en prenant l'exemple d'un certain nombre d'entre vous ici qui avaient commencé à garder le portail. Une fois gardé le portail, passé et resté dans la cour. Après, de la cour, passé à la fenêtre de la régie. Et puis après, rentré par la fenêtre de la régie et tenait l'ensemble de la technique. C'est-à-dire que là, c'est une évolution qui s'est faite. Elle s'est faite donc aussi d'une manière très, très dure, dans la mesure où nous n'avons pas les moyens nécessaires, les moyens financiers nécessaires pour pouvoir faire fonctionner cette structure-là. Quoi qu'il en soit, je veux dire, c'est une période de vache maigre dans laquelle l'ensemble du personnel de Radio Djibo, même si ce sont des militants comme le NIP, n'ont pas bénéficié de salaire ou d'avantages tels qu'on pourrait le concevoir en dehors d'une structure comme la nôtre. Quoi qu'il en soit, il me semble aussi qu'on a aussi cherché à petit améliorer la situation du personnel, parce qu'il est clair qu'on ne peut pas parallèlement d'un côté avoir des gens, des personnes et des militants qui vivent dans des prairies très caillouteuses et d'autres militants qui vivent dans des prairies grasses. Donc il faut trouver là un équilibre. Je ne sais pas s'il y a une barrière entre les deux prairies, mais il me semble qu'aujourd'hui, cette barrière a des difficultés à sauter. Et que c'est vrai qu'on a que vous devez avoir droit à la bonne herbe de la prairie grasse. Et que ce n'est pas toujours aussi simple, même si on le dit là sous forme de boutade, ce n'est pas toujours aussi simple dans la mesure où, on va le dire très simplement, je veux dire, le budget de la station est alimenté par les deux provinces, par la publicité que l'on fait aussi, même si on peut regretter que au niveau local, la publicité elle est très maigre pour nous, quoi, hein, je veux dire, là aussi, on est dans la situation du terrain très caillouteux, dans laquelle le gros gâteau de la publicité est déjà partagé par d'autres confrères ou consoeurs, et nous ne pouvons hériter que des miettes, quoi, hein. Donc là-dessus, il y a peut-être des efforts à faire. Bon, mais je veux dire que là, nos moyens financiers sont ce qu'ils sont, quoi. Hein, donc il faut à mon avis faire en sorte que votre situation s'améliore, mais depuis 10 ans, je pense que votre situation s'est améliorée à la mesure des moyens que disposait cette station. Et c'est vrai qu'il faut de plus en plus faire en sorte que votre situation devienne normale, ce qui n'est pas la situation dans laquelle vous vivez. Et que ce que vous disiez tout à l'heure est extrêmement intéressant, dans la mesure où, quand on disait que les premiers jeunes qui travaillaient ici ont commencé à garder le portail, aujourd'hui, la plupart de vous tous qui êtes ici, vous êtes tous des pères de famille, quoi, père et mère de famille, et vous avez tous des enfants, il y en a qui ont 2-3 enfants, et il faut à tout prix donc faire en sorte que cette situation arrive à la normale. Donc il faut espérer que nous puissions bénéficier de moyens supplémentaires, mais ça, c'est pas toujours évident, quoi.
2: Alors, dernière question avec Georges.
4: Oui, très rapidement, là, je m'adresse donc au directeur d'une station de radio. Ce sera un peu plus politique. On a vécu des élections municipales et provinciales assez dures en ce sens au sein du FNKS. Je voudrais savoir d'abord comment il a vécu on peut appeler la division entre, par exemple, le Palika et l'Union calédonienne. Et ensuite, actuellement, comment il gère le problème des îles.
3: Alors, il y a deux questions.
4: Il y a deux questions, oui.
3: La première question concerne les élections. Moi, il me semble que en politique, on ne peut pas rester simplement à avoir une vision unique des choses. Moi, je ne pense pas ça. Je ne pense pas qu'on ait des visions uniques. Et à partir du moment où on n'a pas des visions uniques, fatalement, on arrive à avoir des difficultés. Je veux dire des difficultés de compréhension ou d'harmonisation de l'ensemble des objectifs qu'on peut se fixer. Par contre, il me semble que pour la station, nous avons nous à être vigilants, et ce sont les instructions que je vous donne à chaque fois ici, à être vigilants pour respecter l'équilibre qu'il y a à l'intérieur de l'ensemble des partis indépendantistes qui composent FNKS, et même qui ne composent pas FNKS. Donc l'ensemble, on est d'abord une radio militante ici, on est une radio indépendantiste, donc on a à respecter cet équilibre-là, et cet équilibre-là, moi je suis très vigilant à ce qu'elle soit, cet équilibre soit respecté. Et que on pourra dire Djibo, il me semble que Djibo aussi n'a pas à se mélanger des problèmes auxquels sont confrontés les partis politiques. Je veux dire que si nous arrivons ici, je veux dire l'ensemble des militants ici, il ne me semble pas que nous soyons tous des militants du même groupe, quoi. Donc moi je souhaite et je maintiens que cette station-là, elle doit. Je veux dire que les problèmes des partis politiques entre eux, c'est. Excusez-moi l'expression, mais c'est l'autre côté de la barrière de la station. Et quand on est dans cette station-là, on est Radio Djibo et on a un seul objectif, c'est de faire la formation sur la lutte du peuple kanak et la faire la manière la plus objective possible. La plus objective possible, tout en sachant qu'on est des indépendantistes. Je veux dire, on n'est pas là pour faire une propagande qui soit contre nos propres objectifs. En ça, ça serait un peu curieux, cette manière de voir les choses. Par rapport à votre question, moi, ça ne me gêne pas mais disons, quand il n'y a pas de division, vaut mieux. Mais moi, je suis pragmatique, moi. Hein, je dis, s'il y a des gens qui sont PALIKA, des gens qui sont UC, des gens qui sont UPM, et puis des gens qui sont LKS, c'est que quelque part, on n'a pas chacun la même vision de l'avenir de ce pays en matière de fonctionnement. Peut-être en objectif indépendance, on est tous indépendantistes, mais de la manière de la concevoir, l'indépendance, de la manière de la concevoir, on a des visions différentes.
4: Et justement, ça c'était un peu un test, parce que c'est la première fois que le parti indépendantiste partait un peu divisé aux élections. Ouais. C'est la première fois que Djibo suivait les élections divisées. Ouais. Donc selon vous, ça s'est bien passé? Djibo a fait son boulot ou il y a eu des reproches? pour entrer un peu dans la cuisine interne.
3: Ah, mais moi, je pense que mon téléphone a souvent sonné, et disons fumé, parce que tel groupe n'était pas tout à fait d'accord de la manière qu'on a couvert les choses, tel groupe n'était pas tout à fait d'accord parce qu'on a passé tel communiqué. Bon, mon rôle à moi est de faire en sorte que l'équilibre se mette en place. Mais moi je pense qu'on a géré d'une manière intelligente. Mais c'est clair qu'à partir du moment où... Moi je ne souhaite pas que cette radio soit la radio de l'UC, soit la radio du Palika ou soit la radio du LKS. Non.
4: Mais justement.
3: Si le jour on fait ça, je pense que cette radio sera morte. Elle sera morte. Je pense que si on a une vision, d'abord la première vision qu'on a, c'est quel objectif on doit atteindre, et il me semble que l'objectif qu'on doit atteindre, c'est l'information d'abord des Kanaks sur la lutte de leur peuple, et aussi une information, c'est-à-dire notre parole à nous qu'on traduit aux autres communautés du territoire sur la justesse et les objectifs qu'on se fixe nous pour notre avenir et l'émancipation de notre peuple. Donc, je veux dire que c'est l'équilibre que la station doit faire, mais il est clair qu'on aura toujours et toujours et toujours des critiques.
4: Justement, pour terminer rapidement, Jido, radio indépendantiste, radio FLNKS. Alors, comment Jido gère la situation aux îles?
3: Alors,
4: comment voyez-vous ça, vous?
3: La situation aux îles, d'abord, moi, je constate simplement, ça ne veut pas dire que je suis d'accord. Je constate qu'il y a des élections. Les élections ont donné les résultats que l'on connaît. Il y a donc une majorité et une minorité. Il semble que moi, je suis FLNKS. Il semble que moi, d'après les résultats, je suis dans la minorité. Donc moi, je suis là aussi pragmatique. Bon, je dis maintenant, les choses, elles se font comment? Elles se font d'une manière aussi intelligente. Comment on aborde les choses? On aborde les choses en regardant les choses. Moi, je pense qu'il faut les regarder froidement. D'accord? Il y a une majorité qui s'exprime. Alors, elle est son rôle. Et il y a nous, FNKS, qui sommes, moi, je pense, être dans l'opposition par rapport à cette nouvelle majorité. Et là aussi, nous exprimons avec les arguments que nous avons. Mais il ne semble pas qu'on doit servir nous à régler des comptes entre les gens. C'est pas notre rôle, ça. Notre rôle à nous, c'est prenons les choses d'une manière claire, parce qu'on parle de ces choses-là. Il y a le président qui est M. Niederstein-Strin, il est indépendantiste, Niederstein-Strin. Il ne semble pas que Niederstein-Strin soit quelqu'un de droite. D'accord? Et il y a l'ancien président qui est Richard Calloy. Il ne me semble pas que Richard Calloy soit de droite. Il me semble que Richard Calloy est aussi un indépendantiste. Donc, il y a là, aujourd'hui, je pense, l'apprentissage de la véritable démocratie en milieu kanak. En milieu kanak, qu'on doit aussi savoir gérer. Bon, peut-être on a chacun des difficultés, peut-être Jido aussi. Peut-être a des difficultés à trouver ses marques là-dessus. Mais il faut qu'on trouve nos marques là-dessus, parce que notre responsabilité est aussi engagée. Et je veux dire que autant la radio doit servir à faire en sorte que la nouvelle majorité qui s'exprime aux îles, elle s'exprime complètement, d'accord, mais autant l'opposition dont je fais partie, d'accord, elle doit aussi s'exprimer d'une manière claire. Donc, moi je pense plus que notre rôle, elle est dans la richesse des argumentations que chacun apporte dans le débat dans lequel on est confronté. Mais je pense aussi que c'est une situation intéressante pour l'avenir de ce pays. Moi, je la prends comme ça aussi. Je la prends dire dans 10 ans, dans 3 ans, dans 4 ans, on sera un pays indépendant. Et ces problèmes qu'on est en train de vivre aujourd'hui, on va les vivre le jour de l'indépendance.
5: Alors commençons à apprendre à les vivre aujourd'hui et essayons de les vivre d'une manière intelligente, mais où on doit faire en sorte que les débats existent vraiment. Non, moi je pense que l'objectif de la radio n'est pas, je veux dire que la radio n'est pas le lieu de règlement de comptes des gens de ce pays. C'est-à-dire que si les gens ont envie de régler leurs comptes, ben à ce moment-là, il y a peut-être d'autres radios qui sont ouvertes à ce type d'informations. Moi je pense ici, on a deux choses, une philosophie claire dans laquelle on doit s'inscrire, information. Non, et quand je parle d'information, c'est véritablement une information objective. Même si nous, on est indépendantiste, il est clair qu'on va toujours choisir notre camp. D'accord? On n'est pas des juges. Et je refuse à ce que nous soyons juges. C'est-à-dire que donner de l'information, c'est une chose. Être juste, c'est dépasser. C'est dépasser sa qualité de quelqu'un qui doit informer les gens. Et la troisième chose, c'est faire en sorte que notre structure, notre radio, elle alimente plus l'information et qu'elle n'ait pas plus de division. Que les gens, ils peuvent se diviser ailleurs, quoi. Il n'y a pas besoin de continuer à l'alimenter ici. Par contre, il est clair qu'il faut donner toutes les informations nécessaires. Alors, j'ai écouté ce matin, et quelqu'un disait, de temps en temps, il ne faudrait pas dire ceci, pas dire cela. Donc, c'est vrai que nous, on est toujours tiraillés entre le professionnalisme de l'information et puis le fait qu'on est quand même des militants, quoi. Je veux dire, on va pas crier demain... vive le RPCR, quoi. Je ne pense pas, quoi. Je ne pense pas. Hein? Donc, soyons logiques. Soyons logiques. Mais dernière chose que je voulais dire pour terminer, là. Moi, je pense qu'on aura toujours des critiques parce que moi, je pense très sincèrement que ce qu'on fait ici, c'est l'apprentissage de ce que l'on peut faire demain. J'ai toujours inscrit ma manière de travailler en fonction de... Bon, je pense que le jour que ce pays sera indépendant, supposons que cette radio serait la radio nationale, eh bien, comment qu'on ferait? Et je dis, ce qui est intéressant, c'est... Parce qu'il y en a qui disent, mais la liberté de l'information, c'est bon le jour qu'on sera indépendant. Alors moi, je dis non. On apprend avant, d'accord? Les dictatures sont mises en place... Parce qu'on a eu ce type de raisonnement-là. D'accord ? Donc, et puis, la deuxième chose, je veux dire, quand on a créé cette radio, on a quand même créé cette radio pourquoi ? On a créé cette radio parce qu'on a dit que les autres faisaient de la censure. C'est ça qu'on a dit. Ça a été confirmé encore ce matin. La première chose, c'est qu'on a dit que les Kanaks n'ont pas la parole ici. OK ? Alors, si c'est pour mettre une radio, et puis pour avoir le même type de comportement qu'on a reproché aux autres, c'est pas la peine, quoi. C'est pas la peine. Mais tout le monde sait qu'on est indépendantiste ici. Tout le monde sait qu'on est pour la lutte du peuple kanak. Mais je veux dire, il faut aussi essayer de traduire. Je veux dire, ce sont les images. Moi, je pense que les gens qui nous regardent, ils ne regardent pas les discours. Ils n'écoutent pas simplement le discours qu'on fait tous les jours, qu'on fait à la radio, qu'on fait à la télévision. Les gens qui essayent de s'inscrire dans un pays qui peut être indépendant aujourd'hui, ils doivent se dire, mais comment des Kanaks sont capables de gérer des choses? C'est-à-dire que les questions se posent comme ça. C'est-à-dire, comment qu'on va sécuriser quelqu'un sur l'indépendance, si les peu de choses qu'on est en train de mettre en place, un, on n'est pas capable de les mettre en place, deux, quand on les met, on les met dans des situations qui ne sont pas correctes. Comment voulez-vous avoir en même temps le discours qui dit il faut convaincre les gens et notre attitude de tous les jours, elle est contraire à celle-là. Je pense qu'il faut être logique là-dessus. Donc, moi, je pense que cette radio, je l'inscris comme ça. Peut-être que les gens ne peuvent pas être d'accord avec la manière que je vois les choses, hein. Moi, je dis que c'est... Moi, l'indépendance, c'est, je ne sais pas si c'est demain l'indépendance, si c'est dans 2 ans, si c'est dans 3 ans. Ce que je sais, moi, c'est que je suis en train de vivre aujourd'hui, et aujourd'hui, il y a des problèmes. Et aujourd'hui, il y a des problèmes, et je ne dois pas me fermer les yeux parce qu'il y a des problèmes aujourd'hui, et ne pas les renvoyer à dire, je vais attendre après 98, si tout ça va bien marcher ou pas, quoi. Excusez-moi, j'étais un peu long, mais c'était...
6: Voilà, merci Octave donc pour cette intervention.
1: Voilà, vous l'avez compris, c'était l'entretien donc de l'équipe de journalistes de Radio Djido de 1995, donc l'entretien avec le directeur de l'époque, Monsieur Octave Tounia.
0: Voilà donc pour cette émission spéciale qui nous ramène au cœur des 40 ans d'antenne de terrain de mémoire collective l'année dernière. Cette année, donc 2026, eh bien, la radio poursuit son chemin, 41 ans, toujours portée par celles et ceux qui la font vivre chaque jour. Merci de partager cet anniversaire avec nous et de rester fidèle à l'antenne. Bonne écoute et belle journée à toutes et à tous. Et joyeux anniversaire Radio Djido et à tous les auditeurs de la meilleure des radios, Radio.

Voilà, c'est de 35 minutes d'un dossier pour marquer les 40 ans de Radio Tchido. Joyeux anniversaire à notre radio, puis surtout longue vie. Et puis nous poursuivons sur nos programmes avec notamment la rediffusion de la rubrique de l'ADCK, rubrique aujourd'hui qui est question donc des temps forts du programme du Festival Calédonien organisé par le gouvernement de la Nouvelle-Calédonie et actuellement en cours au Centre culturel Tibaouf. Pour nous en parler, nous recevons donc deux intervenantes du cabinet du membre du gouvernement en charge de la culture, M. Ernest Déméné. C'est la rediffusion donc consacrée donc aux actualités du mois de septembre du Centre culturel Tibaouf.

0: Bonjour, c'est toujours une grande joie de vous retrouver sur les ondes de Radio Dido pour notre rendez-vous hebdomadaire consacré aux actualités des départements de l'Agence de développement de la culture Kanak, centre culturel Tchibaou. Aujourd'hui, notre rubrique revient sur les festivités organisées autour du festival Calédonia qui débute aujourd'hui au CCT. Pour nous en parler, nous accueillons deux intervenantes du cabinet de M. Ernest Deméné, le membre du gouvernement en charge d'animer et de contrôler le secteur de la culture, ainsi que des sujets en lien avec l'égalité et la citoyenneté. J'ai le plaisir de recevoir dans le studio Mme Aude-Christelle Forest, chef de cabinet de M. Deméné, qui est accompagnée de Mme Héa Émilie Kachaoui, conseillère culture du cabinet de M. Deméné. Mesdames, bonjour.
1: Bonjour Alain, bonjour Rio et bonjour Djido.
0: Alors merci tout d'abord d'avoir accepté de répondre à nos questions dans cette rubrique hebdomadaire de l'ADCK-CCT sur Radio Djido. Avec vous, nous allons revenir sur les temps forts du programme du Festival Calédonien dont la troisième édition se déroule actuellement au centre culturel Tchibaou. Mais si vous le voulez bien, avant d'aller plus loin, pouvez-vous dans un premier temps revenir sur la genèse de cette opération et nous rappeler d'où il tire son origine?
1: Oui, donc Alain, pour répondre à cette question sur la genèse de Calédonia, je vais remonter au festival Mélanésia 2000 qui s'est tenu en 1975 à l'initiative de Jean-Marie Tchibaou. Un festival qui, pour la première fois, a vu la culture kanak s'affirmer publiquement dans toute sa force et sa richesse. Et elle s'est donnée à voir à l'ensemble des communautés du pays. Donc, dans sa pensée, cette affirmation, c'était une première étape. Une première étape qui, disons après, devait conduire à un second festival, le Calédonia 2000. Un festival qui devait accueillir l'ensemble des cultures présentes dans le pays. Mais avec le contexte des années 80, ce rendez-vous n'a pas pu se tenir. Donc c'est ce projet inachevé que le gouvernement de Louis Mapou a choisi de reprendre.
0: En 2021 ?
1: C'est ça, le 25 novembre 2021. Donc le président du gouvernement s'est alors engagé dans sa déclaration de politique générale à créer un premier grand rendez-vous des Calédoniens avec eux-mêmes. C'est exactement le terme qu'il a employé. Et c'était appelé à devenir un événement annuel. Donc il y a eu la première édition en septembre 2022 qui a réuni plus de 10 000 festivaliers. 10 000 Calédoniens et qui a associé l'ensemble des institutions et des communautés. Donc, Calédonia, ce n'est pas un événement de plus dans la programmation. Ce n'est pas un événement aussi qui vient diminuer d'autres événements parce que le 24 septembre, c'est une date symbolique pour tout le pays. Calédonia, c'est une proposition, celle d'affirmer la culture kanak, d'affirmer les cultures, d'affirmer la reconnaissance de l'identité kanak à la construction d'une identité commune. Le membre du gouvernement, M. Deméné, fonde son action et l'ancre dans le préambule de l'accord de Nouméa. Un préambule qui est fondateur pour le secteur qu'il porte, qui est celui de la culture, de la citoyenneté et de l'égalité. Donc l'édition 2026, elle prolonge ce cheminement de 2022 en l'articulant autour du continuum. C'est un terme qui est cher au cabinet. Le secteur, il est vu non pas comme une juxtaposition de portefeuilles, il est vu comme un même ensemble, celui de la culture, de la citoyenneté et de l'égalité.
0: Alors justement, Aude, je voulais rebondir par rapport à ça, en reprenant une déclaration assez courante faite dans la presse par le membre du gouvernement dont vous êtes issu du cabinet. Notamment, il parle en fait comme ambition pour cette édition 2026 de faire de la culture un levier de citoyenneté, d'égalité et de transformation de la société. Donc concrètement, qu'est-ce qu'il faut comprendre à travers ce concept ?
1: Alors au-delà du concept, c'est vraiment l'état d'esprit qui l'anime. C'est les ambitions que le membre et que nous avons au sein du cabinet pour le pays. Celui de faire de la culture le socle. C'est toute la vision de Jean-Marie Tchibaou en 1975 et celle de tous ceux qui croient encore à la volonté de communauté de destin. C'est pas un terme galvaudé, c'est un terme qui a tout son sens aux deux ans après. Mai 2024. Donc la culture, elle fonde les identités, elle transmet les savoirs et elle crée les conditions de la rencontre. Mmh. C'est en ça que c'est le socle. Mmh. Quand le gouvernement parle de levier de transformation pour aller vers plus d'égalité et tendre vers la citoyenneté, c'est parce que la citoyenneté, c'est le prolongement de ces rencontres, de ces reconnaissances et de ces temps d'échange. La citoyenneté, c'est partager un espace culturel commun. Donc, la journée du 24 septembre, elle vient, c'est un transformateur, en fait, pour le continuum culture, citoyenneté, égalité. Et c'est un instant où on va profiter de lancer la fabrique de la politique culturelle, un moment où les acteurs culturels, hein, de la direction de la culture, des établissements publics, pardon, mais aussi des artistes au sein du syndicat, de la SAS5, enfin d'un panel, hein, d'acteurs, hein, concernés par la question. C'est un moment important parce que il sera fondateur de la politique culturelle de la Nouvelle-Calédonie.

0: Oh, cela reste malgré tout un objectif ambitieux à atteindre, surtout après les émeutes qui ont secoué le pays, et particulièrement l'agglomération, et qui ont été un petit peu à l'origine de l'annulation de ce festival en 2024 et en 2025. Aujourd'hui, comment va s'exprimer cette ambition du gouvernement dans l'organisation de cette troisième édition du Festival Calédonien ?
1: Donc, juste pour faire une chronologie rapide de comment on amène le Calédonien version 2026, donc c'est la troisième édition, on est allé à la rencontre de nombreux acteurs. On a réuni les associations culturelles et communautaires. On a échangé longuement avec des experts, avec des vieux, avec des mamans. Enfin, on a pris le temps de la concertation. C'est aussi, l'état d'esprit de la démarche du continuum. C'est le dialogue, il s'est jamais arrêté entre nous, mais c'est de justement par la politique culturelle, la fabrique de la politique culturelle, c'est de le stabiliser, de le mettre à plat et de prendre les retours des uns et des autres en ne partant pas de rien, parce qu'il y a tout ce qui s'est passé avant nous, donc nous on est clairement dans la continuité des choses qui ont été portées avant. Et au retour, les retours de ces échanges, c'est que oui, les difficultés sont réelles. Personne ne les nie, tout le monde les exprime. Mais l'idée de Calédonia, c'est de mettre les conditions justement pour amener chacun à venir exprimer. Souvent, c'est des traumatismes, les traumatismes des uns et des autres, reconnaître le traumatisme de l'autre. Et par le biais de cette

réflexive, donc celle que je citais hein, précédemment, la fabrique de la politique culturelle qui commence aujourd'hui donc avec la réunion des acteurs qui soient au sein des directions et des établissements publics, mais aussi des acteurs privés, des associations, des experts. Donc ça, c'est la nouveauté de ce festival, mais elle s'imbrique complètement dans l'idée que déterminer la politique culturelle en consultant les acteurs à partir de tout ce qui a pu être produit jusque-là, c'était fondamental pour le cabinet. Et ensuite, on ira vers la partie populaire et festive, donc demain, le 24 septembre, avec dès 8h l'ouverture des portes du Centre culturel Tchibaou, avec la présence du marché des femmes rurales, la présence des associations culturelles et communautaires, donc des stands d'exposition et vente. On a également la chance d'avoir le vernissage hein, aujourd'hui du collectif Jinuowa, donc les quatre mamans pionnières de l'art kanak, Denise Tiavoine, Paula Boa, Micheline Néporan, Yvette Bouquet. Donc le vernissage de cette exposition, il se fait aujourd'hui et demain le public pourra en profiter. Elles seront également présentes, elles viennent en plus du Nord avec l'association Ganmala, des artistes de Pueblo, qui viennent proposer aussi d'exposer leur création, mais aussi ils feront des ateliers avec les jeunes, avec les enfants. Donc ça, c'est tout l'état d'esprit aussi du festival. Et puis, ben, y a la partie, une partie scénique avec de la danse, avec de l'expression orale, avec également la contribution forte hein, du Conservatoire des Arts, qui est un des établissements publics culturels de la Nouvelle-Calédonie, notamment avec les petits violons. Ça commencera très fort le matin à 8h30 avec eux. Ce sont les jeunes pousses du Conservatoire des Arts et ils amènent toute leur dynamique au sein de ce festival. On a également la nouveauté, c'est le Salon international du livre océanien, le SILO, oui, qui d'origine était proposé à Poindimier. Les années passant et les contraintes s'accumulant, on en propose aujourd'hui une version allégée, on va dire, avec la présence d'une librairie, celle de Calédo Livre, et deux tables rondes qui réuniront les professionnels du livre et puis toutes les personnes qui sont intéressées. Ces tables rondes sont ouvertes hein, le 24 septembre. On a énormément de productions, mais on va tenir à les citer pour la plupart. Hein. C'est la projection du film « Au-delà de la colère ». C'est une proposition audiovisuelle, artistique, avec un concept de Xavier Breton et de Monsieur Philippe Lecette. Et ils ont interviewé des dizaines de Calédoniens. C'est un concept qui parle de l'hybridation, de la diversité, de tout ce que ça peut produire dans la nature et le calcage avec ce qui peut se passer pour nous en tant qu'espèce humaine. C'est assez intéressant comme concept. C'est des propos artistiques qui viennent à la rencontre hein, du public calédonien et qui sont là non seulement pour exprimer la diversité, mais au lendemain du 13 mai, on a besoin de s'entendre, on a besoin de se retrouver, chacun à sa place. Et tous les acteurs qui ont accepté de contribuer à cette nouvelle édition, après ces 2 ans d'absence, 2 ans c'est lent, on a un temps court, donc en moins de 2 mois, on a réussi à les réunir, à réenclencher la dynamique. C'est important de le noter. On comprend on entend et on comprend les frustrations ou les difficultés à voir cette évolution dans la façon dont doit être célébrée, commémorée le 24 septembre. Aujourd'hui, au sein du 19e gouvernement de la Nouvelle-Calédonie, on espère avec cette démarche, d'une part, enclencher cette politique culturelle dont on espère et dont on pense qu'elle sera vraiment un vecteur de transformation en profondeur pour la société.

0: Alors, dans les temps forts de cette troisième édition du Festival Calédonia, il faut préciser la prise de parole ce jeudi 24 septembre de Monsieur Ernest Démené, le membre du gouvernement chargé de la culture, qui sera suivi de la restitution de la fabrique de la politique culturelle, qui résultera des ateliers actuellement en cours aux sociétés. Et puis, mesdames, dans la suite du programme, toujours ce jeudi 24 septembre, de 10h à midi, un atelier sur le rayonnement régional et international par la culture.
1: C'est vrai que cette partie atelier, elle est importante. L'atelier que tu cites, il se passe le 24 septembre en salle Sicia à partir de 10h. Il fera suite à une intervention de Monsieur Démené à partir de 9h30 qui fera la synthèse de la production d'aujourd'hui, la production de la fabrique de la politique culturelle. Une première restitution à partager avec le pays, parce que c'est important de mettre de la transparence dans l'action que l'on porte. Et donc, en effet, Héa, qui est la coordinatrice du Festival des Arts du Pacifique, 14e édition, donc 2028.
0: Se déroulera ici, en Nouméa, enfin en Calédonie, quoi.
1: C'est ça. Donc, la dernière fois qu'on l'a fait, c'était en 2000, donc 28 ans après. Et le propos de cet atelier, c'est aussi d'embarquer le pays dans cet événement qu'on doit préparer ensemble. On doit se préparer à accueillir ces 27 pays du Pacifique qui viennent avec leur délégation pour montrer ce que la richesse et la dynamique et la ferveur des peuples du Pacifique. Donc, c'est le propos de l'atelier et je vais laisser Héa le détailler.
0: Héa.
2: Merci. Merci pour ce petit temps. Donc l'atelier, comme il a été dit, s'intitule Urenokowa, qui veut dire en langue IAI, partagé sur la natte. C'est un atelier que le gouvernement organise, le cabinet de M. Démené organise en lien avec la communauté du Pacifique. La communauté du Pacifique qui est la gardienne de l'organisation du Festival des Arts et de la Culture du Pacifique. Donc cet atelier réunira neuf panélistes en salle Sicia. C'est une table ronde qui est ouverte au public. Le public pourra assister, mais c'est un atelier régional qui se déroulera avec des panélistes qui seront de la région. On aura l'intervention de Madame Maria Fuata, qui est la directrice générale adjointe de la communauté
1: de la communauté du Pacifique.
2: Oui, effectivement, la communauté du Pacifique. On aura l'honneur de l'accueillir sur scène avec Monsieur Démené et nous aurons en visio nos collègues de la CPS basée à Suva. Donc c'est Jezoni Nanga qui est conseiller culturel qui interviendra pour parler de la stratégie régionale de la culture du Pacifique et aussi de l'organisation du Festival des Arts et de la culture dans le Pacifique. Nous aurons une autre intervention de Monsieur Émile Kairoua en direct des îles Cook. Lui, c'est une personne très importante parce que c'est à la fois le président du Conseil des Arts et de la Culture du Pacifique, le CEPAC, mais aussi le président de la Réunion des ministres de la Culture du Pacifique. Instance importante pour la région puisque c'est elle qui adopte tout ce qui est résolution issue du secteur. Il y aura aussi une intervention de Bill Henry, qui est le responsable des programmes culturels et sportifs au sein du secrétariat Fer de Lance mélanésien, puisque il présentera un axe sur le pilier de la culture dans la stratégie prospérité de la Mélanésie 2038. Il interviendra également pour présenter le Festival des Arts Mélanésiens, puisque à l'instar de la CPS pour le FESPAC, le secrétariat du GFLM est la gardienne et le gardien du Festival des Arts Mélanésiens. Nous aurons aussi l'intervention en direct des îles Salomon de M. Denis Marita, qui est directeur de la direction de la culture et du tourisme des îles Salomon, du gouvernement des îles Salomon. Et lui parlera de l'expérience qu'il a eue dans l'organisation du FESPAC et du MACFEST aux îles Salomon. Nous aurons aussi l'intervention de Letty Lamichel, qui est une experte internationale, qui est d'origine Rotuma, des îles Fidji, et qui, elle, partagera son expérience au sein des festivals et des projets artistiques culturels autochtones. Nous terminerons par la présentation de Madame Paula Carr, qui est leader de la transformation stratégique et personne clé au sein de l'agence Creative New Zealand à Aotearoa. Donc l'ensemble de ces personnes sont importantes puisqu'elles elles participent au sein de l'instance du Conseil des arts et de la culture du Pacifique et principale conseiller auprès des ministres de la culture de la région.

0: Émilie, je te remercie pour toutes ces informations. Et puis on va reprendre avec Aude, toujours sur, dans la présentation du programme de cette journée du 24 septembre. Aude, l'une des particularités de, ce, de cette nouvelle édition du Festival Calédonien, c'est sa décentralisation dans le Nord et les îles. Tu peux nous en parler ?
1: Oui, l'idée de cette décentralisation, donc dans le Nord, c'est sur Canala, et dans les îles, c'est sur Lifou. C'est une opportunité qu'on saisit hein, de faire diffuser l'état d'esprit du Calédonien dans des événements qui sont déjà portés par des acteurs sur place. À Canala, c'était l'opportunité de l'histoire, enfin des 40 ans, pardon, du Caneca. Et à Lifou, c'est porté par Farnode, qui propose un mini-festival à l'attention de la population. Donc, c'est des moments festifs et de la même façon que ce sera au Santibaou, c'est des moments aussi où il y a des instants d'échange et de réflexion pour penser justement à ce continuum culture, citoyenneté et égalité.
0: D'autres points à rajouter, mesdames, avant de conclure ?
1: On va profiter de l'occasion de ce Ruo hein, pour rappeler le 24 septembre au Centre culturel Chibaou, le Festival Calédonia. C'est un événement qui est gratuit. On a une proposition artistique qui est vraiment riche avec des associations culturelles hein, qui font un grand travail toute l'année pour produire des spectacles de qualité. L'association polynésienne, indonésienne, vietnamienne, on aura également l'association des amis des Arabes, le Vanuatu, l'association fidjienne, donc ce sera très riche. On a la troupe Holobach de Kounié, mais également la troupe Poulan qui nous vient de Bélep, qui clôturera la journée avant la coutume de fin. Et on a également en soirée donc un grand concert pour que la fête ne s'arrête pas comme ça. Et donc, on a quatre groupes éclectiques hein, qui viendront se produire sur la grande scène Camillo entre 17h30 et 21h30.
0: Alors, on peut les citer ces différents groupes qui clôtureront la soirée ?
1: Oui, bien sûr. Donc, on va commencer avec Island Boys, on a Canet Cartel, Fa Boys et Unin Powap de Asedjika.
0: Alors, Aude-Christelle Forest, chef de cabinet de M. Déméné, ainsi que Ea Emily Kataoui, conseillère de culture du cabinet de M. Déméné, je vous remercie d'avoir été l'invité de notre rubrique aujourd'hui. Et puis, comme il est de tradition dans notre séquence roue, on a l'habitude de donner la parole à nos invités. Si vous avez un message à passer à tous ceux qui nous écoutent, ben, le micro est ouvert.
1: Merci Alain, merci à Rouault et puis merci au Centre culturel Chibaou hein, d'accueillir la troisième édition de Calédonia. Merci à toute son équipe. C'est un mot sur lequel le membre il a fortement insisté lors de la conférence de presse de vendredi dernier, c'est que il tient vraiment à saluer le travail des agents, des gens qui sont dans la culture depuis tout ce temps. Après ces 2-3 mois d'exercice, on prend la mesure hein, des choses qui sont portées, des difficultés, mais aussi de cet espoir hein, qui anime toujours l'ensemble des équipes. Donc c'est en ça qu'on a beaucoup d'ambition pour l'édition Calédonia là, qui va se tenir aujourd'hui et demain. On salue l'ensemble des artistes et des acteurs, des associations qui également portent le flambeau et qui continueront à le porter, quoi qu'il arrive et quoi qu'il se passe. C'est un peu un dénominateur commun hein, des gens qu'on peut rencontrer et ça fait vraiment plaisir et ça donne beaucoup d'espoir pour le travail qu'on veut porter dans cette continuité. Donc ben moi j'invite vraiment hein, les gens de l'agglomération à se saisir de ce beau moment festif qu'on souhaite partager avec tout le monde, les gens du côté de Kharachou, les gens du côté de Djéhou à se saisir également de ces opportunités hein, d'événements qui se produisent dans leur région et pour être tenu informé de tout ce qui va se passer, du programme en temps et en heure, des artistes qu'on va recevoir dans le détail, eh ben, vous pouvez nous suivre sur les réseaux sociaux. Donc, c'est la page Facebook Festival Calédonia. Et vous trouverez tout ce qu'il y a à trouver sur ce qui se passera le 24 septembre.
0: Merci, Aude. Et à...
2: Alors, à tous les Calédoniens, nous vous donnons rendez-vous à la troisième édition du Festival Calédonia.

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Eh oui, mes chers amis, n'oubliez pas que vous soyez au-dessus des montagnes, nos montagnes, ou que vous soyez dans les vallées, ou dans les tribus, ou en ville, du côté des îles Loyauté, dans le sud, à l'est, à l'ouest, au centre de la Kanakie. Au 24 septembre, 24 septembre. Et vous savez donc, pour marquer ce 24 septembre 2026, eh bien, plusieurs activités sont donc prévues à cette occasion, notamment du côté du centre culturel Tubaou. Vous l'avez entendu ce matin à travers l'actualité, c'est donc consacré aux actualités du centre culturel. Au centre culturel, eh bien, c'est la fête de la citoyenneté. En ville, en pleine ville, à la baie de la Moselle, c'est le comité 150 ans avec notamment quelques activités sont donc mises en place pour marquer le 24 septembre. Et puis du côté de Ralatu Kanala, eh bien vous avez notamment ces journées consacrées au Kaneka, donc musique de chez nous, pour marquer notamment le 24 septembre. Et puis vous avez aussi du côté de Djéhou une organisation qui a été mise en place pour marquer ces dates. Et puis par rapport à tout ce qui est prévu donc pour marquer ce 24 septembre 2026, je vous livre donc le communiqué du FLNKS par rapport à cette journée du 24 septembre. Je cite aujourd'hui, nous commémorons les 173 ans de la prise de position de notre pays Kanaki par l'État colonial français. Le 24 septembre n'est pas une simple date sur un calendrier, c'est le symbole de notre résilience, de notre identité et de notre marche inéluctable vers la pleine souveraineté. En ce jour de mémoire et d'avenir, nous appelons l'ensemble du peuple, les travailleurs, la jeunesse et des forces vives à se lever et à se mobiliser massivement. Notre combat entre dans une phase décisive face au déni de nos droits fondamentaux, face aux tentatives de confiscation de notre destin et face à un système qui cherche à les injustices économiques et sociales. Le silence n'est plus une option. Nous devons opposer la force de notre unité et la clarté de notre détermination. Ce 24 septembre marquera aussi les 41 ans de Radio Tidou, l'outil de communication qui a permis et qui continue de permettre la diffusion des informations sur l'ensemble du pays, dans nos vallées, dans nos tribus, dans nos quartiers. À nous de faire en sorte qu'elle puisse continuer à émettre pour des années encore. Le FLNKS appelle l'ensemble de la population, des militantes et des militants, à rejoindre les événements sur l'ensemble du pays ce jeudi 24 septembre à partir de 9h ce matin. Ces 24 et 25 septembre seront marqués aussi avec l'anniversaire des 40 ans du Kaneka. En cela, je tiens à remercier les artistes du pays qui y font vivre depuis 40 ans de génération en génération notre musique, vitrine puissante de notre culture dans le Pacifique et sur la scène internationale. La culture n'est pas un simple ensemble de traditions folkloriques ou de pratiques du passé. Elle est le fondement absolu de l'identité nationale, une arme de résistance anti-coloniale et le socle du projet politique de Kanaky souveraine. Une vision portée par notre défunt leader Jean-Marie Tubaou, pour qui nous avons une pensée particulière aujourd'hui. Nous invitons ainsi les citoyennes et citoyens de notre beau pays, militantes et militants, à rejoindre l'événement sur Kanala le 25 septembre à partir de 8h. Le FLNKS rappelle son engagement infaillible sur la question de l'avenir de Kanaky et ainsi faire accéder notre pays à sa pleine et entière souveraineté. Mobilisons-nous, levons-nous pour l'histoire, pour nos enfants et pour notre liberté. Tous ensemble, soyons mobilisés ce 24 septembre. Donc, communiqué, je vous le disais, du FLNKS signé de son président, M. Christian Théin.

Eh bien voilà, 8h20, et oui, et quelques tubes consacrés au 24 septembre. Et puis je vous rappelle donc qu'en 2026, la commune de Canala a l'immense fierté de célébrer les 40 ans du Caneca, un mouvement musical né sur ces terres, devenu au fil des années un symbole fort de l'identité, de la créativité et de la richesse culturelle de la Nouvelle-Calédonie. Née en 1986, eh bien je vous rappelle, le Caneca est bien plus qu'un genre musical. Il est l'expression d'un peuple, le reflet de son histoire, de ses coutumes, de ses langages et de son ouverture au monde. Il rassemble les rythmes traditionnels kanaks et les influences musicales contemporaines pour porter un message de partage, de paix et de vivre ensemble. Durant donc une semaine de festivité, la commune de Canala mettra à l'honneur les femmes et puis les hommes qui, depuis 40 ans, font vivre cette musique et transmettent ses héritages aux nouvelles générations. Du 14 au 23 septembre, donc la tribu de Nunui du côté de Ralatu Canala accueillera donc la semaine, accueille donc la semaine des artisans, véritable vitrine des savoir-faire traditionnels, de l'artisanat, des démonstrations, de la gastronomie et puis de la culture vivante. Puis du 24 au 25 septembre, je vous rappelle, le village de Canala vibrera au rythme des troupes de danse, des groupes de musique, des artistes et des animations culturelles dans un grand rassemblement populaire célébrant 40 années de création et d'émotion. À travers cette célébration, la commune de Canala souhaite rendre hommage aux pionniers du Caneca, valoriser les artistes d'hier et d'aujourd'hui, encourager la relève et affirmer que cette musique demeure un patrimoine vivant, un porteur d'identité, de transmission et d'avenir. 40 ans de musique, 40 ans de culture, 40 ans de transmission, 40 ans d'identité. Pour en savoir plus, eh bien, oui, nous avons donc ce matin le signal de la petite équipe qui est actuellement sur place du côté de Ralatu pour nous faire vibrer donc ces activités consacrées donc deux jours de Caneca du côté de la commune de Canala. Une équipe, eh bien, composée de Kenji, Jessie Gop et puis Jani. On leur donne donc la main du côté de Ralatu tout en leur souhaitant donc une excellente matinée et puis un bon courage. Du côté de Canada, c'est à vous tout de suite. Wow! Yes, yes, yes, y'a vous.

0: Bonjour, bonjour à tous. Bonjour le peuple Kanak. Bonjour Djoubia Kaponé, Khantua Diaoro, Opmawap, Djounengene Iyai. Pati Tchamoui, pardon, excusez-moi. Bonjour à tous, c'est les à 40 ans de Kaneka, à Kanala. C'était juste pour vous dire bonjour au peuple et des millions d'auditeurs qui m'attendent ici sur l'antenne Radio Dido. C'est juste pour vous rappeler que le 24 septembre, c'est un grand jour pour nous, le peuple Kanak. De revenir à tout ce qu'on a reconstitué, on a mis les institutions et quelque part, on est là, on va faire. Tout à l'heure, on va revoir ce qui se passe dans le pays pour le prochain 24 septembre. Et je n'ai pas grand-chose à vous dire, le peuple, il faudrait venir ici parce que. À Canala, s'il y en a qui s'étaient pas dans le. On n'était pas bien informés aussi, mais ça, le peuple, il doit savoir parce que tout est dans tous les réseaux maintenant. J'espère que tout le peuple, il sera ici parce que c'est un grand jour pour nous, pour faire montrer au peuple d'Autochtones. Représenter un peu la charte qu'on a représenté à l'ONU aussi pour le peuple d'Autochtone. Et puis je demande au peuple de venir assister ici aussi à Canala pour se rappeler aussi pour qu'on est dans une lutte. Ça fait très longtemps qu'on était dedans. Pour le peuple. Et puis, on va faire montrer aussi que l'aspect du contexte de Canal, des Kanaks, pour tout ce qui est culturel aussi, ici sur le territoire. J'espère que je n'ai pas grand-chose à vous dire, mais je dis des grands mots pour que vous allez. Ouais, il y en a la plupart des Kanaks qui m'entendent. Pour qu'ils soient déçus, ils sont toujours l'esprit sur le peuple Kanak, de tout ce qu'on est en train de revendiquer depuis. Festival, l'événement là qui se passe ici, ça fait rappeler aussi qu'il y avait des 24 septembre ici, là. C'est depuis qu'on était allié avec le Kanak et avec les Français. Et ça fait 163 ans que. On est encore dedans. Et puis, je n'ai pas grand-chose à vous dire. Ben, ce sera tout pour moi. Et merci beaucoup de m'entendre, tous les auditeurs et toutes les auditrices du peuple Kanak. Merci à tous.
1: 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arriver voilà parce que Jésus l'a dit sans moi vous ne pouvez rien faire alors il faut toujours vaguer à la prière il y a un Dieu il a dit demandez en mon nom je vous l'accorderai l'homme il peut pas sauver l'homme un Dieu peut sauver l'homme voilà. Dieu, c'est un Dieu d'amour, un Dieu qui est venu pour faire l'annonce il y a 2000 ans. Mais il peut le faire encore aujourd'hui, peuple de Khanatu. Voilà. Dieu, c'est un Dieu d'amour et Dieu de toute race. Voilà. Dieu de couleur. Allez, bon courage à vous et bonne journée. Que Dieu vous bénisse. Tu quoi?
2: Eh bien voilà, bien le bonjour à toutes et à tous. Bozou mon pays, bozou mon Maui, bozou. Eh bien, à tout le pays en partant de Djoubea Kapome, Kharachou, Kharangouren, Adjuaro, Paichichamouki, Otmawap, Iaï, Djehou, Nengone, Tokanode, l'île de Kweni, l'île de Dawar en extrême nord, que l'on n'oublie pas, l'île de Belep. Eh bien le bonjour à vous depuis eh bien, le site du village de Kharachou. Et vous avez pu entendre eh bien, voilà, ces deux interventions, Désiré et Nounou Fanny, Mami Fanny, ah oui, Mami Fanny, pardon, Gain Fanny. Merci à vous deux, merci pour le bonjour depuis Kharachou, où, comme vous le savez, on l'a annoncé déjà depuis, en fait, aujourd'hui, les 40 ans du Kaneka. L'équipe mobile de Radio Jido est sur place, Jessie Go pour la rédaction, Janie et moi pour l'animation. Merci à John pour eh bien, le relais, parce que cela ne peut pas se faire, c'est une équipe Radio Jido, donc la centrale John qui est en permanence pour aujourd'hui. Et eh bien nous ici qui sommes sur le site, nous sommes arrivés hier, bien arrivés, et puis soleil magnifique, et en tout cas merci beaucoup. Gafani, tu as un stand?
1: Oui. Buvette.
2: Tu as un stand de café buvette.
1: Ah.
2: Ok. Et donc, qu'est-ce que tu vends dans ton stand?
1: Je vends des boulettes de manioc au poulet,
2: mm-hmm.
1: un café passé.
2: Oui.
1: Et puis des croque-monsieur. Des casse-croûtes, voilà.
2: Alors, le café, c'est Café du Champ?
1: Non, le Café du Champ, ben, ça fait longtemps, très longtemps, qu'il n'y a plus ce Café du Champ, ici à Kharachou.
2: D'accord.
1: Voilà. C'est à cause des petits fourmis électriques, là.
2: Ah, les fameux fourmis rouges.
1: Oui, voilà. Que, voilà. Le café, aujourd'hui, ben, c'est la brousse, mm-hmm. c'est à cause de ce bête-là.
2: Ok. Voilà. Alors, Gafani, quelle est la solution, justement, pour éradiquer ces fourmis rouges qui mangent le café?
1: Je ne sais pas. Je ne peux pas vous dire parce qu'on a tout essayé, mais on n'a pas trouvé.
2: D'accord.
1: Et c'est pour ça qu'on a laissé le café. Voilà. Et puis, c'est malheureux. C'est malheureux. On n'a pas de remède pour tuer ce fourmis-là. Voilà. Parce que le fourmis-là, ça fait pas longtemps, ça fait très longtemps qu'il est arrivé au pays.
2: Mmh.
1: Et maintenant, il a envahi partout. Puis on ne sait pas, on va faire quoi avec ce fourmi-là.
2: En ce moment, c'est la saison des. Il y a un légume. Oh là là, ça ne me revient plus. Mais il y a pas mal de saisons de légumes ici. Donc, du coup, c'est quel est le produit phare de Kharachou?
1: Le produit phare, je ne sais pas comment.
2: Ben, quel est le produit qui est mis en avant dans la commune?
1: Ben,
2: les chouchoutes, par
1: les
2: exemple.
1: Chouchoutes.
2: Les chouchoutes.
1: Les chouchoutes, ben, bientôt, ils vont finir.
2: C'est
1: parce
2: ça.
1: C'est la sécheresse. Et puis, il y a le manioc, il y a les bananes, et puis il y a l'igname, il y a les patates, et puis il y a le taondo.
2: Mm-hmm.
1: Voilà, aujourd'hui, ben, voilà. Ça fait l'affaire, c'est, voilà, ces légumes-là. Sinon, il y a des citrouilles, il y a des feuilles d'épinards, il y a des feuilles de citrouilles, il y a des feuilles de chouchoutes. Et puis, il y a le coin d'où la mrende. Voilà. Voilà, Choukanak. Voilà.
2: Et toi, tu as ton chant?
1: J'ai mon chant, chant de manioc, chant tarondo. Je fais les rizières avant, comme pour les vieux, là.
2: Mm-hmm.
1: Voilà. Je cultive dans une source, là-haut, à Mien, là-haut. L'endroit s'appelle Huanyubara. Voilà. Et puis, je fais le chant à la maison.
2: D'accord.
1: Et puis, je suis prestataire. Voilà. Quand je ne travaille pas, ben je vais au champ. Je vais à la pêche. Voilà.
2: Et tu fais des confitures aussi?
1: Je fais des confitures, des achats. Je fais un peu de tout.
2: Achats de légumes?
1: Achats de légumes, achats de chouchoutes, achats de feuilles de tarondo. Voilà.
2: Confiture de café?
1: Non. Je ne fais pas de confiture de café. Confiture de coco.
2: Coco.
1: Voilà.
2: Et puis, Gafani, quand tu te réveilles le matin, qu'est-ce que tu fais?
1: Ben, quand je me réveille le matin, ben, je parle à mon Dieu. Voilà. Parce que mon Dieu, il est souverain, il est de tout puissant. Et c'est grâce à lui aujourd'hui que je réussis dans tout ce que j'entreprends. Voilà. Et je suis contente, je suis satisfaite de mon travail à la maison et puis voilà. Dans des écoles, dans des endroits comme ça. Je suis contente. Parce que j'ai trouvé mon chemin. Voilà. Et je connais quelqu'un à qui s'appuyer, à qui me demander. Il est tout pour moi. Voilà. Je vais dire à tous vous, les gens du pays, il faut chercher vos chemins quand vous êtes sur Terre. Il y a un chemin. Voilà.
2: Et là, du coup, là, tu as préparé ton stand, là. Ça fait depuis combien de jours que tu prépares ça?
1: Non, j'ai préparé hier seulement.
2: Ah oui? Ok.
1: Parce que je fais toujours une petite buvette tous les vendredis ici.
2: D'accord.
1: Voilà. Et ce matin, j'ai préparé ce matin.
2: Tu fais ta petite buvette avec...
1: 3h du matin.
2: Ok.
1: Et puis ça y est. À 6h, c'est fini. Mon taxi est arrivé et il m'a emmené ici.
2: Et ta buvette que tu fais, c'est avec des légumes et des fruits de saison?
1: Voilà. Et j'ai emmené des pamplemousses. C'est une dernière saison.
2: Mm-hmm.
1: Voilà. Sinon, pour les fruits, il y a le carambole, il y a le papillon. Les oranges, il n'y en a plus. Voilà. On fait avec, hein. Voilà. Et c'est bien. Et je vous remercie aussi à vous, l'équipe d'Ido, voilà, de venir chez nous, de voir ce qui se passe chez nous. Voilà. Merci beaucoup.
2: Merci beaucoup.
1: Et bonne journée. Voilà.
2: Merci beaucoup.
1: Et merci aussi pour tous ceux qui m'entendent ce matin. Voilà, merci. Allez, tata.
2: On fait un petit coucou à Elodie.
1: Pour ma fille qui a Chiakoumak, Elodie, là. Un petit coucou pour elle. Je l'embrasse beaucoup, elle et puis ses enfants. Et puis ma petite fille est née à Noumer. Elle est née au Kangou. Voilà. J'envoie aussi une... un grand bisou à elle.
2: Merci beaucoup, Gay. Mmh. Donc, on va te laisser puisque tu vas aller tenir ton stand.
1: Oui, voilà.
2: Puis on viendra te voir après un peu plus tard.
1: Merci, Lépi.
2: Oh, Léti. Allez, Désirée. Alors, toi aussi, tu es d'ici, tu es de Khaletchou, de Nakati.
0: Oui.
2: Et du coup, Désirée, toi aussi, tu comme Gafani, tu fais le chant.
0: Oui, je fais le chant, je fais tout, je fais. Et depuis les événements, j'ai écouté les discours à Éloi Majro, puis j'ai préparé tout ce qu'il avait dit, des GIE, des machins, et puis comment construire la Kanaki. Je suis prêt déjà, j'ai fait ça depuis...
2: Le micro, ça peut désirer.
0: Oui, j'ai fait toutes les plantes, je fais les ignames, je fais tout, je fais les maniocs, je fais un peu tout, c'est après les événements. C'était aux côtés de Éloi Majro aussi, puis j'avais 16 ans, puis j'écoutais bien les discours à lui, et puis les meetings à lui avant de commencer les événements, à préparer les petites sociétés Kanak, à faire les CIE, les associations, tout ça là. Et puis moi, j'ai entendu tout ça là, et puis j'ai pris tout ça là, puis j'ai commencé à faire ma maison, à faire tout ça là, et puis... Là, je me casse. On peut dire ça, je me casse pas la tête parce que j'ai déjà eu mon indépendance. Si on cherche l'indépendance, ben moi j'ai déjà tout, j'ai les tarots, j'ai tout, puis c'est tout ce qu'on devait ce que j'avais soulevé tout à l'heure, l'aspect du contexte, la coutume, tout, les paroles, tout, j'étais dedans, voilà, je suis âgé maintenant, je connais bien, j'ai tout déjà chez moi, tout ça, pour faire se complète notre culture, la culture, et ça complète aussi tout. Je veux dire que j'étais prêt déjà, je suis dedans déjà, dans l'indépendance, tout ça, là. Je suis complet pour tout ça, mais je voudrais dire aussi en langage de chez nous aussi, Khanachu, mais Khanachu, Khomi, Tomemba, Mindona, Mikui, Mindona, Kemboare, Mwe, mais Kome, Mindona, Wendo, Mindona, Tomemba, Homba. Yinan, après, ni ma copaye. Dans les couilles ou quoi, papa, mais tu as dû la dire, je veux dire que

0: l'esprit des vieux aussi.
1: L'esprit des vieux aussi. L'esprit, ouais.
2: En tout cas, merci, merci Désiré, merci beaucoup. Merci d'avoir accepté eh bien, de faire l'ouverture d'antenne sur Jido Radio. Et puis, eh bien, on te souhaite une bonne journée, Désiré. Merci beaucoup.
1: Ok, d'accord. Merci beaucoup, Tito. Merci.
2: Olé.
1: Bon courage et bonne journée à vous.
2: Olé, olé. Janice. Alors, Janie qui a fait le voyage avec nous, c'est sa première sortie depuis la radio, depuis qu'elle est rentrée. Et alors, nous allons vous donner un peu la programmation, mais avant tout, sachez que hier, nous avons déjeuné et dîné sur le site de Nonwe où s'est déroulée eh bien, la résidence culturelle. Et aujourd'hui, eh bien, il y a l'inauguration de la stèle avec le discours coutumier, pas à Rhin, avec les sculpteurs et les artistes. Également, un chant aé-aé avec la passation à la chefferie Cuinette et à Monsieur le maire. Également, eh bien, sachez que de la tribu de Nonwe jusqu'au site du village où nous sommes, eh bien, il y aura un spectacle déambulatoire. Donc, ils vont faire la marche de là-bas pour arriver jusqu'ici avec la stèle. Également, l'ouverture de l'exposition et le cocktail et le gâteau des 40 ans qui se fera ici sur le site. Donc, ça devait commencer déjà depuis 9 heures, mais vous le savez très bien que lorsque c'est un grand événement comme celui-ci, on n'est pas forcément à l'heure. Et donc, voilà à peu près ce qui va se passer pour ce début de matinée. Également, la danse des enfants de Sainte-Thérèse à 14h, la présentation des deux journées festives qui se répètent cet après-midi à 14h30, les chorales de Nonwe et de Mewe à 15h, et puis eh bien, les troupes Nedokwe ainsi que Makeng, la chorale The Media, la troupe de danse Charabine, ACX, la troupe de Tiendanit, Nebe, Willou, Blue Haour et la restitution de la résidence qui se fera ce soir à 21h. Donc, vous l'avez compris, aujourd'hui, eh bien, place aux troupes de danse, place à toutes les chorales qui vont évoluer pour cette première journée des 40 ans du Kaneka du côté de Khalatchou. Et pour ce vendredi 25 septembre, le programme musical sur le site du village, il y aura les groupes Domoro, Pa'ami, Pandosha, Alan Lyon, Poniné, Ngibs, Jaimago, Kwepawe, Owe, Chada, Charabine, Doregi, Wadema, Kapechore, Khalechu Production, également Kweae, Banya, Nemengi, Nepichan, Machichelo, le groupe Jopo, Meanebe, Kawipad Foundation, ainsi que Kweo, Hogo, Holiday, Asejika, Djema, Vamale, Bonjour Family, et tout cela eh bien, va se terminer aux alentours de minuit, 1h du matin pour le Pilou. Et eh bien, pour ce samedi 26 septembre, il y aura la clôture sur le site ici de Taadé de 9h à 12h avec un grand Pilou, avec tous les prestataires et tous les artisans présents sur le site. Sachez qu'également se passe du côté du centre culturel de Canala, un espace aux enfants avec des tables rondes, des ateliers culturels, des ateliers interactifs ainsi que les expositions et aussi de l'activité sportive avec un tournoi de futsal qui commencera cet après-midi à 14h et ce vendredi 25 septembre, un tournoi de volley-ball à partir de 13h à la salle polyvalente. Donc voilà la famille, nous venons de vous livrer ces 3 jours de festivités, ces 2 jours plutôt de festivités qui vont se dérouler plutôt au village de Canala pour aujourd'hui. Jeannie, bonjour.
3: Bonjour, bonjour Kanaki, en espérant que vous allez bien en ce jour du 24 septembre.
2: À qui l'on souhaite un bon
3: À qui
2: anniversaire
3: l'on
2: à la
3: souhaite,
2: radio.
3: ah oui, un joyeux anniversaire à Jido pour ses 41 ans d'existence pour la voix du peuple en direct de Canala de Khalatchou. Alors, Canala qui se situe sur la côte est de la Grande Terre en province nord, pour ceux qui

0: qui ne savent pas où ça se situe. Hein. Du coup, on est là, à la côte est, oui, et on est entre le Canala et entre Tio et Kouaoua. Et voilà, c'est l'aire coutumière Kharachou, la langue régionale, le Kanaké et le Nakharachou. Donc voilà, les tribus en limitrophe à la côte est, Kouaoua et Tio, et la côte ouest, Lafoua et Saramea. Il y en a 12 tribus dans la commune de Canala. Donc avec plus de 3 911 habitants hein, depuis 2005, le recensement de 2005. Donc là, on est en 2006, 2026. Donc, imaginons le peuple de Kharachou qui a été peuplé depuis ce dernier recensement. Et merci, Kharachou, déjà. Le peuple d'ici de nous avoir accueillis sur le site du village. Et les habitants, ils sont chaleureusement accueillants. J'entendais parler de Canala, dans ce que j'entendais de Canala de mal,
1: Mais au-delà de ça,
0: au-delà de ça,
1: au-delà de
0: mais
1: ça.
0: il faut aller à la rencontre des personnes, il faut aller à la rencontre, il faut venir, il faut aller à la rencontre des gens d'ici parce que c'est tout un autre univers quand tu es sur place, quand tu es sur, que on va parler de Kharachou, mais c'est dans tous les aires coutumières de notre pays, Kanaky. Hein. Donc ça va faire combien? 40 ans aujourd'hui, le Kaneka?
1: 40 ans, le Kaneka qui a débuté en 1986
0: 6,
1: à la
0: ouais.
1: tribu de Nonwé, justement là où se situe actuellement la
0: La
1: résidence culturelle
0: résidence culturelle, c'est ça?
1: qui a débuté depuis le 14 septembre,
0: Oui.
1: donc, et qui normalement la restitution se fait aujourd'hui. La
0: Ouais, ce
1: restitution, eh bien,
0: matin.
1: des différents ateliers, puisque nous y étions hier, et 40 ans d'existence du Kaneka, ce n'est pas rien, puisque eh bien, 40 ans plus tard, on revient à la source, c'est-à-dire à la tribu de Nonwé, pour célébrer ces 40 ans, avec évidemment des grands artistes qui ont traversé la mouvance Kaneka.
0: La mouvance, c'est ça.
1: Moïse Ouadra pour les îles Loyauté, notamment pour nos Dénéngonais, et puis également ici sur la Grande Terre, eh bien Chris du côté de Kharachou, avec Gilbert Théin du groupe Bouandjeb, Théo Ménango, Mama Théo, qui lui eh bien, fait partie d'un des premiers groupes issus de quartiers populaires et notamment de la cité mélanésienne, Ravels avec le
0: Oui,
1: groupe Yata.
0: Yata.
1: Donc voilà, ce
0: Oui.
1: sont des intervenants qui font partie justement du débat qui va se dérouler au centre culturel de Canala dans la matinée. Et puis la mouvance Kaneka, mouvance qui, on vous le rappelle encore une fois, Kaneka qui veut dire cadence née du Kanak. Et suite à l'appel de Jean-Marie Tjibaou, justement pour valoriser en fait la culture Kanak à travers l'identité musicale. Et le Kaneka, eh bien, c'est l'identité propre musicale de Kanaky. Donc voilà. Après, comment faire? Quels sont les moyens que l'on nous met à disposition? Quels sont les moyens qu'on doit rechercher pour exporter justement cette musique, cette tendance, cette mouvance musicale qui est unique à nous? Alors, eh bien, c'est la question que l'on pose là pour qu'on puisse avoir au moins quelques réponses, pour notamment nos politiques qui portent justement haut. Ceux qui sont en haut, notamment le ministre de la Culture, au gouvernement, qui porte haut eh bien, cette mouvance qui existe 40 ans plus tard et qui est encore là. Et cette mouvance-là, eh bien, elle est unique au monde, c'est unique et ça vient, c'est de Kanaky,
0: Ouais.
1: tout simplement.
0: Oui, et j'aime bien dire que le Kaneka, c'est au rythme du battement d'un cœur quand tu écoutes le Kaneka.
1: C'est le rythme du battement d'un cœur, c'est le rythme de la nature. En fait, c'est tout un lien. C'est la musique de la rivière, de l'eau qui coule. Mmh. C'est la musique de la pluie quand elle tape sur les tôles, ça fait du bruit. Mmh. Ça fait du bruit. Et puis, justement, cette rythmique-là, puisque Moïse Ouadra l'explique très bien, il y a 2 temps, 3 temps, 4 temps, aé, aé, tout ça, eh bien, ce sont des mouvements qui sont en alliance avec la nature. Mmh. C'est la fusion, la synergie de la nature retransmise en musique.
0: Ok.
1: C'est ça la mouvance du kaneka. C'est ça la rythmique kaneka. Donc, toi, c'est ta première sortie. Quelles sont toi tes impressions depuis qu'on est arrivé hier?
0: Aller à la rencontre du peuple. Oui. C'est la première chose que j'ai.
1: Tu as été donné un coup de main hier à une école. D'ailleurs, il y a une école ici sur Khalachou qui prépare leur voyage.
0: Le collège.
1: Le collège qui prépare leur voyage pour aller en Australie. En Australie.
0: Oui, en Australie, c'est voilà. Ça.
1: Et ils font des petites ventes.
0: Oui, voilà.
1: Donc, ils ont besoin de fonds. Pour leur donner un coup de main aux parents, parce que le billet, ça coûte assez cher.
0: Oui.
1: Donc, pour pouvoir amortir tout ça, ils font des petites ventes sur le site. Et tu as fait un peu le tour hier des stands?
0: Oui, j'ai fait un peu le tour des stands. Ils étaient en train de préparer, de faire joli leur stand, parce qu'il y a une récompense aussi du plus beau stand, je pense, qu'ils ont été... Le plus beau stand de tous les stands, ça va être difficile pour le jury qui va, comment on dit?
1: Ça va être difficile pour le jury de délire.
0: Délire le stand, parce que tous les stands, ils sont beaux déjà. Je pense qu'à 2-3 stands, ça y est, je pense que le jury, il va faire déjà son, mais voilà.
1: Canala qui est connu aussi pour sa source d'eau chaude sur la Crouenne.
0: Oui.
1: Voilà, Canala est connu pour ça, puisque c'est la station thermale avec la source d'eau chaude sulfureuse où il y a du soufre. Des tribus également comme la tribu de Mia, où il y a la belle cascade de Mia qui est connue aussi. D'autres tribus comme celle de Wassé, la tribu de Wassé qui se trouve vraiment à l'extrême. De Canala, où le sable est noir.
0: Ah ouais?
1: Oui, du côté de Wassé. Que dire encore de Canala? Il y a d'autres tribus comme Nanan Kenero, la tribu de Emma, la tribu de Jelima, Boaké, Nowé, Mewé, Nigou. Naketi, voilà, à peu près toutes les tribus qui sont sur Canala. Mais en tous les cas, nous vous invitons, auditrices et auditeurs, vous qui nous écoutez actuellement sur Djido Radio, tout d'abord, merci de votre fidélité, merci d'être toujours connecté Radio Djido, mais nous vous invitons à venir nous rejoindre. Ouais. Sur le site du village, où cet après-midi, là on peut vous dire que les watts, ça va y aller, notamment et surtout pour demain, puisque demain, ça sera la majorité des groupes qui vont évoluer sur la scène. Et un 24 septembre 1985, Radio Djido a émis pour la première fois, et un 24 septembre 2016, Radio Djido est toujours là, est toujours debout, 41 ans plus tard.
0: 2026. C'est ça. Voilà. Et là, pour l'instant, là, sur le site, les personnes, ils sont en train d'arriver.
1: Ils sont en train de préparer. Ils préparent
0: leur stand, leurs produits pour exposer. Et ceux qui sont du côté de Nanoué,
1: oui,
0: c'est ça.
1: Oui.
0: Et ils font la restitution de
1: des différents ateliers. Non seulement c'est la restitution, elle va se faire ici,
0: oui,
1: sur le site, mais c'est surtout ce qui sera très intéressant, c'est le spectacle déambulatoire,
0: oui,
1: puisque des chants et des danses ont été préparés hier, puisque eux vont défiler. ils vont défiler et pour arriver jusqu'ici sur le site. Et eh bien, nous serons vos yeux et vos oreilles.
0: C'est ça.
1: Vous aurez l'occasion de suivre également sur la page FB de la radio le direct qui se fera d'ici depuis le site. En tout cas, voilà un peu la programmation. Oui, Jeannie ?
0: Je pensais à une chose, ce qui se passe aussi au Mouaka. Une pensée aussi à tous les l'organisation qui se passe.
1: Le comité 150 ans.
0: Voilà, et ceux qui sont du côté centre du centre culturel Tibao et ceux qui sont du côté de Djéhou. Oui. Donc c'est dans quelle tribu qu'il y a cette... Ok, bon ben un bon courage si vous êtes du côté de Djéhou pour cette journée. Et Kanaki, ben c'est les 40 ans, donc venez à Kanala, là où vous êtes, dans les moyens dont vous avez. Ou sinon, ben, restez branchés sur Djido Radio, hein, nous sommes là, on est là postés. Et puis, que la journée...
1: Que la journée, oui.
0: Que la journée nous réserve.
1: Ah, je pensais que tu allais nous sortir ça en Akhalachou.
0: Ciao.
1: Eh ben voilà la famille. En tout cas, on est là, on est présente depuis hier et on y sera jusqu'à demain pour vous faire profiter de cet événement qui n'est pas rien. Ce sont les 40 ans du Kaneka avec bien entendu nos différents invités que nous aurons tout au long de cette journée. Parler de ce qui va se faire ici sur le site et surtout la résidence culturelle qui est très très intéressante et très importante où la transmission aux jeunes avec les chants et les savoir-faire traditionnels et qui permettent de préparer de nouvelles compositions pour la soirée de ce soir. Donc voilà, n'oubliez pas que les invités, les grands invités pour le débat sont messieurs Moïse Ouadra, Gilbert Théin, Christian Kona, plus connu sous le nom de Chris, et également Théo, Mama Théo Menango. Donc, la question centrale est comment composer une musique contemporaine à partir des chants et des rythmes kanak traditionnels. Donc, c'est au cours de cette rencontre qu'est né le mot kaneka pour désigner cette musique. Une démarche qui a débuté depuis le Festival Mélanésia 2000, festival qui avait été porté par Jean-Marie Tibaou. Voilà, à peu près la famille, on vous a tout dit. Maintenant, on vous propose quelques notes de musique. Écoutez plutôt ceci. 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

0: Alors, Janice, qu'est-ce que t'as mangé hier ?
1: Mangé hier ?
0: Oui.
1: Hier soir ?
0: Hier soir, hier à midi.
1: Les produits locaux, les ignames. Alors, des ignames. Hier soir, on a mangé de la soupe. Puis voilà.
0: La soupe de chouchoute.
1: Ouais, voilà.
0: Soupe de chouchoute.
1: C'est trop bon. Et voilà.
0: Alors, juste pour vous dire comme ça que pour l'instant, il y a tous les standistes qui arrivent petit à petit, qui installent tous leurs produits dans les différents stands. La sonorisation également qui sont présents, la sonorisation et qui vont balancer les watts. Un petit brin d'histoire pour vous, auditrices et auditeurs qui nous écoutez, sachez que nous, le Kaneka, c'est une mouvance, c'est une identité. Une identité musicale qui est propre au pays, et dans Radio Djido, on est le précurseur. Donc Radio Djido, c'est Radio Djido qui a diffusé pour la première fois le Kaneka à travers tout le pays de Kanaky, et qui continue encore et toujours, puisque tel est le rôle de la radio. Alors, juste pour bien comprendre que la mouvance du Kaneka accompagne la lutte de la pleine souveraineté de Kanaky. Et cette lutte-là, bien entendu, ça a été une demande qui a été faite par Jean-Marie Tchibaou en 1986. Nous sommes sur Canada, et bien sûr les 40 ans se fait ici au pays avec cet outil d'affirmation de l'identité culturelle et de la quête de la souveraineté du peuple kanak, comme je viens de vous le dire, avec cette musique qui transcende. Mais il ne faut pas oublier que la musique, le Kaneka, justement, il est en train de... Alors, il y a du monde qui vient nous dire bonjour, c'est trop bien. Bonjour, bonjour, bonjour la jeunesse.
2: Bonjour.
0: Comment ça va? Oui, ok. Alors, du coup, j'ai perdu le fil de ce que j'allais dire. Ça va? Ah, c'est bien. Assieds-toi. Voilà, on va profiter. Marion, elle est où Marion? Ah, ben Marion, elle s'en va. C'est bon. Bonjour à toi.
3: Bonjour.
0: Ça marche. Merci, Momo. Voilà, ce sont les aléas du direct. C'est comme ça. C'est bonjour.
3: Bonjour. Alors,
0: bonjour à cette jeunesse qui est présente sur le site. Donc CI, t'es où? Vous êtes où?
3: Alors nous aujourd'hui on est les petites mains, si vous voulez.
0: Oui.
3: On est venu on accompagne en fait Maflo pour l'animation.
0: Oui.
3: Et là en ce moment on est en train de faire de l'affichage par rapport à les dates.
0: Les différentes dates.
3: Voilà, les différentes dates de révolte, parce que on estime que c'est, enfin, que tout le monde doit savoir, enfin, que c'est très important. C'est l'histoire de chez nous, en fait.
0: Bien sûr. Donc, tu parles des différentes dates de révolte. Alors, il y a la révolte de 1853.
3: Oui.
0: C'est la toute première. Justement, mené par le grand chef Kanjo.
3: Voilà, c'est ça.
0: Et après, il y a la révolte du côté de l'Ipou, en 1864.
3: Voilà, c'est ça.
0: En 1864. Et ensuite, celle du grand chef Ataï, en 1878. Donc voilà, c'est un brin de l'histoire qui est très important à savoir, puisque toutes ces révoltes-là accompagnent la mouvance de la pleine souveraineté.
3: Effectivement, voilà, c'est ça. Et c'est c'est pas un message qu'on veut faire passer, mais c'est pour que tout le monde connaisse, pour ceux qui ne savent pas, voilà.
0: Le pourquoi du comment.
3: Voilà aussi, un petit rappel historique
0: c'est très important.
3: De notre histoire.
0: C'est très important, justement, parce que ça fait partie de nous. Et puis, c'est pour comprendre pourquoi la revendication de la pleine souveraineté de Kanaky, pourquoi ?
3: Oui.
0: Parce que ça a démarré par rapport à tout ça.
3: Par rapport à tout ça, voilà.
0: Ok, super. Et vous êtes arrivé depuis quand ?
3: Alors, nous, on est arrivé depuis hier.
0: Oui.
3: Et on était sur le site à Noué. Mm-hmm. On a fait notre petit geste aussi. Après, on est venu ici pour faire un peu du repérage par rapport à nos affichages, là.
0: Oui.
3: Et du coup, voilà, ça y est, on est venu ici pour commencer à afficher déjà.
0: Les petites mains de l'ombre, comme on dit.
3: Voilà, c'est ça.
0: Ce sont les plus importants, ce sont les petites mains de l'ombre qu'on ne voit pas, mais qui sont toujours présentes. En tout cas, c'est y, merci. Bonne journée.
3: Oui, bonne
0: journée.
3: Bon
0: courage surtout.
3: Bon courage à tout le monde dans le pays. Et puis, passez une belle journée. N'hésitez pas à venir.
0: Et puis, on invite justement les gens à venir.
3: Bien sûr, il faut venir. C'est une journée très importante pour nous.
0: Venez avec nous célébrer les 40 ans du Kanaky.
3: Voilà.
0: Voilà. Yes. Merci, Céhi. Allez, alors. Coupe pas mon micro. Donc, Jeannie, alors, nous deux, on était en train de discuter de, oui, ce que tu as mangé, les produits du terroir, bien sûr. Et ça fait du bien, hein ?
2: Ouais. J'ai vu quelques stands déjà exposer leurs produits, et c'est très, très beau à voir et très bon à vouloir avoir, déjà.
0: Ok, du super. Eh bien, quelques notes de musique, le temps que, au fait, que nous, on, du côté technique, avec la sonorisation sur le site, on puisse faire des essais et on revient vers vous. Voilà, excellente matinée que nous vous souhaitons, excellente journée, bien ensoleillée, parce que Monsieur Soleil est au rendez-vous
2: et
0: l'on remercie.
2: Ah, c'est trop beau. Ah, merci Seigneur pour ce beau temps.
0: Et voilà.
2: Ah oui.
0: Et l'on remercie justement le Très-Haut pour ce temps magnifique. Oui. On remercie Mère Nature de nous accompagner.

0: Eh bien, allez, une autre invitée sur notre stand Jido, c'est peu importe le micro, tous les deux marchent. Donc, c'est Sheima. Sheima, bonjour.
1: Bonjour le pays.
0: Donc, Sheima, toi, tu es là depuis quand?
1: Alors, nous, on n'est pas arrivé au début. Ça a commencé le lundi dernier. Et nous, on est arrivé mercredi. On a fait notre geste mercredi soir et on a commencé nos ateliers de permanence jeudi.
0: Et donc, tu es venue en tant qu'animatrice, c'est ça?
1: Oui, alors la famille de Nonwe nous a invités pour animer l'atelier plantes médicinales et transformation des plantes médicinales. Alors, en premier temps, la semaine dernière, nous, ce qu'on a fait, c'est qu'on a plutôt partagé des informations. On a fait un atelier de permanence. On a plus partagé avec la famille de Canala et tous nos savoir-faire. On a pu s'entretenir, se partager tout ce savoir-faire-là. Et en seconde partie, à partir de lundi, mardi, ce qu'on a fait, c'est la transformation des plantes. On a transformé tous les bienfaits des plantes médicinales en huile, on a transformé en savon, on a transformé ça en baume, où tu peux utiliser pour la vie quotidienne. Et c'est avec à base de cette plante qui... Nous, on appelle ça le baume guérito, parce que en fin de compte... Ces sept plantes-là, on utilise sur tout le corps. Ça guérit toutes les parties du corps, même à l'intérieur comme à l'extérieur, les plaies ouvertes ou comme les plaies à l'intérieur, enfin les bobos internes, les bleus.
0: Tout ce qui est oral.
1: Voilà.
0: Okay.
1: Et on a fait aussi un jus, le détox. Alors le détox, on l'a refait.
0: À base de...
1: Alors c'est pareil, c'est sept plantes aussi. C'est à base de curcuma, aloe vera, noni. Il y a encore d'autres. Doliprane.
0: Du doliprane?
1: Oui.
0: Ah ouais, carrément.
1: Oui, oui. Alors on a pas le doliprane le cachet, hein.
0: Oui.
1: Le doliprane
0: ben
1: la
0: voilà.
1: Plante. Hein.
0: Ah ben voilà, ben voilà, justement, c'est pour ça. Oui.
1: Non, pas le cachet. Okay. Alors, on essaye de former une pharmacopée avec l'association Rapeta, dans laquelle je suis. On fait la pharmacopée et comme on est venu sur Canala, ben, on a décidé de récupérer les noms des Khalachou et on a bien repris les noms. On va partir aussi dessus le fait de ce savoir-faire-là qu'on a partagé avec les mamans. On a pu repartir avec d'autres plantes qu'on connaissait, qu'on a pu apprendre à quoi sert ici. Par exemple, nous, parfois, on utilisait comment on appelle ça, le faux palétuvier. On va utiliser le faux palétuvier pour les plantes. Cette plante-là, on va l'utiliser spirituellement, lui, eux, ils disent ici. Que ça, cette plante-là, ils vont le prendre pour aller faire la pêche avec le requin. Enfin, tu vois, pour éviter que le requin, il arrive, ben, ils vont prendre cette plante. Et nous, on ne le savait pas, ça.
0: Oh,
1: du coup, on est venu découvrir ça ici, quoi. Du coup, il y avait bien beaucoup de partage. C'était trop génial. On s'est intégrés à l'intérieur des ateliers à eux aussi, parce que nous, à la fin de notre transformation de plante, ben, on n'avait plus d'atelier. Et du coup, ben, ils nous ont intégrés à l'intérieur des danses, des tressages, parce qu'on a fait beaucoup d'ateliers et c'était vraiment un grand partage. C'était vraiment formidable ce qu'on a fait là-bas. Et les familles, à Canala, ils sont trop gentils. Franchement, ils sont trop gentils. Les familles ici, ils nous ont
0: très bien accueillis. La main sur le cœur.
1: Ah oui.
0: La main sur le cœur.
1: On a trop bien mangé, on a trop bien été accueillis. La maison qui nous accueille aussi chez le papa Guinondo, il est très très gentil avec sa petite famille. Comme les week-ends, on avait commencé la semaine et les week-ends, on avait eu un temps de pause. Et ben du coup, comme on n'est pas, ben, on n'est pas de la région, ben ils nous ont fait visiter un peu la région, tous les emplacements, ils nous ont expliqué un peu et même aussi ils nous ont fait montrer des endroits. Après, ils nous ont partagé l'histoire parce que moi aussi dans mon association, moi je suis plus dessus le côté devoir de mémoire, mais on s'entraide bien sûr. Du coup, je suis venue entraider pour les plantes médicinales. Mais quand on a parlé de devoir de mémoire, ben voilà, ils nous ont partagé ça et c'était un très très beau moment avec les familles.
0: Et donc, eh bien, partage avec nous des sites que tu as pu voir avec leur histoire.
1: Ah ouais, alors samedi, il y avait la famille, une maman, elle nous a invités, on était partis ramasser des coraux à la plage de Guillaume. Alors Guillaume, c'est la dernière tribu d'ici, elle est tout au fond, juste avant la frontière de Canalatio. Et eux là-bas, ce qu'ils nous ont dit, c'est que, eh ben, il y a une montagne. Il y a aucun endroit tabou. là-bas où ils sont. Il n'y a aucun mort tabou. Mais il y a une montagne où les vieux, à l'époque, ils montaient dessus. Comme ils n'avaient pas les téléphones pour regarder, ils n'avaient pas de calendrier pour planter leurs ignames, ben, ils montent sur la montagne pour regarder les baleines. Et ben, du coup, eux, ils avaient cette montagne-là. Ils nous ont dit qu'on pourrait aller, mais quand on monte là-haut, c'est juste pour observer. On ne touche pas, on ne prend rien, on observe simplement. Et voilà, le petit partage de l'histoire de la plage de Guillot. Et se trouve tout au fond, et c'est la dernière tribu avant la province sud
0: Et donc,
1: de la province nord.
0: et là, tu parles justement des baleines du côté de Yaté. Quand les baleines arrivent, ça annonce les prémices pour l'igname.
1: Voilà, et
0: Et...
1: ben eux, leurs vieux avant, ils montaient sur cette montagne-là et ils regardaient en bas pour voir s'il y a les baleines ou pas.
0: D'accord.
1: Ouais.
0: C'est magnifique,
1: Ah,
0: hein, cette
1: trop.
0: fusion avec la nature, avec fusion synergie avec la nature, c'est tout simplement magnifique. Est-ce que toi, justement, en tant que jeune, est-ce que tu penses que on peut revenir à cette synergie-là?
1: Eh ben, si on se motive tous, franchement, si on se motive tous à revenir à nos centres d'intérêt, si, voilà. Par exemple, moi, à 24 ans, je suis debout là à parler de devoir de mémoire de mon pays, de mon endroit à moi, du chef Noël né à Mapwatiba, devoir de mémoire. Et ben, si tu veux, il y avait 21 jeunes de la région Haute-Maguab qui avaient fait le tour pendant 2 semaines. Ils sont passés chez moi et quand ils m'ont vu, ben, ils ont commencé à me poser des questions. C'est quoi cette motivation? C'est quoi? Mais moi, j'ai envie de dire la motivation, c'est les émeutes 2024. C'est de voir nos frères tomber, nos sœurs tomber, et que ben on est là à les regarder, on est là à souffrir de ça, on est là à ne peut-être pas à ne pas bouger avec la violence. On essaye de marcher autrement, de me lever pour faire marcher autrement sans la violence, de se lever et de marcher avec la parole comme nos vieux le faisaient avant. Ils se levaient, ils parlaient. Du coup, c'est ça l'intérêt, en fait, de se lever en tant que jeune. Maintenant, c'est de se lever pour apprendre à marcher autrement que l'époque. C'est de se lever pour faire montrer que nous, on est toujours là. Malgré que nous sommes jeunes, on sait, on est en courant de notre culture. Nous savons comment marcher, nous savons comment faire, mais il faut qu'on le fait montrer. Et moi, si je suis debout aujourd'hui à faire ça, ben, c'est pour faire montrer aux jeunes que, ben oui, nous, on peut le faire. Nous, on peut faire en tant que jeunes à faire montrer que demain, oh, c'est nous qui va relever, hein,
0: Mais tout
1: c'est
0: à
1: pas les
0: fait,
1: vieux.
0: mais
1: Du
0: tout
1: coup,
0: à
1: ben,
0: fait.
1: s'il faut qu'on fait montrer maintenant, ben, on se lève pour faire montrer aux jeunes que oui, moi, je suis de bonne génération, je le fais, ben, toi aussi, tu peux le faire, en fin de compte. Chacun de son niveau, chacun dans son espace, de ce qu'on peut faire, de notre savoir-faire. C'est ça, en fait.
0: Aujourd'hui, 24 septembre, c'est une date qui est très importante dans
1: La
0: l'histoire.
1: prise de possession de
0: Voilà,
1: Nouvelle-Calédonie.
0: exactement. La prise de possession, les différentes insurrections de l'histoire, mais c'est également les 40 ans du Kaneka. Donc, toi, tu es jeune, il y a une mouvance musicale qui émerge en ce moment, notamment, je pense, à l'IA. L'intelligence artificielle, le Jareb, qui est aussi une mouvance, une nouvelle mouvance. Toi, en tant que jeune, qu'est-ce que justement tu penses de l'arrivée de l'IA dans cette mouvance musicale?
1: Franchement, ah, revenons avec nous, Boadjeb, ça va mieux le faire. Hein. L'IA, elle peut nous aider dessus certaines paroles pour mieux franciser parce qu'on n'est pas très français. Mais après l'IA, on a plus des belles voix. On sait mieux faire avec nos mains, on sait mieux le faire avec notre bouche, on sait mieux faire avec notre cerveau. L'IA, on n'a pas besoin de lui. Franchement, l'IA, c'est pas chez nous, c'est pas à nous. Donc nous,
0: Merci.
1: on se sert de nos petits Wadjeb, ça va.
0: Merci. Pour toi, le Kaneka, qu'est-ce que ça représente pour toi?
1: Déjà, on dit c'est la cadence née du Kanak, le Kaneka. Quand on dit que c'est la cadence née du Kanak, c'est beaucoup déjà parce que ça fait 40 ans. Nous, on a 24 ans, on a vécu dedans, on n'est pas. Enfin, ça a été déjà né, tu vois. Quand nous, on est arrivé, on a grandi dedans et les morceaux, quand tu écoutes, tu te repères plus, tu t'identifies plus, tu t'es plus. T'es attiré parce que ben c'est ton identification à toi en tant que peuple kanak. Du coup, tu te reconnais à l'intérieur. C'est pas pareil quand c'est de l'IA ou ça vient de voilà l'autre bout du monde. Là, c'est du Kaneka, ça parle de chez toi, ça parle de ton pays, ça parle de ton mouvement à toi, ça parle de ta culture à toi. C'est sûr qu'on se reconnaît tous à l'intérieur. Du coup, c'est ça qui fait que c'est mieux, c'est attirant ce genre de musique-là. Et quand tu cadences dessus, t'as des frissons et waouh, il n'y a rien à dire.
0: Quels sont les groupes ou quel est l'artiste qui t'a marqué?
1: Oh, de ces temps-là. Alors, à l'époque, mon père, il écoutait beaucoup de Caspa. Alors, moi, j'étais toujours dans le Caspa. Maintenant, je suis dans le Wademan et Pichon. Ah, ça, ces morceaux-là. Ce matin, on tourne par la cuisine là-bas. Non, oui, c'était Wadema qui tournait. C'était que du bonheur.
0: Ok. Janie, tu as des questions à poser à Sheima? Ok. Alors, là, vous êtes arrivé, vous êtes en train d'afficher les dates historiques.
1: Oui, alors comme nous, notre atelier, c'est fini, et du coup, on est venu donner main forte à la famille de l'UJPE, comme ils sont sur place, et ils font l'animation aussi par rapport à Florinda Nirikaï, qui est une maman qui m'a vu grandir, et oui, donner la main, c'est un plaisir. Du coup, ouais, on est venu leur donner la main ici pour faire l'affichage des révoltes. C'est important de savoir nos révoltes kanak. Du coup, dans les mouvements comme ça, c'est bien de faire montrer nos épreuves. Les combats qu'ils ont vécu.
0: Je reprendrai ce que disait une des mamans qui disait comme ça, c'est pas tout de crier Kanaki, mais
1: Faut savoir c'est quoi
0: il faut savoir,
1: Kanaké.
0: voilà.
1: Connaître.
0: Alors, Sheima, je veux juste revenir avec toi sur les plantes médicinales, parce que toi, tu arrivais là à la résidence culturelle pour ça, par rapport à ça. Est-ce qu'il y a des plantes médicinales que nos anciens avaient et qu'il n'y a plus maintenant?
1: Alors, c'est une très très bonne question parce que en fin de compte ça se partage juste dans la transmission de père en fils ou de mère en fille. C'est pour ça qu'on fait le tour de la pharmacopée du pays parce que nous, ça se peut qu'on est en courant du métier du Doliprane, mais que dans cet endroit-là, dans cette ère-là, ben eux ils sont en courant de cette plante-là, mais ils ont une autre plante à nous apporter encore que nous, ben ça n'a pas été transmis chez nous. Que eux, ça a été transmis chez eux et si ça peut nous apporter, ce serait bien, quoi. Mais après, je n'ai pas mon connaissance.
0: Est-ce que justement ça change d'une commune à une autre?
1: Oui, franchement, oui, tu as plusieurs dans chaque commune, dans chaque aire coutumière, plutôt dans aire coutumière, parce qu'après, dans l'aire coutumière, il y a des communes qui se regroupent et parfois c'est la même chose dans l'aire coutumière. Du coup, je préfère différent, c'est différent entre les aires coutumières. Oui, il y a certaines plantes qui ne sont pas utilisées pareil, il y a certaines plantes où ben, nous, peut-être, on va utiliser cette plante-là pour le furoncle, puis eux vont utiliser cette plante-là pour le bleu, par exemple. Tu vois? Et puis, du coup, ben, on se partage ce savoir-faire-là. Mais oui, franchement.
0: Ce qui veut dire, donc, ce qui veut dire que peut-être pour demain ou pour les années à venir, nos pharmacies deviendront des pharmacies avec nos plantes médicinales.
1: C'est notre but et c'est ce qu'on va faire. C'est pas peut-être, c'est ce qu'on va faire dans quelques années. On va développer en 5 mois, leur pharmacopée est opérationnelle. Ils
0: OK.
1: ont, ils ont leur pharmacopée. Ils ont juste à regarder leur affiche où il y a les plantes. Ils ont mal où? Ça sert à quoi cette plante? Ta, ok, je vais utiliser ça et je vais faire comme ça. Eh ben, c'est notre but à nous aussi ici en Kanaky, c'est de refaire cette pharmacopée-là pour que chaque aire reconnaisse leurs plantes et savent et qui regardent l'autre aire. Ah ouais, ça aussi ils utilisent pour ça eux. Ben, ok, ben nous on va essayer. Tu vois, c'est pour faire ce partage-là en fin de compte. On n'est que au début, mais on va réussir, on va réussir, on va le faire.
0: Est-ce que chez Emma, tu penses que les plantes médicinales, la médecine traditionnelle, est-ce que ça c'est compatible avec la médecine est-ce que c'est
1: Ils
0: compatible?
1: utilisent les plantes pour faire leur cachet. C'est la base à eux, c'est nos plantes. Du coup, c'est plus que compatible vu que c'est la base, c'est les plantes. Le Doliprane, on l'appelle le Doliprane. Il y a les noms en langue et en la langue, ça veut pas dire Doliprane. Mais nous, en français, on l'appelle le Doliprane parce que c'est l'équivalent du Doliprane. Comme le paracétamol, la plus grosse feuille, celui-là, c'est un peu plus gros que le Doliprane. T'as le Doliprane 500 et t'as le Doliprane 1000. Nous, on parle comme ça, c'est pour dire que ça, cette feuille-là, elle a l'équivalent du cachet que tu vas acheter à la pharmacie. C'est pour ça qu'on parle comme ça. Mais sinon, c'est les noms en langue, ça, c'est pas pareil, tu vois.
0: C'est ça.
1: Mais sinon, en français, on va prendre ces termes-là pour expliquer en fin de compte, pour qu'ils comparent en fait le cachet de la pharmacie qu'ils achètent, qu'il faut aller chercher le papier jaune là parce que t'as besoin de. Alors que là, tu vas là-bas dans ton champ, t'as ça, ben c'est pareil. Tu t'as même pas besoin d'aller acheter celui-là. Par contre, t'as juste à le nourrir d'eau.
0: Eh bien, super, Sheima. Si tu as un message à donner à toutes les personnes qui nous écoutent, quel serait ton message?
1: Alors, déjà, Canala, c'est trop génial, c'est trop beau, c'est à visiter. Les gens, ils sont trop formidables ici. Arrive avec ta coutume et ils te rendront l'amour qu'ils ont pour leur pays parce qu'ils vont te faire montrer. Ensuite, pour la jeunesse qui m'entend, levez-vous. Faites-vous montrer, faites votre travail de personne, faites votre travail de, on dit citoyen comment on dit ça? Faites votre travail de, je sais même plus trop, votre jeune, faites ce que vous avez envie de penser, de ce que vous savez que ça va marcher, en fin de compte. Votre motivation, elle va venir que de vous. Il y a que vous qui peut faire cette motivation. Alors, avancez. Arrêtez pas à cause des petits bâtons dans les roues parce que ben, c'est pas ça la vie. On s'arrête pas juste à cause d'un bâton en fin de compte. Avancez.
0: Merci beaucoup, Sheima.
1: Merci à vous de m'avoir donné la parole.
0: Merci. Oleti, et puis bonne continuation à toi.
1: Merci à vous aussi. Bon courage à tout le monde.
0: On va finir par t'appeler docteur.
1: Oh oui.
0: Olé.

40 ans du Canécar sur le site du village du côté de Canala. 40 ans qui se fêtent aujourd'hui et demain, 24 et 25 septembre 2026. Malgré une substance ancestrale, le Canécar est une musique actuelle, élaborée dans un contexte de revendication dans les années 80. Le genre a suivi l'histoire calédonienne récente avec une apogée de 1990 à 2000, suivie d'une période difficile, et il doit maintenant s'inventer un avenir. Les Kanaks doivent danser et chanter pour exister. En 1975, le festival Mélanésia 2000 de Jean-Marie Tchibao bouscule les mentalités. Le groupe Bethela de Novedjehu, qui enregistre sa première cassette, qui produit du folk mélanésien avec une influence anglo-saxonne, le picking guitar utilisé dans la country music en vogue localement dans les années 60. La variété internationale avec la tendance rock prend de l'ampleur malgré parmi les artistes sur la décennie suivante avec Jean-Pierre Swan, Chris Band, les River Stars, GJG et bien d'autres. Et sachez que Warawi Wayenet, à l'époque jeune musicologue, a proposé le projet Buenando, qui pour la première fois mélange les rythmes traditionnels avec des instruments modernes tels que les synthés, la guitare électrique. Et le mot émerge finalement en 1986 à Nonwe, ici du côté de Canala, au cours d'une petite réunion de musiciens et de l'Office culturel Kanak, ancêtre de la DCK, visant à trouver le nom que portera ce nouveau courant musical. Et sur place, Maurice Ouadra, Théo Menango, du groupe Yata et Gilbert Théin, eh bien, voit officiellement le jour du mot Kaneka, cadence née du Kanak, avec des messages très engagés et des artistes qui servent la cause. Sachez également que eh bien, la petite industrie commence à se développer dans les années 90, où on écoute Vamalé, Gilbert Théin du groupe Buanjep, Okerios, Mechem avec Edu, Gurujene avec Dikenach, les premiers festivals qui s'organisent du côté de Beau, de Saramea, et en 96, Méanébé récompensé au Théâtre Kaneka qui célèbre les 10 ans du genre. Alors, les studios qui ont valorisé le Kaneka, eh bien, pour ne pas citer le groupe Mangrove, production d'Alain Lecomte, qui enregistre les premiers titres et qui se vendent à plusieurs milliers d'exemplaires. Également les studios Alizé et AHM, la nouvelle agence pour le développement de la culture kanak, la DCK, et Radio Jido vient appuyer cette mouvance Kaneka. Alors, les occasions de se produire ne manquent pas avec le Centre culturel Tchibao, le Mandor, le Café Le Mauve également, ainsi que les centres provinciaux, les foires, les fêtes communales telles que les fêtes de l'avocat du côté de Nodé-Négoné, la fête de la mandarine sur Canala, également toutes les autres fêtes communales qui sont organisées à travers tout le pays. Et la SA5, la Société des auteurs-compositeurs, eh bien, collecte les droits d'auteur et le poémar dédié à l'export voit le jour respectivement en 2004 et en 2007. Donc je vous parlais justement des sociétés de production à l'époque, Mangrove, les studios Alizé, Point Boot et AHM de Jean-Luc Martin. Le Kaneka fournit alors une multitude de références communes aux Calédoniens. C'est qui paye, qui paye. Rappelez-vous ce titre interprété par le groupe Gurujele, le passé interprété par le groupe Buanjep, Océanie avec Edour et le groupe Mechem, Waipei Peingour, bien sûr, un des titres phares du groupe Gurujele. Et bien d'autres titres encore, comme le groupe One, comme le groupe Gemma, comme le groupe Popeye, Totem. Voilà, énormément de groupes qui ont fait émerger cette mouvance Kaneka. Et la percée au tout début a été très difficile. Mais avant la crise économique et la crise sanitaire, et bien la fin du CD et la révolution numérique ont fait beaucoup de mal aux artistes. Deux studios ont mis la clé sous la porte. Désormais, sauf exception, les musiciens
parle surtout de l'autoproduction actuellement, avec une portée beaucoup plus réduite. La chute de l'industrie du disque ne signifie pas la fin de la musique, au contraire, mais plutôt la dématérialisation a engendré un effondrement des recettes. Les artistes n'ont pas non plus d'autre choix que d'intégrer les plateformes numériques pour faire face à la concurrence. Une proposition de loi pays sur la copie privée, travaillée par la 5-5, a été présentée et elle permet de percevoir une partie des recettes générées sur les plateformes et de dégager des fonds pour le spectacle et la promotion des artistes. Donc, et évidemment, le kaneka, un genre musical basé sur des mélodies et rythmes traditionnels kanak tels que le pilou, le tchap avec des instruments modernes, et se nourrit de multiples influences telles que les influences rock anglo-saxon, folk mélanésien, musique tahitienne, le blues, le reggae, avec qui il partage un même balancement et bien d'autres mouvances. Donc, voilà à peu près l'histoire du kaneka, et surtout vous rappeler que les kaneka, c'est la mouvance musicale qui suit l'accompagnement du pays à la pleine souveraineté.

0: Bonjour, bonjour Kanaki, bonjour à ceux qui viennent de se brancher, de se connecter sur les ondes de Djido Radio. Eh bien, vous êtes bien branchés parce que nous sommes du côté de Kanala, de Kheretou. Eh bien, vous êtes en direct du site de Dadé, c'est ça, hein, ici à Kanala, au village, avec les 40 ans du Kaneka. Qui ne va pas parler de Kaneka parce que nous sommes déjà ancrés dans ces choses, dans cette mouvance-là. Eh bien, devant moi avec la programmation. Alors la programmation avec les heures fixes et le programme fixé aux heures fixes. Mais comme nous sommes des Kanaks, eh ben à l'heure Kanak, on va se dire vrai là, de là à là, là. Donc voilà, il est 10h, donc 10h et 18 minutes exactement. Donc dans à peu près quelques minutes, nous aurons le chant. 10 minutes, voilà. 10h et 10 minutes sur les ondes. Parce que nous avons des heures très avancées sur. Dans quelques instants, nous aurons le chant du Ayaï, c'est ça? Parce que là, nous sommes sur le site du village et de Nanoué, là. Eh bien, ils font la passation, l'inauguration de la stèle, le discours coutumier. Avec les artistes, les sculpteurs, le chant du Ayaï, avec la passation à la chefferie Kouiné et avec Monsieur le maire. Normalement, c'est écrit à 9h30, mais ça, c'est de leur côté de Nanoué. Le transport jusqu'au village, transfert de Dadé vers le village. Ah non, Dadé, c'est là-bas, c'est le site de Nanoué, d'accord. Pardon, excusez-moi, c'est moi qui m'y suis trompée. Et du village, du snack Les Trois Frères, ils doivent faire une danse pour jusqu'au site là où les 40 ans du Kaneka va se faire en direct. Et il y aura c'est le spectacle déambulatoire que je viens de citer. L'ouverture de l'exposition et les visites des stands où les personnes de toutes les tribus de Kanala sont en des stands pour exposer leurs produits, la restauration, la sculpture, les plantes. Ils ont plein de plantes aussi à vendre. Ça va être à 12h30, à 13h, le cocktail, bien sûr, cocktail dit gâteau des 40 ans du Kaneka, ça à 13h. À 14h, les danses des enfants de Sainte-Thérèse. À 14h30, normalement, on va dire les heures comme ça, mais normalement à ces heures-ci, comme déjà, on est déjà avancé dans l'heure. À 14h30, la présentation des deux journées festives. À 15h, la chorale de Nanoué et Mewé. À 15h30, la troupe de Nadokwe. C'est ça?
1: Nadokwe.
0: Nadokwe. Ah, ça, c'est joli. À 16h30, Makeng. Mokeng. Comment on dit?
1: Makeng.
0: Makeng. À 17h, la chorale de
1: The Media,
0: c'est en quelle langue?
1: Djéhou.
0: Ah, c'est en Djéhou, ok, bon ben, pour dire que toutes les arts coutumières, ils sont aussi représentés dans la programmation. Ils sont invités à venir sur le site du village pour fêter ensemble les 40 ans. Et si vous ne pouvez pas vous déplacer, nous sommes en direct du village avec vous. Et alors, je reprends pour la programmation à 17h30, la troupe de danse de Charabine qui vient directement de l'extrême nord de Poum à 18h ACX. ACX, la 19h, la troupe de Tiendanit. Alors les troupes de danse de Tiendanit à 19h30 Nembe, à 20h Wilou, à 20h30 on va terminer la prestation de Boulouhaou. Le groupe Boulouhaou sera à 20h30 en direct sur les ondes de Djido, en direct du site de Canalade au village. Et ça va être la programmation de toute cette journée jusqu'à 21h, qui va être à 21h la restitution de la résidence. Donc la résidence culturelle qui s'est passée depuis le lundi 14 septembre jusqu'à mercredi 23 septembre hier. Et donc voilà, aujourd'hui c'était la programmation que c'était la programmation que j'ai cité, la programmation d'aujourd'hui, du jeudi 24 septembre, donc les 40 ans du Kaneka. Allez, pour la programmation de vendredi 25 septembre, de 8h jusqu'à 23h, même minuit, même on va dire 1h du matin dans les alentours, avec beaucoup de troupes de danse, de groupes locaux qui vont faire leur prestation sur la scène, parce que la scène est déjà chargée. La programmation musicale est très chargée, avec Domuru, Pami, Fadosha, c'est Alan Lyon, tous les groupes locaux de toutes qui viennent de toutes les aires, qui viennent de tous les de toute la Kananqui, Poaniné, Ngeps, Jaima, Jaimago, Kwepoawe, Owe, Chada, Charabigne, Doregi, Wadema, Kapechore, Kharachu Production, Kweae, Banya, qui nous vient de Néoné, Némengi, Népichor, de l'extrême sud, Dambwe, Machichelo, Djopo, Meanembe, KDF, Kweo, Ogo, Olide, Asedjika, Djema, Vamale, Bwanjep Family et le pilou de la soirée qui va fermer la soirée de vendredi 25 septembre sur le site de Canala pour ces deux jours de programmation très chargée du côté du village de Canala pour les 40 ans du Kaneka. Et donc samedi 26, il y aura un pilou de clôture, la clôture du site de Dadé à 9h, de 9h à midi. Il y aura un pilou. Alors, il y aura aussi des activités, des ateliers, des activités culturelles jeudi 24 et le vendredi 25 septembre au centre culturel de 9h à 16h. Il y aura les espaces enfants, il y aura des tables rondes que tout à l'heure Kenji en parlait avec tous ces artistes qui ont été les pionniers du Kaneka, qui ont sorti chacun de leur signification qui a été déclarée autour de cette table en 1986, c'est ça. Il y aura des ateliers culturels, des ateliers interactifs et des expositions d'art, de sculptures, de plantes, on dirait. Et voilà, et tout ça va se faire du côté du centre culturel de Canala. Il y aura aussi des activités sportives jeudi 24 septembre et vendredi, des tournois de futsal à partir de 14h et un tournoi de volleyball à partir de 13h à la salle polyvalente, et ça c'est sous inscription directement sur place auprès d'Hérold. Alors pour ceux qui veulent faire du sport, il y a le sport. Alors on va parler de musique, on va parler de culture, on va parler de sport aussi, également d'exposition, d'ateliers, de tables rondes. Il y aura aussi des personnes pour venir parler un peu ce matin. Il y a eu le bonjour en langue Khadachu. Les jeunes, vous avez bien entendu ce matin, il y a eu des jeunes qui ont participé à cette... à l'animation, voilà, un peu parler de Oui, à l'animation de Jido, parler de ce qui, ce que eux ils font et qu'est-ce qu'ils sont venus faire. Voilà. Et voilà un peu pour vous partager un peu ce qu'il y a sur place ici sur Canala. Donc venez, venez nombreux là où vous êtes là où vous êtes avec qui vous êtes, si vous pouvez. Le temps est magnifique. Il y a un peu de nuage qui vient se rajouter au décor, mais ça va le faire pour cette journée, en ce début de journée, on va dire. Et merci encore pour la fidélité de votre écoute sur les ondes. Et si vous ne pouvez pas venir, eh ben, c'est nous qui va venir à vous.

Pour la suite, pour la programmation Jido, sachez que à 11h, eh bien, nous rendrons l'antenne du côté de Nouméa avec l'ami John, notamment pour votre radioservice, la lecture de vos avis de décès et de vos communiqués. Ensuite, nous reviendrons ici puisque le journal se fera en direct depuis le village de Canala avec notre journaliste Jessie Gop qui est présente avec nous du côté de la rédaction Jido. Et encore une fois, nous souhaitons un bon anniversaire à notre radio, 41 ans d'existence dans le paysage médiatique de Kanaky.

Eh bien, il est 10h33 sur les ondes de Djido Radio Kanaki. Bonjour, en direct du côté de Kanala du village pour les 40 ans du Kaneka. Alors, qui dit Kaneka dit musique, mouvement, ambiance, cadence, rythme. Donc, voilà. Et j'aimerais avec vous lire un passage du livre. Vous savez, vendredi, on est jeudi 24 septembre, donc les 40 ans. Et encore un joyeux anniversaire à Djido, parce que pour ses 41 ans d'existence et de d'onde émis dans toute la Kanaky. Et je voulais partager avec vous, parce que je lis un livre, le livre c'est Kaneka, musique en mouvement, qui a été sous la direction de François Benzignor. Et dans ce livre-là, j'ai trouvé un passage qui m'a plu un peu. Donc ce passage, c'était pendant que le drapeau a été hissé pour la première fois, les couleurs de la Kanaky, le 6 septembre 1984 par Jean-Marie Tjibaou, qui était la tête du gouvernement provisoire de Kanaky, le leader du FLNKS, qui, en ce moment où le drapeau a été hissé, entonne un poème, Kanaky, mon pays, qui sera mis en musique par le groupe Bonjep, que aujourd'hui nous entendons, qui a été un groupe qui était les pionniers, les précurseurs du Kaneka. En ce temps, jusqu'à aujourd'hui, on entend la cadence du Kaneka au travers de ces grands groupes, de ces leaders, de ces précurseurs. Donc, on va lire ensemble Kanaky, mon pays, ce poème bien écrit par Jean-Marie Tjibaou. Ô Kanaky, mon pays, mon pays, mon pays, je te salue. Ton peuple souverain et fier. Ton peuple issu des terres sacrées, unis aux ancêtres de toujours, rassemblés par le même destin, le regard tourné vers l'avenir, pour proclamer face au monde, face à l'histoire, ta souveraineté, liberté. Ô Kanaky, mon pays, vive Kanaky. Au nom du peuple Kanak, je salue l'emblème national de Kanaky et déclare constitué le gouvernement provisoire de la République de Kanaky, que Kanaky vive. Et voilà ce petit passage qui a été, ce petit poème qui a été écrit par Jean-Marie Tjibaou, qui a été lu, qui a été proclamé pendant le hissement du drapeau de Kanaky. Je vous propose d'écouter Kanaky, mon pays, de Bonjep.

une petite exclusivité que l'on partage avec vous, le tout dernier Nodéac, Wabo des Pods, issu des studios Mangrove. Ouais, hello.

0: Eh bien, c'est en direct de Canala, aux 40 ans du Kanika que nous sommes branchés. Nous sommes branchés, oui, parce que c'est nous, vous êtes branchés. C'est Kanaki qui est branché sur les ondes de Jido Radio. Eh bien, encore un joyeux anniversaire pour les 41 ans de Jido. De Jido. Eh bien, bien sûr, si on parle des 41 ans, on doit parler de sa création. Je pense que on doit savoir d'où l'on vient et où est-ce qu'on va et comment ça a progressé avec l'évolution, ce qui a donné déjà au départ la motivation d'être émis, de transmettre la culture déjà, la culture kanak. Au travers des ondes pour que le peuple entende ou pour que les autres nations, le monde entende que il y a un peuple, il y a un peuple ici en Kanaki. Donc j'ai devant moi un récit de ce livre que je parlais tout à l'heure, Kanika musique en mouvement. Bien sûr, on va parler de Kanika, mais on va parler de Jido également parce que ça a été la radio qui a transmis les premiers sons de ce mouvement Kanika. Donc on va lire ensemble à partir de l'objectif de cette radio est d'abord de véhiculer le message politique. Ça a été créé en 1985, la première plateforme médiatique 100% Kanak Radio Jido. L'objectif de cette radio est d'abord de véhiculer le message politique. Sa création, Radio Jido, n'émet que sur le Grand Nouméa. Elle aura des radios sœurs, comme c'est écrit, Radio Mara, qui se tenait à Yengen, et Mara qui signifie relever la tête en langue Fouaï de Yengen, et qui s'éteindra par la suite, et dans les îles, Radio Kenou, qui s'est tenu du côté de Djéhou, c'est ça, Kenou qui signifie pirogue en langue Djéhou, pour signifier l'échange avec l'extérieur, la communication inter-île et avec le monde, comme je disais il y a quelques instants. Et donc voilà, c'était Alain Choupit était l'un des pionniers de Jido, si je me trompe. Dans la situation qui prévaut alors sur le territoire avec un contexte politique exacerbé, la radio a pour mission de faire entendre la voix officielle du FLNKS. Donc c'était la base de la naissance de Jido, c'était de émettre la voix du peuple de ce mouvement-là. Donc c'était juste un petit rappel de l'histoire. Et pour en gros dire que voilà, si aujourd'hui nous sommes à 41 ans de la transmission de la radio aujourd'hui. Donc tout d'abord, ça a été commencé par médiatisé. Voilà le mot, médiatisé.
1: Il faut savoir que Jean-Marie Tchibaou, à l'époque, quand il avait mis en place Radio Jido, c'est parce que c'est pour informer toutes les familles qui habitaient dans les vallées, dans les différentes tribus de Kanaki, informer de la situation dans laquelle était le pays à l'époque. Donc voilà pourquoi la naissance de Radio Jido est rappeler également nos auditrices, nos auditeurs qui ne savent pas que Jido, ça a une signification en langue Fouaï. Jido signifie...
0: Je vais le lire. Jido en langue Fouaï est l'aiguille qui sert à attacher les bottes de paille sur le toit de la case traditionnelle. Cet outil est indispensable à la construction du foyer. Il unifie les bottes qui représentent les différents clans ou ethnies. Il permet de s'abriter des intempéries. Il permet également de rassembler différents intérêts et courants de pensée au sein d'une même case. En nommant ainsi la radio, Jean-Marie Tchibao lui a attribué une âme à cette radio. Comme l'aiguille, Djido est indispensable à l'unité du peuple Kanak et à la construction du pays.
1: Tout à fait. Donc, ouais, tu viens de
0: tout
1: le dire.
0: Tout a été dit.
1: Et la symbolique, justement, de cette aiguille, il faut bien comprendre que cette aiguille, c'est vraiment symbolique. C'est-à-dire que là, ça rassemble tous les courants et ça rassemble tout le monde, en fait.
0: Oui.
1: Puisque dans la culture de chez nous, la culture Kanak, l'aiguille, quand tu construis une case, eh ben, elle sert à quoi? Pour les bottes de paille, pour attacher la paille. Donc voilà, la radio, elle sert à ça. Elle sert à attacher toutes les différentes mouvances, les différentes communautés ensemble, pour qu'ensemble on chemine ensemble.
0: Ensemble, c'est ça.
1: Voilà, c'est tout à fait ça.
0: Ça, c'est beau.
1: Donc, simplement pour vous rappeler que dans quelques instants, eh bien, l'ami John va reprendre la main du côté de Nouméa pour la lecture du radioservice.
0: Je voudrais juste souhaiter un joyeux anniversaire à tous ceux qui fêtent ce 24 septembre leur anniversaire, tout particulièrement un petit frère du côté